0: Ça va, vous ?
1: Bah quoi ? Qu'est-ce qu'il y a ? Vous avez... Écoutez, vous voulez qu'on reparle de, du fait que vous n'avez encore pas gagné la semaine dernière ? Hein ? Vous voulez ou pas ?
0: J'ai un message subliminal.
1: Qu'est-ce qu'il y a ?
0: Pour vous.
1: Pour moi ?
0: Oui.
2: Je l'aurai un jour. Je l'aurai.
1: Ah d'accord.
0: Voilà, par rapport à ça.
1: Oui, bah écoutez, on verra bien. Allez, on va parler de ta rencontre avec Thibaut. Parce que tu l'as rencontré, vous étiez très jeune. Quel âge vous aviez ?
3: Oui. On avait 14 ou 16 ans.
1: Oh là là, oui. Et alors, comment ça s'est passé ? Parce qu'il paraît qu'il est venu faire son apprentissage dans ton village où tu habitais.
3: Voilà, on s'est rencontrés, on a discuté tout ça. Et quand il est parti, ben, on s'est rendu compte qu'on se manquait. Et puis, moi, après, je suis allée dans sa ville. J'ai trouvé aussi un apprentissage. Et puis, depuis, on s'est jamais quitté. Voilà.
1: Oh là là là là, mais comme c'est beau ça, on adore. On adore. Alors, tu as 4 points, tu es largement en tête. C'est bien.
0: Oui, oui, oui.
1: Quoi ?
0: Oui, je grogne.
1: Oui, bah je sais que tu grognes, t'es un râleur. Oui. Alors, je vais te poser la question à choix multiple, c'est-à-dire que je pose la question, je te propose des réponses et t'auras 10 secondes pour me répondre. Tiens, je te mets un extrait de Jojo. Mais qu'est-ce qu'elle a, ma gueule ? Wouh ! Eh oui, Johnny. Mon idole. Hein. Alors, écoute bien. Aujourd'hui, le 15 juin, si Johnny était encore avec nous, bah, il aurait fêté son anniversaire. Et alors, quel âge aurait-il ? 81 ans, 83 ans, 85 ans, toujours 20 ans dans le cœur de ses femmes.
0: Oui.
1: Voilà, alors quel âge il aurait, mon Jojo ? Il aurait 81, 83, 85 ou 20 ans ? Top chrono, 10 secondes.
3: Je dirais 80
1: points. Didadadam, didadadam, didadadidadadam. Et c'est une bonne réponse. 83 ans aujourd'hui, 110 millions de disques vendus. Voilà, moi je pense à Johnny. Je l'écoute tout le temps. Johnny, c'était mon idole. Bravo, t'as 7.
0: Ce qui fait encore plus mal, c'est de se dire que l'année prochaine, ça fera 10 ans.
1: Eh oui,
0: 2017, on est compte. J'ai l'impression que c'était hier. Bon, Laurent, on a parlé un tout petit peu.
4: De...
0: Oui, je sais. Bah oui. Mec qui a marqué qu'un seul point depuis midi, je sais que c'est toi. Hein. Voilà, Laurent. On a encore 24 minutes, Laurent, pour tout donner. On va essayer.
4: Allez, on va essayer.
0: Allez, t'habites dans la Loire, tu nous as parlé de ton super côté pêcheur, t'as un bateau, t'es un mec bien. On va parler de ta rencontre aussi avec Mathilde. Vous savez que c'est un show, mon Laurent. Ah ouais. Ouais, parce qu'avec Mathilde, bon, avec qui il a 2 enfants aujourd'hui, tout va bien. Ils se sont rencontrés, en tous les cas, une espèce de rencontre fortuite à la patinoire du petit port à Nantes. Sauf que Mathilde n'était pas bien contente, parce que t'étais sortie avec toutes ses copines.
1: Ah ouais ?
0: T'es chaud ?
1: Ah ouais ?
0: Vrai ou faux ?
4: Ouais, c'est vrai, mais bon, on était jeunes. Hein.
0: Oui, non, mais quand même.
1: Oui, bah quand même.
0: Donc, cette pauvre Mathilde, elle se dit, mais alors bon, alors voilà, c'est Pierre, Paul, Jacques, il va avec tout le monde, c'est un coureur. Sauf que qu'est-ce que t'as fait à la patinoire ?
4: Eh ben, je me suis mis à genoux.
0: Ah oui ?
4: En plein milieu de la patinoire.
0: Pour t'excuser ?
4: Ouais, puis je lui ai demandé si elle voulait bien sortir avec moi.
0: Ouais ? Alors ça l'a séduit.
4: Moi j'avais 20 ans, elle en avait quand même 15. Hein.
0: Ah oui ! Ah d'accord. Et alors, et votre histoire a démarré à ce moment-là. Elle avait 15 ans, t'en avais 20 ans. T'avais 20 ans, quoi.
4: Voilà, c'est ça.
0: 22 ans que vous êtes ensemble, vous êtes mariés depuis 19 ans, donc très belle histoire.
4: C'est ça.
0: Ouais, noces de cretonne pour 19 ans. C'est beau ça, hein, c'est beau.
4: Ah bah c'est pas mal. Hein.
0: Bien sûr.
1: Tu sais ce que c'est la cretonne, bien sûr ?
0: Alors, sinon.
4: Pas du tout.
1: Voilà, voilà.
0: C'est quoi ?
1: C'est quoi la crotonne ?
4: C'est quoi ?
0: Je vais regarder M6 à la rentrée pour le savoir peut-être.
1: Bon, je sais pas, tu vérifieras parce que comme tu es là en train de balancer des. C'est les noces de crotonne.
0: Ouais, alors, c'est un tissu épais en lin et en coton.
1: Ouais, voilà.
0: Donc, voilà.
1: Bien sûr, heureusement que Maître Coupest a fait ta fiche.
0: Merci beaucoup.
1: Allez.
0: Bon, vous savez que c'est un râleur.
5: Et alors, je suis râleur, je suis un râleur, mais d'une France.
0: Oui, oui, oui.
1: Oui, bah comme toi, quoi.
0: Et Mathilde, elle supporte
4: ça. Comme tous les garçons, au final. Hein.
0: Ah,
4: Valérie.
1: Oh, bah ça, je te confirme.
0: Ouais, enfin. Faut que tous les matins, tu dis à tes filles, rangez vos chambres, faites votre lit, etc., etc., etc., quoi.
4: Voilà, c'est ça, parce qu'autrement, c'est papa qui le fait.
1: Voilà. Jean-Michel Relou, bonjour.
0: Oh, mais c'est plus que ça, parce que, ok, bon, il est comme ça, mais il est râleur. Il est maniaque également. Voilà.
1: Ah oui.
4: Très maniaque.
0: Ah oui, non, il est maniaque.
1: Oh là là là là là là là là. Oh là là là là. Bon.
4: Bah vous voyez Ikea, faut que ce soit rangé de la même manière, une chambre Ikea.
1: Ah ouais, d'accord, ok. Ah ok.
0: Et alors pour finir avec l'astrologie, ce qui va pas vous surprendre, hein, voilà, s'il était un animal, il serait un lion.
5: Je voudrais
4: voilà.
0: Ah oui, comme Simba.
1: Ouais. Alors que là, t'es quoi comme signe astrologique ?
4: Moi je suis vierge.
1: Ah, vierge folle ou vierge sage ? Attends, ouais. Ça faut savoir.
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1: Et ici, nous sommes avec Siegfried et Marie-France, qui n'ont pas de points, mais qui vont en marquer, évidemment. Alors, Siegfried qui joue avec ici Poitou, qui habite à Clucey-la-Pommeraye, qui évidemment a fait plein de choses dans sa vie, puisque nos auditeurs sont exceptionnels.
2: Évidemment.
1: Et alors, il paraît qu'en plus, c'est un bricoleur. Voilà, ça, c'est un gros bricoleur.
2: Oh,
1: oh là là.
2: Oh,
1: tu viens d'acheter ta maison, et du coup, comment ça va se passer? Il paraît que tu vas tout faire.
3: Oh ben je vais tout faire, on va tout faire avec mon amoureuse, puisqu'elle est bricoleuse au moins autant que moi. On va tomber des murs, on va refaire des murs, on va refaire la salle de bain, on va refaire quoi.
1: Vous avez des copains quand même, vous n'allez pas faire ça que tous les deux.
3: Alors on a déjà refait une maison avec tous les copains, voilà. On avait inventé le concept de la trave-chouille. C'est-à-dire qu'on venait travailler et on faisait la chouille en même temps.
1: Ah, mais ça c'est bien, parce que la trave-chouille, ça, du coup la maison elle se fait plus longtemps, mais on se marre.
3: Exactement.
1: Voilà. Il paraît qu'on a une petite spécialité culinaire qui s'appelle la patate savoyarde.
3: La patate savoyarde, bah mon Dieu, bah bien sûr.
1: Alors est-ce qu'il peut expliquer à sa copine Valérie qu'est-ce que c'est la patate savoyarde?
3: Bah, la patate savoyarde, c'est simple, on n'y qu'une patate qu'on vide après.
1: Ouais.
3: Et une fois qu'on l'a vidée, on prend la chair de la pomme de terre, on la mixe avec des lardons, du reblochon, quelques petites herbes et de la crème fraîche. On refourre la patate, on y met du Beaufort par-dessus et on passe ça au four.
1: Eh ben, c'est bon ça, dis donc,
2: c'est
1: pas mal,
2: surtout.
1: On adore. On l'adore. Eh, vive la patate savoyarde. Bon, allez, la patate savoyarde, tu vas marquer ton premier point. Là. C'est, voilà. On refait une question vrai ou faux. Tiens, je te mets Nicole Croisil et je te pose la question. Alors, écoute bien cette question. Aux États-Unis, une conductrice a été verbalisée pour avoir téléphoné au volant alors qu'elle était amputée de la main. Est-ce que c'est vrai ou faux?
3: Ben oui, c'est vrai.
1: Eh oui, ben c'est, non mais la folie du truc. C'est,

0: sympa, ça, ça va. C'est pas
1: oui,
0: trop...
1: c'est
0: trop méchant, ça.
1: Non, voilà, non, c'est pas méchant. Mais quand on en fait tout un après-midi, c'est quand même... on marche beaucoup.
0: Bah, je confirme. Du jardinage. En revanche, le jardinage, oui. Tu as créé un petit potager. Ressemble à quoi ton potager?
1: Un beau petit potager.
0: J'imagine.
1: C'est un beau rectangle.
0: Ouais. Qu'est-ce qu'il y a dedans?
1: Oh bah, il y a des tomates, il y a des potirons, des crêtes, de l'estragon, du thym, du céleri, de la ciboulette, de la sarriette, des haricots verts. Beaucoup de choses.
0: Non, mais c'est super, tu fonctionnes en circuit court, quoi. Tu vas te servir à la maison directement et ça va dans l'assiette. Non, mais c'est extraordinaire d'avoir ça pour ce petit potager. Alors parlons juste un petit mot sur la cuisine, parce que tu cuisines beaucoup. Et tu t'es lancé, j'aimerais bien que tu nous expliques ce que c'est, dans le pain. Tangsong, qui est une méthode japonaise, c'est quoi?
1: Alors, en fait, j'ai découvert ça sur Internet, hein, tout bêtement. Hein, je l'ai pas trouvé ici à Kenwa.
0: Ouais.
1: Mais en fait, ça rend la mie. En fait, quand on fait du pain, moi je fais beaucoup de pain, différents pains, et même de la brioche, et en fait, ça rend la mie très très moelleuse.
0: Oh
1: et c'est vrai que c'est extraordinaire. En fait, c'est tout bête à faire. Hein. On mélange de la farine avec de l'eau et du lait, l'un ou l'autre. On le cuit. On cuit cette pâte avec de la farine. Ça devient comme de la gélatine.
0: D'accord.
1: Et on l'incorpore ensuite à la pâte.
0: J'ai bien compris.
1: Et en fait, on voit que c'est très, très moelleux, en fait.
0: Et ça s'appelle le pain Tangsong, donc méthode japonaise, paraît-il, ultra simple, que tu accompagnes d'ailleurs des petits plats. Je sais que tu fais de la tourte au maroilles, de la carbonade flamande.
1: Oh, oui.
0: Mais Valérie.
1: Et tiramisu.
0: En plus, tes propres pâtes, on adore ça. Oh là là, tu nous régales.

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1: Alors ici, nous sommes avec Siegfried et Marie-France qui ont 6 points chacun. Siegfried joue avec Ici Poitou, Marie-France avec Ici Nord. Alors, notre Siegfried, hein, il a beaucoup voyagé, il adore voyager, à Kiel, Madagascar, Maroc, Cap-Vert, Thaïlande, Singapour. Il a été évidemment aussi à Madagascar. Et quand tu étais à Madagascar, tu as appris une chanson. Quelle était cette chanson, mon petit canard?
2: Cette chanson s'appelle, alors je ne sais pas si je le dis bien, parce que je ne parle pas vraiment malgache, mais elle s'appelle Djali Banou.
1: Et alors, comment tu peux la chanter là?
2: Ouais, je peux essayer.
1: Vas-y.
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1: Ah ouais, bah c'est pas mal, Céline, t'as l'original.
3: Bravo.
1: Wow. Et voilà. Bon, c'est pas mal quand même. Alors, donc c'est le groupe Egema, ça passe à la radio, il est à l'aéroport de Madagascar, il chante doucement sa chanson en attendant, la douanière lui demande si c'est la chanson, si c'est bien cette chanson qu'il chante et lui dit que c'est qui, c'était qui.
2: Elle me dit que c'est elle, la chanteuse du groupe.
1: Et voilà, et du coup.
2: Et du coup, on a papoté, on a discuté, elle a pas trop regardé un peu ce qu'il y avait dans mon sac, ce qui était plutôt pas mal.
1: Parce que t'avais 500 grammes de vanille.
2: Ouais, je dépassais un petit peu les quotas.
1: Et voilà, mais comme t'as chanté la chanson sans le savoir de la douanière, et voilà, t'as eu de la vanille pour 10 ans.
2: C'est pas ses crèmes.
1: C'est pas ses crèmes à la vanille, comme dirait l'autre.
2: Exact.
1: Alors, tu as 6 points. Elle a 6 points. Donc là, c'est la question à 5 points. Est-ce que tu vas la gagner? On va voir ça tout de suite. Attention, petit Bourville.
4: Salade de fruits.
5: Joli, joli, joli.
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1: Alors, écoute-moi bien.
4: Salade de fruits, joli.
1: Quel fruit donne son nom à une célèbre expression désignant une personne prétentieuse? On dit avoir le. Top chrono 10 secondes.
2: Le melon. Avoir le melon.
1: Avoir le melon, est-ce que c'est avoir le melon? Avoir la framboise, avoir le...
3: Ah, la fraise.
1: Avoir la fraise.
3: Le cassis.
1: Avoir le cassis.
3: L'ananas.
1: Non, bien sûr que c'est le melon, bien sûr. Et évidemment, voilà, bravo, 5 points de plus, tu as 11.
3: Marie-France est avec nous, elle a 6. On n'arrive pas à vous départager pour le moment, ce qui n'était pas le cas d'hier. Hein. Aujourd'hui, on a des candidats qui sont au coude à coude.
1: Oui.
3: Marie-France qui joue avec Ici Nord, qui habite à Quesnoy-sur-Deule. Marie-France qui collectionne les 45 tours et qui a un petit côté Pierre Richard, on va se le dire. Avec cette anecdote, un jour, t'es tombé en panne, ce qui arrive à tout le monde, en panne d'essence.
1: Ça arrive à tout le monde, c'est vrai.
3: Bon, c'était en pleine ville, j'ai l'impression que ça te fait déjà rire. On est à un carrefour. Mais le téléphone portable n'existe pas encore, car ça, c'était il y a très longtemps. Du coup, qu'est-ce que tu as fait pour t'en sortir?
6: Eh bien, déjà, on m'a aidé pour garer la voiture, parce que sinon je bloquais toute la circulation.
3: Ouais. Hein.
6: Donc on était en plein hiver, hein, c'était au mois de décembre, on venait d'emménager dans une nouvelle maison. Mmh. Voilà. J'ai trouvé un café.
3: Voilà, tu étais dans un bar.
6: On allait téléphoner.
3: C'est ça.
6: Mon mari, qui était rentré, rentré bien avant moi.
3: Okay.
6: Donc, j'avais une pièce de monnaie, une seule, dans mon porte-monnaie à l'époque. Et donc, je téléphone. Mon mari décroche. Je lui dis, je suis en panne vraisemblablement d'essence, parce que ma jauge ne bougeait plus depuis un certain temps, donc c'était un peu troublant quand même.
3: Bien évidemment.
6: Donc, il me dit, bah oui, j'arrive, et il raccroche. Bon, il savait pas où j'étais.
3: Mais c'est-à-dire que voilà, il a raccroché tellement dans la précipitation que t'avais plus de pièces, tu pouvais pas la rappeler, il a dit j'arrive, et du coup, il savait pas où t'étais, donc il est jamais venu. Tu t'en es sorti comment alors?
6: Comment?
3: Tu t'en es sorti.
6: Je suis rentré à pied.
3: Et t'es rentré à pied. Oh là là, ma peau. Oh là là. Oui, effectivement, ça c'est pas de chance. Ça c'est pas de chance.
6: Ouais, c'est pas de chance.
3: Un petit mot sur Johnny. On parlait de Johnny Hallyday hier. C'était son anniversaire. Ça aurait été, son anniversaire. Il aurait eu 83 ans. Fan de Johnny. T'as été le voir à 4 reprises en concert?
6: Oui. Oui. D'abord, ici sur Villeneuve-d'Ascq, donc au stade. Villeneuve-d'Ascq. Ensuite sur Lens, ensuite au Zénith, et ensuite le dernier c'était les Vieilles Canailles, très bien.
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8: Aïe, aïe, aïe, aïe, aïe.
7: Et il y avait toujours...
8: Aïe, aïe,
1: aïe. Les vieilles canailles.
3: Eh oui, les vieilles canailles avec Eddie Mitchell, avec Dutronc hein, aussi.
6: Dutronc, oui, oui.
3: Une de ses dernières tournées, d'ailleurs. Je crois que c'est même la dernière tournée.
6: C'était sa dernière tournée, c'était six mois avant.
3: Ouais, ouais, et ouais.

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1: Julien, il lui est arrivé des misères. Ah oui, il s'incruste au Festival de Cannes, il est sur la croisette. Il voit une super actrice très très belle. Et tu te retournes et qu'est-ce qui s'est passé?
2: Et bien alors là, j'étais vraiment devant le Midem, il y avait énormément de gens et je me suis pris les pieds dans le caniveau. Je me suis fait une double entorse aggravée des ligaments postérieurs et antérieurs de la cheville.
1: Voilà.
2: Et devant 2000 personnes.
1: Ah bah.
2: Et voilà. Et j'ai dû remonter jusqu'à Rouen en voiture, bien sûr.
1: Eh ben bien sûr, voilà. Avec la cheville qui ressemblait à rien, quoi. Énorme.
2: Exactement.
1: Ça parce que t'as regardé une. Et voilà, tout ça parce que t'as trouvé une meuf jolie, quoi. Bravo. Ah,
2: oui, bon, bah oui, voilà, oui, c'est vrai, oui. Non, mais je l'assume au moins.
1: Ouais, c'est bien. Non, mais c'est bien.
2: J'étais subjugué.
1: Oui, bah écoutez, bien sûr. Alors, c'est pas tout, hein, parce que bon, ok, tu te casses la gueule parce que tu vois une nana super mignonne, mais un jour, t'es sur un marché en Angleterre, t'essayes de vendre tes saucissons corses dont on a parlé au début de l'émission, tu vendais ça sur les marchés en Angleterre, et tu faisais des dégustations avec une trancheuse. Et qu'est-ce qui s'est passé?
2: Alors, ce qui s'est passé, un truc qui aurait pu être évité finalement, je prêtais pas beaucoup d'attention à mes gestes parce qu'on était dans le speed. Et puis, je coupais un tout petit morceau de saucisson au canard avec forcément plus de graisse que dans les autres. Le petit morceau s'est évadé, s'est envolé. Et mon doigt a traversé la trancheuse dans la longueur, mon pouce.
1: Ah.
2: Je me suis fait une belle entaille de un bon centimètre de profondeur. Oh. Et puis, on avait que de l'alcool à 90 pour désinfecter la plaie. Voilà, donc on a fait ça avec une espèce de petite poupée en coton qui s'est avérée.
3: T'as un guerrier, le gars.
1: Mais tu montes dans le bateau hein, pour rentrer chez toi. Et avec ton petit.
2: Alors je monte dans le bateau.
1: Voilà, avec ton petit doigt coupé. Et qu'est-ce qui se passe? Tellement t'as de la chance.
2: Parce que l'anecdote s'arrête pas là.
1: Bah oui.
2: En fait, je monte dans le bateau, du coup, à New Haven pour rentrer à Dieppe. Et en fait, au moment où le bateau démarre, au bout d'un quart d'heure, les stabilisateurs tombent en panne. C'est un système qui permet au bateau d'être le plus stable possible quand ça tangue. Et donc là, tout le monde à la cantine fait voler les petits pois, les plateaux, le bar s'écroule à moitié. Enfin, il y a du verre cassé partout, c'est un scandale. Et moi, je suis avec mon doigt, comme ça, en train d'essayer de pas saigner au milieu des gens. Mmh. Et je vais enlever cette espèce de pansement de fortune aux toilettes. Et là, le sang gifle partout. Enfin bon, c'est une catastrophe. Voilà.
1: Et ça va aujourd'hui, ton pouce, ou comment ça se passe?
2: Eh ben non, mais justement, il va très bien, ce pouce. C'était une belle coupe longue et fine.
3: Je crois que Claude Zidi et Alain Chabat sont en train de préparer un biopic, là, sur Julien.
1: Bah oui, mince. J'adore. Bon, alors écoute.
2: C'était pas beau.
1: Tu as un seul point, mon petit chou. Alors, un seul point, ça va pas. Il faut que tu marques 5 maintenant. C'est la question cash. Tiens, je te mets Carlos.
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3: Bagada.
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1: Ah ouais, c'est bien. Écoute bien, quelle marque française est célèbre pour ses verres avec des numéros que l'on retrouve dans les cantines scolaires depuis des générations? Quelle marque française est célèbre pour avoir des verres avec des numéros et que ces verres, on les retrouve dans toutes les cantines scolaires depuis des générations? Top chrono, 10 secondes.
2: Je vais enfin avoir 5 points du coup, c'est-à-dire Duralex.
1: Duralex, Sedlex, oui, 5 points, c'est Duralex, évidemment. On était extrêmement contents parce qu'on avait toujours des âges qui n'étaient pas les nôtres.
3: Voilà. Ah, tiens, j'ai 4 ans aujourd'hui, j'ai 14 ans.
1: Oui, voilà, et bien 6 pour Julien.
3: Aurélie, alors, jusque-là, c'était pas mal, puisque tu as les 5. Là, il a pris le dessus, mais tu as la possibilité, tu l'as compris. Non, mais attends, t'as pas encore joué. Donc là, si tu réponds bien, tu prends 5 points, donc tu garderas la tête. Faudrait pas chuter, parce que là, voilà, Aurélie, c'est là que ça se joue. Un petit mot quand même pour dire que t'es totalement nul en orientation. C'était l'épreuve de l'orientation la semaine dernière sur Koh-Lanta. Tu te perds tout le temps.
5: Régulièrement.
3: Non, j'ai du dossier, je vais les ouvrir. Aurélie, on balade en forêt, elle part avec sa fille pour chercher du muguet, classique. Tu te perds, pas de réseau, t'as tourné pendant une heure quand même.
1: Oh là là.
5: Oui, un peu paniqué sur la fin, on se dit, l'année va tomber. Mais finalement, ça s'est bien passé. On a réussi à sortir des arbres, trouver un peu de ciel bleu et on est passé dans un pré et on est arrivé à trouver une route.
3: Oui, enfin,
5: et on a appelé mon ami pour qu'il vienne nous chercher.
3: Bien sûr, t'as trouvé la clairière, mais enfin, t'étais loin de la civilisation, hein. Pas de réseau, le chéri qui est venu te chercher, tu viens de le dire. Mais c'est pas fini! Non! Elle part avec une copine de Saint-Étienne où elle habite vers Rouen. Elles ont tellement papoté les deux là. Elles ont loupé la sortie, hein?
5: Oui.
3: Elles se sont trouvées à 1h30 du lieu où elles voulaient aller.
5: Non mais c'est ça, on est arrivé. C'est pas du tout là. Et la prochaine sortie, était beaucoup plus loin que prévu.
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1: Ici, on est avec Cricri, ici Brazizel, Cricri, ici Armorique, la Bretagne en force. Il paraît que tu... Bah, comme dans la chanson de Laurie.
2: Hein. Je vais vite, je m'entraîne à ne pas perdre une seconde.
1: Tu adores la vitesse.
3: Oui, c'est vrai.
1: Et t'adorais même les montagnes russes. Et puis, qu'est-ce qui s'est passé?
3: Eh ben, j'ai été malade. À en faire 3 fois de suite.
1: Oh, ben, ah ouais.
3: La plus grande montagne russe d'Europe, Port Aventura.
1: Ah oui.
3: Sous Barcelone.
1: Ah oui, oui.
3: J'en ai fait 3 fois de suite avec mon super ami. Et en redescendant, je tenais plus debout. Et j'ai rendu, quoi.
1: Ah ouais, donc du coup, bon, là, c'est terminé.
3: Donc, du coup, maintenant, je m'arrête à un tour.
1: Ouais, voilà.
3: Voilà.
1: Il paraît que t'as voulu sauter en parachute et puis...
3: Oui, j'aurais préféré qu'on n'en parle pas parce que j'ai vraiment honte. J'ai emmerdé tout le monde.
1: Ouais.
3: C'était mon rêve depuis des années. De faire un saut en parachute.
1: Mmh.
3: Donc, on était un week-end, on était aux eaux de la Palmyre. Puis après, en Charente, il y avait un meeting aérien.
1: Mmh.
3: Et je suis fan d'avion, donc nous y sommes allés. Il y avait possibilité de faire des sauts en parachute.
1: Mmh.
3: C'était 350€ les 2 sauts. C'est pas une blague. J'ai cassé tout le monde, les pieds à tous les gens qui étaient avec moi pour y aller. Il fallait attendre, donc on a attendu. L'avion a décollé. La personne, bon, il y en a plusieurs qui ont sauté. La personne qui était devant moi a hésité, n'a pas sauté. Et sérieux, je me suis retrouvé devant la porte, c'était en toute sécurité, et je me suis dégonflé.
1: Ah, t'as eu peur de sauter,
3: j'ai
1: je comprends.
3: Peur,
1: eh ben oui, ben je comprends,
3: j'ai
1: le vide.
3: Peur. L'avion bougeait et tout, ouais. Et autant je ne veux surtout pas faire de saut à l'élastique, autant je voulais à tout prix sauter en parachute, et c'est un mauvais souvenir. J'ai vraiment eu peur. J'ai regretté après, mais,
1: ah oui, mais bon.
3: Et quand je repense vraiment, non, j'ai vraiment eu peur, sincèrement.
1: Bon.
3: Est-ce que c'est pas la personne devant moi qui a eu...
1: Peut-être. Mais on ne saura jamais. Tu n'y retourneras pas.
3: Voilà. Non. Madame ne va pas être contente. D'accord, pardon.
1: Ah là là.
3: C'est pas la peine que je lui en parle.
1: Okay.
3: Elle l'a en travers de la gorge.
1: Alors, tu vas marquer tout de suite les 5 points, ok? Immédiatement. Avec ma question de cash. Théodora, vas-y. On va parler de mode. Quelle enseigne de vêtements en ligne, fondée en Chine, est devenue l'un des symboles de la fast fashion caca? Quelle enseigne de vêtements en ligne fondée en Chine est devenue l'un des symboles de la fast fashion? Top chrono.
3: Shine.
1: Et c'est une bonne réponse, c'est Shine, voilà. Et d'ailleurs, adieu Shine au BHV, merci, au revoir.
4: Ça va, elle chante plus Shine? Elle chante plus au BHV?
1: Il était temps d'arrêter cette cochonnerie.
4: Comme ça n'a rien à voir avec la chanteuse. Excusez-moi, j'ai pas.
1: Oh là là là là, mais.
4: Je croyais qu'on parlait de Shine, excusez-moi. Je croyais qu'elle était dans le cabaret.
1: Mais tu sais, t'es pas drôle là. Arrête, c'est gênant.
4: Je fais ce que je peux. C'est la fin de saison.
1: Oui.
4: Aussi que les dernières blagues.
1: Voilà,
4: là.
1: Allez.
4: Bon, alors Christine,
5: oui.
4: On s'en fout, elle nous trouve pas drôle.
5: Oui.
4: Nous, l'intérêt, c'est qu'on est en avance, qu'on a des points.
1: Non, il a 7, là, il vient de prendre 5.
4: Mais elle a pas encore joué.
5: Elle
4: est capable de passer devant parce qu'avec 5 points de plus, elle aurait 8. Notre Christine. On va parler de la rencontre, allez, quand même, parce que là, avec Jo, on va parler un petit peu de Jo. Vous aviez le même groupe d'amis, il y a déjà longtemps, hein, fin des années 70.
5: Très longtemps.
4: Vous sortiez souvent. Bon,
5: on allait en boîte, on allait dans les discothèques, on allait faire du bowling souvent avant de partir en boîte, et puis on s'est rencontrés comme ça, quoi.
4: Ouais. Vous alliez au Podium 2000, j'adore les noms.
5: C'est vrai.
4: 2000, c'était où ça? Il existe toujours en plus, on me dit.
5: Ah oui, il existe encore.
4: C'est génial.
5: Exactement.
4: Vous alliez danser à la Chimère aussi, c'est où ça la Chimère?
5: Ça n'existe plus, mais c'était l'après-midi, surtout le dimanche après-midi, quoi. Ouais. Il y avait des après-midi, c'était, voilà.
4: Ça a parlé à plein de gens de ta région, t'allais dans les bars, les bowling, les réveillons, et à un moment donné, Christine.
5: Voilà.
4: Christine se retrouve au chômage. C'est des choses qui sont malheureuses, des choses qui.
5: Ouais.
4: Et Joe, il avait un élevage de poulets et de vaches laitières.
5: Voilà.
4: Et qu'est-ce qu'il t'a proposé?
5: Il m'a proposé de venir lui donner un coup de main, puisque comme il était tout seul.
1: Eh ben.
5: Et que j'ai accepté, bien sûr.
4: L'amour
5: bien
4: est dans
5: sûr.
4: Le pré.
5: Voilà.
4: Cette belle histoire au milieu des poules et des vaches, il t'a proposé
5: exactement.
4: De venir.
5: Ouais.
4: Et ça fait
5: Et du coup, et ben voilà, puis on est resté ensemble, on a vécu ensemble pendant un an à peu près, mais bon, ça c'était à l'époque, c'était assez mal vu, par les parents.
4: Vous êtes mariés, c'est devenu officiel, tout ça. Noce de topaze, très belle histoire.
5: Ah, bravo. Je savais pas que c'était ça.
4: Bah oui, franchement, on est très heureux pour vous, Christine.

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3: Salut à toutes, salut à tous et merci d'avoir choisi ici pour passer votre dimanche soir. J'espère que le week-end était merveilleux pour vous. Et puis si c'était pas terrible, bah écoutez, on envoie le bout, comme on dit. Mais si, on le dit, je vous promets, on le dit. Dans ma famille, on le dit, ok? Bon, heureusement, c'est la musique qui nous rassemble ce soir. Il y aura la toute nouvelle chanson de Marguerite, un bon vieux Fleetwood Mac. Je vous emmènerai écouter les chansons de l'année 1981. Et puis, je voulais aussi vous dire que la fin de la saison approche, hein. On est déjà mi-juin, donc si vous avez envie de participer à une de nos dernières émissions du dimanche, là où les auditrices et les auditeurs font la programmation musicale, alors il faut tout de suite nous envoyer un email. Notre adresse, c'est décibel au pluriel @radiofrance.com, décibel avec un S à la fin, @radiofrance.com. Dans le mail, vous mettez votre numéro de téléphone pour qu'on puisse vous rappeler et surtout, surtout, la chanson que vous avez envie de partager. C'est ce qu'a fait Seb. Le voici, le voilà, premier auditeur de la soirée. Coucou Seb, bienvenue.
4: Salut Émilie.
3: Comment ça va?
4: Ça va toujours bien.
3: Ah Seb, c'est bien.
4: Super.
3: Et c'est normal. Seb, je suis tellement contente de ton choix de chanson ce soir. Tu vas nous passer un groupe belge.
4: Oui.
3: Qui s'appelle Puggy.
4: Ouais. Puggy, qui est composé quand même d'un français, d'un anglais et d'un suédois.
3: Oui.
4: Voilà. On va dire que c'est un groupe européen.
3: C'est ça. Et comme ils sont basés à Bruxelles, on dit que oui, c'est un groupe belge, mais t'as raison. Belge. Oui, oui, t'as raison. Et alors, ils ont une particularité, c'est que ces petits gars de Puggy, ils ont un studio à Bruxelles dans lequel tout le gratin de la chanson française va enregistrer, faire produire ses chansons, ses albums. Puggy, ils se sont notamment occupés des chansons de Iseult, plein d'artistes en fait qui sont passés chez
4: Puggy. Aussi des BO de films ou de films d'animation, je crois. Ils en ont fait 2-3 aussi.
3: Mais oui, non, ils sont vraiment... je crois qu'ils sont copains avec Vianney. Enfin, voilà, ils font partie de ces petits génies qui, parfois, restent dans l'ombre, il faut bien le dire. Mais voilà, quand ils ne sont pas sur scène pour eux, pour Puggy, ils sont aussi vraiment des hommes de l'ombre et de studio très, très recherchés.
4: Et puis, quand ils sont sur scène, ils sont quand même très bons, hein.
3: Alors, est-ce que tu les as vus, toi, et est-ce que tu peux nous raconter?
4: Oui, je les ai déjà vus plusieurs fois. Là, la dernière, c'est pour leur dernière tournée. Là, ils sont passés au Luxembourg, vu que je suis pas très loin. C'est Nancy, Luxembourg, c'est à 2 heures de route à peu près, donc ça va relativement vite. Et vu qu'ils ont aussi, ils sont très très attachés au Luxembourg aussi, donc ils passent souvent là-bas. Donc du coup, nous, on en profite et c'est toujours un grand sas de décompression, tu vois, tu oublies tout et
3: ça fait du bien parfois.
4: Ouais, ça fait du bien. Je dis vache, je t'entends plus, je dis.
3: Non, je t'écoutais religieusement parce que pour le coup, je suis d'accord avec tout ce que tu dis et aussi le fait que on parle souvent beaucoup dans les médias des méga concerts, des stades de France, d'Aya Nakamura, des grandes salles de Céline Dion, etc. Alors oui, bien sûr, c'est important, mais après, ce qu'il faut se dire, c'est que la majorité des groupes jouent dans des salles plus petites, avec des tarifs accessibles à tout le monde.
4: Oui,
3: on peut trouver des tickets. On passe des soirées géniales. Là, il y a pas longtemps, je suis allée voir Bandi. Voilà, c'est évidemment que tu vas pas, c'est pas la même chose.
4: Non, c'est pas le même. Après, il y a tout l'aspect chaud sur les grosses scènes,
3: oui.
4: Les trucs, c'est comme les Indochines et tout ça. Mais là, t'as pas ça. Mais t'as une proximité. Les gars sont adorables comme tout et tu passes un bon moment. Quoi.
3: Et tu parles avec eux après au stand de t-shirts et tout. C'est vraiment un autre rapport, quoi. C'est des concerts qu'on peut se faire une fois par mois. C'est aussi ça la scène de concerts en France et c'est important de le dire parce qu'on parle pas souvent d'eux et ou en Belgique d'ailleurs ou au Luxembourg. Et voilà, et c'est ces groupes-là aussi qui font vivre toutes les salles, tous les clubs partout en France. Donc voilà, il y a même des salles où on peut s'abonner et on peut comme ça on paye paye une fois par an et on peut aller voir 5-6 concerts de notre choix. Il y a plein de SMAC comme ça, c'est des salles qui sont plus ou moins subventionnées par le ministère de la Culture un peu partout sur le territoire, et c'est aussi une bonne option, quoi.
4: On est d'accord.
3: On est d'accord. Alors, t'as choisi le premier gros tube de Peggy.
4: Ouais,
3: c'est en anglais.
4: When you know.
3: C'est When You Know. Alors, moi, j'adore. C'est-à-dire, tu tapes dans les mains instantanément.
4: Voilà. Et puis, encore merci au groupe. Parce que, à chaque concert, ils offrent une baguette. Puis, on fait à un moment, le chanteur accompagne donc le batteur avec une batterie amovible. Et. Il balance les deux baguettes comme ça et c'est tombé sur moi la dernière fois. Et en plus, dédicacé et tout, nickel.
3: Trop bien.
4: En plus, trop bien.
3: T'es rentré avec un petit cadeau. Bon, bah voilà. C'est parfait. Merci beaucoup, Seb. Le cadeau pour vous, si vous ne les connaissez pas encore, c'est de découvrir Peggy grâce à Seb. La chanson s'appelle When You Know.

0: Les excellents Puggy, avec une chanson que peut-être vous aurez dans la tête en vous réveillant demain matin, mais ça sert à ça aussi, les découvertes dans Décibels. La chanson s'appelle When You Know.
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0: Demain, c'est l'anniversaire de Johnny. Vous allez me dire, il s'en fout, il n'est plus là pour souffler les bougies. Je vous répondrai, oui, certes, mais tous les ans, les fans de Johnny lui rendent hommage, et je trouve ça chouette de lui rendre hommage le jour de son anniversaire, plutôt qu'au moment de l'anniversaire de sa mort, évidemment, avec une date et des souvenirs beaucoup plus lugubres. Alors, Annie, qui est une grande, grande fan de Johnny Hallyday, et qui l'a vu des dizaines et des dizaines de fois en concert depuis les années 60, Annie a décidé de vous passer ce soir dans Décibels une chanson qui s'appelle « Poème sur la septième ».« Poème sur la septième », c'est une chanson qui parle d'écologie et c'est une des premières chansons à parler d'écologie. Annie, on n'a pas réussi à la joindre ce soir, mais c'est pas grave, elle sera dans Décibels demain pour vous parler de Johnny Hallyday, de sa passion pour lui. Mais voilà, cette chanson, donc, c'est Johnny qui récite un texte incroyable sur le deuxième mouvement de la septième symphonie de Beethoven, poème sur la septième donc, et vous allez voir que Philippe Labro, le journaliste et romancier qui a signé les paroles, bah, il était plutôt visionnaire, puisque tout ce que Johnny raconte dans cette chanson de la fin des années 60, début des années 70, c'est des choses qu'on peut se dire encore aujourd'hui.

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Elle a dû être très belle. Est-ce que son sable était blanc? 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J'aurais bien aimé toucher du sable une seule fois entre mes doigts. Qui a nagé dans cette rivière? 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

0: très très intense ce poème sur la 7e Johnny Hallyday. Joli choix donc de Annie, grande fan de Johnny, devant l'Éternel, que vous entendrez demain. Elle fera une petite apparition dans Décibel à l'occasion de la date anniversaire de Johnny Hallyday.
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0: Allez, avant d'accueillir Jean-Maurice, Joël, Julie ou encore Philippe, auditeurs et auditrices qui ont de bons goûts musicaux qu'ils ont envie de partager avec vous, moi j'avais envie de vous amener dans l'année 1981. Qu'est-ce qu'on écoutait exactement il y a 45 ans? Il y avait une toute nouvelle scène française pop avec des sons un peu synthétiques qui était en train de s'imposer en la personne de Lio.

Lio et ses amoureux solitaires qui prouvaient aussi que le banana split n'était pas un tube sans lendemain. Lio, tiens d'ailleurs, qui vient d'annoncer une tournée. Vérifiez si elle passe près de chez vous. Ne la ratez pas. En 1981, donc, les nouveaux arrivent, mais les anciens s'accrochent pour rester dans le coup. Hein, Michel Sardou ? Femme

aussi les petits synthés chez Michel Sardou. 1981, c'est aussi l'année d'une chanson, d'un tube, d'un phénomène absolument incroyable. Une chanson qui figure dans le livre des records en 1983, parce que entre 80 et 83, il y a 2,5 millions d'exemplaires qui ont été vendus. Là, on est à plus de 3,5 millions, hein, avec les années qui ont passé. Une chanson qui s'appelle « La danse des canards ». Il n'y a bien qu'en France qu'un truc pareil pouvait être numéro un des ventes pendant des semaines et des semaines. En même temps, très bon souvenir, hein. C'est la danse.

Eh oui, il y a 45 ans, il y en a qui se sont fait mal aux genoux en essayant de faire la Corée, hein, ou mal au dos. Bref, Gigi Lionel et sa danse des canards, indissociable de l'année musicale en France en 1981. Enfin, partout dans le monde, c'est un groupe nommé Soft Cell, un groupe anglais de pop synthétique issu du courant New Wave, qui s'est retrouvé numéro 1 des ventes avec leur album Non-Stop Érotique Cabaret et leur reprise de la chanson Tainted Love, une chanson des années 60, enregistrée d'abord par Gloria Jones et qu'ils ont repris de manière absolument géniale. Beaucoup de gens pensent que c'est Depeche Mode en écoutant le son, mais non, c'est bien Soft Cell en 1981, un des tubes incontournables de cette année-là, Tainted Love.

0: Wanted Love. Et désolé pour celles et ceux qui auraient préféré la danse des canards. Choisissez votre équipe, mais il n'y a pas de problème. 1981, on referme ce petit chapitre et on vous annonce dans la suite de Décibel, un des gros tubes de cette année, 2026. C'est Je pense à vous, la nouvelle chanson de Pierre Demar, choisie par Jean Maurice. À tout de suite.
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0: Ah oui, c'est le programme jusqu'à 21h. Les auditrices et les auditeurs de Décibel qui viennent partager leurs chansons préférées. Ça peut être des chansons très anciennes ou alors des nouveautés qui leur ont tapé dans l'oreille. Et avec Jean-Maurice, là, pour le coup, c'est une chanson toute neuve qu'on va écouter. Salut Jean-Maurice.
4: Salut.
0: Comment ça va?
4: Très bien. Merci.
0: Je t'en prie. Alors Jean-Maurice, ce petit Belge, Pierre Demar, qu'on avait découvert il y a 3 ans avec Docteur, un jour je marierai un ange, et ben sa nouvelle livraison, ça te plaît bien aussi?
4: Ah oui, en fait, le premier c'était bon, une chanson un peu légère, mais c'est vrai que ça a tilté dans les oreilles aussi.
0: Ouais.
4: Mais alors celui-là, je crois qu'il y a tout un phénomène qui est en train de naître là, par rapport... Enfin, ça tombe pile poil quand je voulais, quoi. Je suis toujours en train de traquer un peu les tubes de l'été. Et en France, je pense que ça va bien marcher.
0: Allez, je suis d'accord avec toi. En fait, c'est le premier extrait du deuxième album de Pierre Demar. L'album, il sortira à la rentrée. Mais voilà, clairement, s'il sort cette chanson-là, à ce moment-là, c'est qu'il s'est dit, tiens, pour Jean-Maurice et tous ces autres Français. ça peut fonctionner, effectivement, en mode tube
4: ça
0: de l'été. Mais voilà.
4: Piquer l'oreille.
0: Son retour officiel, c'est vraiment à la rentrée. La tournée, c'est à partir du mois de novembre. Et voilà, enfin, il est venu dans Décibel il n'y a pas longtemps et on sent qu'il a pris en assurance, c'est normal. C'est
4: oui, exactement, il est de moins en moins timide, c'est ce que j'allais te dire.
0: Ah ouais, hein.
4: C'est qu'il prend de l'assurance petit, là, c'est très bien.
0: Bon, alors par contre, on a un problème avec cette chanson, un problème qu'on a pu constater sur les réseaux sociaux depuis quelques jours, mais c'est qu'elle était impossible à chanter.
4: Enfin, quand tu vas chanter de manière si aiguë, parce que lui, c'est vrai que...
0: Ah, écoute, tu arrives, toi?
4: Je pense à vous.
0: Ah, pas mal dur. Pas mal. Ça s'appelle le Je pense à vous challenge. En fait, c'est Big Flo, de Big Flo et Oli qui a eu l'idée, parce qu'il disait qu'il était fan de la chanson, mais qu'il n'arrivait pas à chanter le refrain, c'était trop dur. Et après, il y a plein d'artistes qui sont mis à poster sur Instagram leur reprise de Pierre Demar. Alors, il y a eu Marguerite, il y a eu Marine aussi qui a gagné la Starac. Plein de gens.
4: Il y a eu tout ça. Ouais. Il y a eu Valérie Le Mercier, qui
0: c'est votre Oui, c'est vrai. Valérie Le Mercier.
4: Et le plus comique, c'est quand même Philippe Catherine, qui lui commence complètement faux, qui fait quelques notes à la fin juste.
0: Mais il y arrive quand même. Mais c'est pas facile. Vas-y, réessaye, Jean-Maurice.
4: Oui, je pense.
0: J'en ai besoin. Et après, il faut dire, je n'ai besoin de rien que de mon six coups. Pou, pou, parce qu'il y a un petit...
4: Ça, c'est pas vraiment les paroles que j'adore, mais bon. Tu peux y aller, hein, si tu veux.
0: Allez, on va l'écouter.
4: Bon, enfin, c'est très, très difficile, oui, c'est vrai.
0: Écoutez, vous avez jusqu'au 5 novembre pour vous entraîner. 5 novembre, c'est le début de la tournée de Pierre Demar. Il faudra être au point pour chanter ce refrain quasiment impossible. En tout cas, c'est une très bonne idée qu'on écoute ce soir. Je pense à vous, donc le retour de Pierre Demar. Merci beaucoup, Jean-Maurice.
4: Mal de rien, hein, Canada, je suis au rendez-vous.
0: Génial. À la prochaine, merci. Voici
4: Salut.
0: Pierre Demar. Pou, pou.

0: Alors, vous le maîtrisez ou pas le... Je pense, c'est pas facile, mais si vous voulez vous entraîner, vous pouvez toujours regarder le clip de Pierre Demar. Voilà, si on ne sait pas chanter le refrain, on pourra peut-être danser comme dans la vidéo. Et puis suivez-le sur les réseaux sociaux, évidemment, puisqu'il poste régulièrement de nouvelles versions de son refrain par tout un tas d'artistes que l'on aime beaucoup.
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0: Allez, il est temps de vous annoncer la bonne nouvelle, cette jolie petite nouveauté qui nous vient d'une des rescapées les plus chouettes de la Star Academy, Marguerite, très remarquée l'an dernier avec un joli petit tube de l'été, hein, je préfère les filles, les femmes, les meufs. Eh bien, Marguerite vient d'annoncer la sortie de son premier album. Elle est très émue, elle l'a dit sur les réseaux sociaux, elle a essayé d'expliquer son émotion et puis après elle a dit « Non, mais en fait, c'est pas la peine, tout est dans les chansons ». Souvent les artistes disent ça. Alors ce qu'on peut dire quand même, les infos que nous avons, c'est que le premier album de Marguerite s'appellera Guérir. Il sortira le 2 octobre et un premier extrait est disponible, une très jolie chanson qui s'appelle Belle Vie et qui raconte exactement ce que vous pouvez imaginer en écoutant le titre. C'est une chanson lumineuse et c'est Marguerite.

0: c'est Marguerite. L'album arrive à la rentrée.
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0: Et voici venir Joël. Bonsoir Joël.
2: Bonsoir Émilie.
0: Bienvenue dans Décibel, mon cher Joël. Tu t'attaques ce soir à un immense groupe de rock. Enfin, tu t'attaques, non, t'as décidé de le partager avec nous surtout, et ça c'est génial. C'est un groupe qui s'appelle Fleetwood Mac.
2: Oui, c'est ça. Oui, c'est ça.
0: Oh là là. Alors, Fleetwood Mac, pour celles et ceux qui n'ont pas suivi exactement, c'est un peu comme une série Netflix, hein. Il y a plusieurs saisons avec plusieurs castings, etc. C'est un groupe qui a été à géométrie variable depuis depuis les années 60 en fait, hein, mine de rien. Les années 70, c'était leur oui. grandeur de gloire, mais ça a beaucoup bougé, n'est-ce pas?
2: Oui, mais c'est vrai que la grandeur, c'était 77 avec l'album Homo, dans lequel j'ai tiré un morceau, et qui est quand même assez particulier parce qu'il y avait une entente totalement désagréable entre tous les protagonistes.
0: Oui,
2: et ils ont sorti leur meilleur album. Et donc, la seule chanson, en gros, que j'ai choisie, c'est la seule quasiment que sur l'album, ils ont signé tous ensemble.
0: Oui, parce qu'alors il faut expliquer, il y avait plein de talents dans Fleetwood Mac à cette époque-là, mais il y avait alors certains qui étaient en couple, puis après ils n'étaient plus en couple, il y avait des ex, il y avait des jalousies, etc. Et mine de rien, c'est pas à prendre à la légère, hein, les histoires d'amour, parce que quand on est sur la route, en tournée, etc. Si l'histoire d'amour tourne mal, c'est compliqué. Et donc chacun, oui, faisait un peu ses chansons dans son coin. C'est ça l'idée.
2: Sauf
0: la chanson que tu as choisie, la chanson The Chain. Alors pourquoi tu penses que celle-là particulièrement, elle arrive à tous les réunir?
2: À travers la chanson, en gros, ils disent à peu près les quatre vérités. Ouais. Et c'est ça qui est vraiment drôle, parce qu'en fait, ils ont réussi à tout signer la chanson en prenant des petits bouts de phrases, de chansons, de morceaux qu'ils n'ont pas pris, chacun séparément. Et en fait, ils ont réuni le tout et ils ont fait un truc, en s'engueulant, mais gentiment, quoi.
0: C'est ça, c'est ça. Alors, les protagonistes étant Lindsey Buckingham et Stevie Nicks, alors eux, c'est les amants terribles. Un coup, ils sont ensemble, un coup, ils sont plus ensemble. Et en général, quand ils sont pas ensemble, ils s'écrivent des chansons de vengeance, mais pleines de fiel, mais qui sont géniales. Je pense que vous avez vu passer cette vidéo, justement, de Stevie Nicks qui chante en le regardant droit dans les yeux sur scène. Ma voix va te hanter pour toujours. Tu ne pourras pas t'échapper de ma voix et tout. Enfin, c'est une folie. Lui, il la regarde. Il est dans un état pas possible. Et donc, les deux autres, c'est Christine McVie et John McVie. Et eux, ils étaient ex. Marie et femme.
2: Oui, c'est ça. Oui. Ouais. Ouais, c'est compliqué, hein, la musique, par moment.
0: C'est une ambiance vraiment terrible. Mais, et puis il y a Mick Fleetwood, quand même, ne l'oublions pas. Ne l'oublions pas, bon vieux Mick Fleetwood, parce que lui aussi, il a co-signé la chanson que tu as choisie, The Chain. Alors, au-delà du fait que la chanson est donc signée par tous les membres du groupe, ce qui est quand même rarissime, puisque c'était compliqué de les avoir dans la même pièce sans qu'ils se tirent les cheveux, elle s'intègre aussi super bien, quand même, dans cet album Rumeur. C'est quand même une belle chanson.
2: Exactement. Ah oui, non, mais pour eux, en fait, c'est plutôt presque une chanson de réconciliation. Donc, du coup, ça allège le texte quand ils disent.
0: Oui.
2: Mais non, ça s'intègre super bien. L'album est superbe. Et franchement, un album de 77 comme ça, il est toujours super bien classé. Même encore actuellement. Non, franchement, c'est un album qu'il faut absolument avoir.
0: Exactement. Et qui a bien vieilli. Alors, ressortez de votre discothèque si vous avez gardé le vinyle ou alors rajoutez dans vos playlists Rumors, l'album de Fleetwood Mac de 77. Et nous, on écoute cette chanson quasi miraculeuse, The Chain, grâce à Joël. Merci beaucoup, Joël.
2: De rien, merci Émilie.
0: À la prochaine, salut.
2: À la prochaine, salut.

0: Food Mag, si vous avez envie de comprendre vraiment ce qui se jouait en termes de relations et aussi en termes artistiques à l'intérieur du groupe, je vous recommande un excellent documentaire signé Sophie Rosemont. Il s'appelle « Les mille et une vies musicales de Fleetwood Mac ». Des années 60 à nos jours, il s'est passé pas mal de trucs. C'était passé sur Arte, il me semble que c'est toujours disponible sur arte.tv gratuitement. C'est vraiment un super documentaire avec des archives absolument géniales, notamment donc pour les histoires d'amour entre Lindsay Buckingham et Stevie Nicks. Vraiment, c'est un régal, je vous le recommande.
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0: Santa, vous le savez, c'est une des chouchous de Décibel. Elle est venue très très régulièrement dans l'émission depuis le lancement de son projet solo. D'abord à Pas de Loup avec une première chanson, Popcorn Salé, Paris en août. Et puis ensuite un premier album, Recommence-moi. Et puis là, ça explose, Victoire de la musique, Tournée de Zénith. Et des fans qui la suivent de date en date. Est-ce que Julie, qui est avec nous, a déjà vu Santa sur scène? Bonsoir Julie.
2: Bonsoir Émilie.
0: Alors,
2: oui, bien sûr, je l'ai vu sur scène, bien évidemment, depuis ses débuts.
0: Ouais. Santa, ce qu'il faut savoir, c'est qu'elle était d'abord dans un groupe qui s'appelait iPhone iPhone. Donc toi, c'est depuis iPhone iPhone ou c'est depuis qu'elle est en solo que tu la suis?
2: Non, depuis iPhone iPhone en fait.
0: Très bien. Alors ça, c'est intéressant parce que c'est vrai que beaucoup de gens ont découvert Santa avec Popcorn Salé, mais avant, elle faisait une pop électro assez engagée et tout en anglais avec son groupe qui s'appelait iPhone iPhone. Et alors, le passage au français, au piano, aux chansons un peu plus posées, ça t'a pas posé de problème, Julie?
2: J'avoue que j'ai plus tendance à écouter plutôt de la pop un peu qui parle en anglais ou ça parle en anglais, donc tout ce qui est chanson française, j'ai un peu moins l'habitude, mais je me suis dit allez, c'est Santa, je vais quand même écouter, et franchement ça marche de ouf quoi, c'est trop bien son album, il est vachement cool sur scène, c'est toujours aussi incroyable que qu'avec iPhone iPhone. C'est franchement un pur bonheur.
0: Ce qu'il faut savoir aussi, c'est que ses amis d'iPhone iPhone, ils sont jamais très très loin d'elle. Adam s'occupe de tout l'aspect visuel, du merch, etc. de Santa. Et Line, elle est la directrice musicale, elle a co-composé des titres avec elle. Donc en fait, c'est plus iPhone iPhone, mais les éléments sont là. Donc c'est pour ça qu'aussi Santa est pas 100% différente.
2: C'est pour ça. Mais oui, ils sont toujours là. Et même, je me souviens, enfin, quand elle a gagné sa victoire de la musique, du meilleur album,
0: oui.
2: ils étaient là pour la soutenir. C'est une super belle image. Genre, ils étaient trop contents pour elle et tout. Genre, je crois même qu'ils pleuraient carrément de joie. C'était une super belle image à voir.
0: Je viens de chercher sur mon ordinateur parce que j'avais un doute, mais c'est bien ça. Popcorn Salé, donc la première chanson solo de Santa, piano, voix, etc. Elle est sortie. Tu te souviens de l'année ou pas? C'est hallucinant. Julie, est-ce que tu te rappelles, toi?
2: Je sais pas. 2023, non?
0: Et
2: 2024?
0: 2022, ça fait 4
2: 2022.
0: ans. Et pour ça, en fait, ça a pris du temps pour imposer le nouveau style de Santa. Et je pense que c'est ça aussi le secret. C'est pour ça que ça a marché. Et c'est pour ça aussi qu'elle est très, très heureuse. Parce qu'au début, c'était pas forcément évident, quoi.
2: C'est parce que c'est pas, surtout Popcorn Salé, qui est une chanson hyper posée, piano-voix seulement, alors que iPhone iPhone, c'était quand même très pop, très produit, il y avait une très grosse énergie. Après là, Popcorn Salé, oui, on trouve l'énergie aussi, mais c'est beaucoup plus posé, c'est beaucoup plus épuré, quoi. Et donc, c'est vrai qu'elle a parié un gros risque pour Popcorn Salé, mais ça a fonctionné du tonnerre, et puis avec son piano qui s'envole dans les airs et tout, là,
0: ça, c'est beau, hein.
2: Franchement, elle est incroyable.
0: Santa, ouais, 2022, Popcorn Salé, 2024, l'album Recommence-moi, et puis ensuite Victoire de la musique, Tournée de Zénith, etc., etc. Et nous, on va écouter une chanson qui est pas passée à la radio beaucoup parce que c'était pas un single, mais Julie, c'est une qui t'a beaucoup plu sur l'album de Santa, c'est la chanson Silver Lake. On y va?
2: C'est ça, on y va. Beaucoup trop sous-côté cette chanson et c'est cool de l'écouter. Merci beaucoup, Émilie. Merci à toi.
0: Merci. Voici Santa, grâce à Julie.

0: Timberlake sur l'album Recommence-moi, Santa, qui était au cinéma il y a une dizaine de jours pour la projection événementielle d'un de ses grands concerts. Et elle a sorti pour l'occasion quelques extraits live disponibles sur les plateformes de streaming. Je vous recommande d'écouter ça parce que Santa, en public, ça prend une dimension assez folle.
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0: Pensez pour Michel Delpech qui nous a quittés en 2016. Ça fait donc 10 ans qu'il est parti et il y a eu cette année pas mal d'hommages. Pour les 10 ans de sa disparition, Michel Delpech, c'est des chansons d'amour, de flirt, tout aussi charmantes que désuètes.
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0: Ceci dit, si vous voulez une version un peu plus vénéneuse, n'hésitez pas à écouter la reprise de Mieux Sec. Elle est vraiment du tonnerre. Michel Delpech, également la star de TikTok, sachez-le, et des soirées après match de rugby avec sa chanson Le Chasseur, que les jeunes appellent les oies sauvages, parce qu'en fait, ils connaissent que le refrain. Ah.

écoutez, ma fille est en sixième et sa classe chante ça quand ils partent en classe verte dans le car. Donc voilà, c'est comme ça, Michel Delpech 2026. Les kids adorent. Pascal Obispo aussi adorait Michel Delpech. Ils avaient même travaillé ensemble. Alors, pour les 10 ans de la disparition de Michel Delpech, en plus d'un gros best-of qui est sorti, on a demandé à Obispo de réaliser un disque qui s'appelle Le Chanteur, sur lequel il a pris les gros tubes de Michel Delpech et il les a réorchestrés à sa manière, à la manière dont il aurait fait, lui, connaissant bien Michel Delpech. Il y a des petites variantes. Bon, il ne transforme pas en hard rock ou en zouk des chansons qui n'en étaient pas, hein, attention. Mais on entend quand même une petite différence. Rendez-vous compte avec le Loir-et-Cher. Ça, c'est la version 2026, réalisée par Obispo.

Les petits violons sont toujours là, évidemment, mais vous avez entendu, je pense, un petit peu la différence. Voilà, le chanteur, c'est disponible sur les applis de streaming et aussi en version physique, si vous voulez vous offrir un joli coffret Michel Delpech, le best-of, donc, et les réorchestrations signées Pascal Obispo. Alors, qu'est-ce qu'on va écouter? Quelle est votre chanson préférée de Delpech? Ça pourrait être Le Flirt, Le Chasseur, Le Loir-et-Cher, Quand j'étais chanteur, Les Divorcés, ou encore White is White, mais je me suis dit que on pourrait écouter une des plus jolies chansons qui soit sur la nostalgie et qui fait que parfois on est encore jeune et on est déjà nostalgique de sa jeunesse. Ça s'appelle Chez Lorette.

0: Quelle merveille cette chanson chez Laurette. C'est du Michel Delpech du milieu des années 60, ça. C'est très très beau. C'est lui qui a écrit le texte et c'est Roland Vincent qui a composé la musique. Il a, cet artiste, composé plus de 600 chansons, Roland Vincent. Pourtant, c'est pas un nom qu'on entend tous les jours, hein. Pianiste, chef d'orchestre, compositeur et arrangeur. Pour Dalida, pour France Gall, pour Carlos, ou encore pour Jacques Martin ou Sacha Distel. Voilà, Roland Vincent. On dit pas souvent son nom, mais ce soir, c'était l'occasion, parce que chez Laurette, c'est aussi une merveille de mélodie et d'arrangement si délicate.
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0: Alors, le dernier auditeur de la soirée, c'est Philippe. Bonsoir, Philippe.
2: Bonsoir, Émilie.
0: Bienvenue dans Décibel, Philippe et sa grosse voix de radio. Comment ça va?
2: Merci, Émilie, pour ta bienvenue. Ben, écoute, ça va très bien, hein, pour un directeur d'école, quand on est au mois de juin, c'est les grandes vacances qui arrivent, donc...
0: Mais c'est oui, c'est vrai. Il faut quand même s'occuper des derniers bulletins, attention, hein.
2: Ouais, on va y penser.
0: Non, mais c'est ce que je dis à ma fille. Je dis, ok, il reste 2 semaines, mais faut pas te relâcher. Et en fait, au fond, je sais bien que oui, les dés sont jetés de toute façon, mon cher Philou, n'est-ce pas?
2: Il y a de fortes chances que
0: voilà.
2: Il n'y ait pas de changement très significatif.
0: C'est ça, il n'y a plus de surprise. Il n'y a plus de surprise. Bah tiens, j'en profite puisque j'ai un directeur d'école sous la main. Je fais un énorme bisou aux profs, aux instits, aux ATSEM, aux assistants d'éducation, etc. Il y en a plein, voilà, dans les écoles, les collèges, les lycées, partout en France. Et on vous confie nos gosses, quoi, les gars. Et pourtant, on les connaît. Individuellement, ils sont déjà pas faciles. Mais en troupeau, mon Dieu, on dirait des fans de Tokyo Hotel. Alors, merci, bien vous occuper de nos gosses. C'est vraiment super. Merci.
2: Et Philippe, merci à toi.
0: Non content de s'occuper donc de l'avenir de la nation, s'occupe aussi de nos oreilles en ce dimanche soir. Philippe, avec un groupe de filles absolument génial, qui s'appelle Wet Leg.
2: Oui, avec un morceau Mange Tout.
0: Mange Tout, c'est les haricots.
2: Alors, ce soir, je vais vous parler d'alimentation et de rupture amoureuse.
0: Ah.
2: Parce que ce titre, il m'avait un petit peu intrigué. Donc, Wet Leg, comme tu l'as dit, c'est un groupe qui est originaire de l'île de Wight, au sud de l'Angleterre, qui est fondé par deux musiciennes, Ryan Tisdale et Esther Chambers. Alors, il a explosé le groupe en 2021 avec le titre Chaise Longue, là, qui était devenu viral.
0: Un peu absurde. Oui, c'était trop bien.
2: Et son refrain très accrocheur, quoi. Et là, ils viennent de sortir un deuxième album en juillet 2025. Et moi, j'adore ce titre, Mange Tout. Mais c'est vrai qu'il m'interpellait un petit peu. Parce que pour moi, Mange Tout, c'est soit des pois gourmands, soit un monsieur, un grenoblois. Je sais pas si t'en as déjà entendu parler, qui a mangé un avion, qui a mangé un téléviseur,
0: Je ne le connais pas, ce monsieur qui mange des objets. Et donc, son surnom, c'est Monsieur Mange Tout.
2: Voilà, je crois que c'est Michel Lolito, un gars comme ça qui avalait plein de métal et de caoutchouc. Mais ça n'a rien à voir avec cette chanson, parce que cette chanson, elle parle d'un ex qui s'est fait jeter parce qu'il était un petit peu trop lourd. Je crois même qu'il s'appelle Trevor, il est cité dans le texte. Et donc, les fans qui sont toujours à la recherche de la solution, ils ont trouvé que mange tout, si tu coupes le mot à deux endroits, ça c'est man, get out.
0: Man gets out, mange tout. Mais je te jure, elles sont tellement fortes, ces filles, j'avais rien vu, moi.
2: Surtout qu'on est habitué à ce qu'ils utilisent beaucoup de locutions françaises.
0: Mais
2: dans la chanson, là, il y a bienvenue, chaise longue, voilà. Donc on se disait, tiens, un titre en français. Eh ben non, c'est juste qu'elle voulait virer son mec qui lui prenait un petit peu trop la tête, quoi.
0: Alors j'adore cette histoire, on va écouter cette chanson, Mange Tout, Man, Get Out, et en plus on se couchera moins bête grâce à toi. Merci beaucoup Philippe.
2: Merci à toi Émilie.
0: À la prochaine, salut.
2: À bientôt.

0: les rockeuses anglaises Wet Leg qui vous donnent rendez-vous sur les festivals en France, aux Nuits de Fourvière à Lyon le 13 juillet, aux Plages de Rock à Grimaud, Port Grimaud le 16 juillet, et puis à Rock en Seine, à côté de Paris, au Domaine National de Saint-Cloud. Ça sera le vendredi 28 août. Et Décibel, c'est terminé pour ce soir. Merci à l'équipe de l'émission. Il y avait Iris Guitoni, Océane Diaz, Elodie Biancamaria, Yannis Kalem et Franck Moilier. Bonne soirée.
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3: Bonjour, bon dimanche, sous vos applaudissements, c'est Willy vient déjeuner chez vous, numéro 1062.
4: Oh là là,
3: là, ça filoche. Là, ça filoche. Bonjour la tribu.
4: Bonjour.
3: Alors, qui est là aujourd'hui? Nicolas Malabeuf, notre enfant de la télé. Bonjour mon bon Nicolas.
5: Bonjour Willy, bonjour tout le monde.
3: Et Fabien Imo, notre geek. Bonjour mon Fabinou.
4: Bonjour Willy, bonjour à tous.
3: Et bienvenue à tous. Merci d'avoir choisi votre émission utile sur votre radio utile. Voici vos 55 minutes nécessaires où on va comprendre l'actu avec nos amis, nos invités et s'amuser de la vie avec nos chroniques. Alors vite, notez nos deux dossiers du jour. Dans un instant, Happy birthday to you, Mr. President. Poupoupidou, pas mal, non?
4: Ah,
3: hey, non, j'ai pas à côté Marilyn.
4: Ah oui,
3: bon.
4: Il manque la robe.
3: Donald Trump fête aujourd'hui ses 80 ans. 80 ans et pas toutes ses vraies dents. Alors on entend tout à son sujet. C'est un fou, c'est un génie. Il est dangereux, il est redoutable. Et bah, qui est-il vraiment? Des éléments de réponse dans une petite minute. Et à 12h30, le succès du parfum. Alors avec l'inflation et les budgets des ménages qui se resserrent, le marché de la beauté souffre, mais pas le secteur du parfum. On en achète de plus en plus chaque année, tenez-vous bien, entre 3000 et 4000 lancements de parfums. Wow, t'imagines le délire. Alors pourquoi achetons-nous tous autant de parfums? Est-ce que c'est parce que les Français sont comme Alain? Il sent fort. Alain sent fort.
4: Oh,
3: pas mal, non?
4: Il a bossé.
3: Jeu de mots, je vais faire toute une tournée comme ça, mes amis. Non, non, c'est aussi pour vous dire, mes amis, qu'on fait l'émission, bien évidemment, ensemble, d'abord sur le groupe Facebook.
4: Vous avez la parole sur Facebook pour nous retrouver. Vous tapez Youpi la vie avec Willy Revelli. Nous avons eu beaucoup de messages encore cette semaine. Corinne d'Aigues-Mortes-les-Graves, c'est dans le 33,
3: oui,
4: a posté une photo cette semaine, une photo du ciel prise de chez elle, où on pouvait voir Vénus et Jupiter.
3: Ah,
4: et bon, comme je n'y connais rien, je fais confiance à notre coco. Merci. D'accord. Pour la photo. Bah, elle poste une photo tous les matins.
3: Ah, sur là, le groupe, tous les matins.
4: Sur, merci, le groupe Facebook Youpi la vie avec Willy Rovelli. Donc continue à réagir, c'est gratuit.
3: Voilà, merci beaucoup. Et 0810 055 056. Voilà, il fallait quand même que je vous le dise, ça aussi. Appelez-nous, car cette émission est à vous. On fait cette émission tous ensemble, mes amis. Et vous repartez aujourd'hui lorsque vous passez à l'antenne.
5: Eh bien, elle sent bon, elle se parfume tous les matins.
3: Ah.
5: C'est notre carte carburant qui vaut 100 euros. Et voilà, le tirage au sort approche à grands pas. C'est en fin d'émission.
3: Merci beaucoup. Nathalie,
4: allez,
3: alors là, le jingle, vraiment. Voilà.
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3: Alors, ouvrons notre premier dossier. Donald Trump fête aujourd'hui ses 80 piges. Bonjour, c'était Sébastien Bussois.
6: Bonjour à vous, c'est Bussois.
3: Oui, bonjour Sébastien, merci, bienvenue ici.
6: Bonjour.
3: Vous êtes docteur en sciences politiques et auteur de Donald Trump, retour vers le futur, aux éditions Mareuil. Alors, mon cher Sébastien, c'est vrai que vu de loin, moi je le dis franchement, hein, Trump me fascine. Alors je dis pas que je suis fan, hein, mais moi, ce personnage me fascine.
6: Bien.
3: Non mais c'est vrai, je trouve qu'il laisse pas...
6: Oui, je suis d'accord.
3: Voilà, il laisse pas indifférent. Il y en a qui vont le trouver abject, d'autres qui vont dire, bah oui, mais il a quand même du succès dans les affaires. Parfois, on va le trouver complètement barge. Alors, vous qui avez étudié son cas, mon cher Sébastien, qu'est-ce que vous pouvez nous dire? Est-ce qu'il est quoi? Il est un petit peu tout ça à la fois?
6: Oui, il y a un peu tout ça à la fois. Effectivement, j'ai pas fait une psychanalyse approfondie, mais en tout cas, ce qu'on peut véritablement constater par rapport au mandat de Joe Biden, c'est qu'il ne nous laisse pas indifférents et qu'il occupe l'espace. Preuve en est, on en parle à peu près tous les jours.
3: Tous les jours.
6: C'est beaucoup moins le cas de Joe Biden.
3: Ah bah ouais.
6: On parle de ses affaires, on parle de sa personnalité, on parle de ses nouveaux projets, on parle de la géopolitique,
3: voilà,
6: on parle de l'économie, on parle véritablement
3: tout le temps. Tous les jours.
6: On ne parle pas forcément de ses dents, mais on parle de sa style. On parle de la salle de bal de la Maison Blanche. C'est ça que je trouve absolument extraordinaire avec le personnage. C'est qu'à la fois, c'est cet éternel truc de l'attraction et de la répulsion.
3: Voilà.
6: En fait, il peut être horriblement énervant. Il peut être peut-être insupportable, mais moi je dirais qu'en tant que géopolitologue ou analyste, qui au départ n'a pas une fascination extraordinaire pour la culture américaine, je trouve qu'il est effectivement tout à fait intéressant et particulier,
3: voilà,
6: à l'image des Américains, mais que ce qui est clair aujourd'hui, c'est qu'il renvoie quelque chose de fondamental qui était peut-être un petit peu sur le déclin avec Biden, c'est que les États-Unis sont plus qu'incontournables, que même si la géopolitique a tourné, Donald Trump reste véritablement à la manœuvre en leader de la première puissance mondiale et il montre à quel point, même s'il n'est pas parfait sur tous ses mains, qu'on puisse dire il maîtrise ou il tente de maîtriser les choses.
3: Donc le fait que tous les jours, on entende parler de lui, soit par ses phrases, ce qu'il peut raconter, etc., c'est une tactique, il le fait exprès, j'allais dire.
6: Oui, il est véritablement dans la volonté de noyer par le flot d'informations. D'ailleurs, les journalistes de la Maison-Blanche, comme les autres, le disent en général, on a du mal effectivement à tout suivre. Alors, il y a des informations, un jour il est optimiste sur l'accord de paix avec l'Iran. Le lendemain, il va frapper. Alors, ça peut donner l'image de quelqu'un d'instable, de bipolaire, voire plus. Mais je crois que fondamentalement, il y a une volonté de noyer le poisson, parce qu'en même temps, sur le plan politique et géopolitique, on a des gens en face de nous qui ont beaucoup de zones d'obscurité, beaucoup de zones d'opacité en termes d'information, et que lui essaye peut-être un peu de parler le même langage. En Israël, les gens disent, bon, à un moment, on rigole plus, on va parler arabe. Je crois qu'il y a la volonté aujourd'hui de tenir un discours de la part de Trump, qui est un discours fort, puissant, et d'essayer surtout de faire croire que l'Occident peut encore longtemps dominer le monde. Je ne suis pas très optimiste à ce sujet, mais je dirais en tout cas, de manière peut-être provocante, qu'il aura peut-être été, comme je dis, le dernier des Mohicans à essayer de se battre pour que les Occidentaux continuent à garder la main sur le monde. Ça reste extrêmement compliqué. Si ça échoue, ça ne sera pas la faute de Donald Trump, mais il aura en tout cas essayé de tout faire pour occuper l'espace et médiatique, et politique, et géostratégique. Et je crois qu'en ça, il montre quand même que les États-Unis ont encore quelque chose dans le ventre.
3: C'est ça. Et eux, alors là-bas, les Américains, là, ils en pensent quoi de leur président? Parce que là, il y a les élections mi-mandat, il paraît que ça s'annonce pas bien. Mais eux, voilà, comment est-ce qu'ils le ressentent là?
6: Écoutez, sur les élections de mi-mandat, le schéma classique et les lois de l'histoire montrent qu'un président, perd tout le temps les élections de mi-mandat. Donc je vois de toute façon tout de suite arriver des gens qui vont taper sur Trump en disant que c'est sa faute, qu'il a perdu les élections de mi-mandat. Maintenant, sur le corps même de l'électorat MAGA, même si tous étaient globalement contre une réintervention des États-Unis dans ces fameuses guerres sans fin, c'est vrai que c'est ce que Trump a vendu. Trump a dit les États-Unis n'interviendront plus.
3: Exactement.
6: Il l'a fait parce qu'il a cru à une blitzkrieg, une guerre éclair, ça n'a pas marché. L'électorat MAGA reste quand même derrière, même s'il conteste le fait que la guerre pourrait effectivement s'enliser, et surtout les conséquences économiques. Il sera jugé sur l'économie.
3: Dans leur quotidien.
6: Il sera jugé plus sur l'économie que sur la politique.
3: Pouvez-vous nous dire c'est quoi les électeurs MAGA, pour qu'on comprenne bien les MAGA quand vous
6: dites MAGA? Les électeurs MAGA, c'est le fameux fonds de commerce des électeurs de ce fameux teaser que Trump a inventé dans l'électorat le plus conservateur des États-Unis. C'est le Make America Great Again. C'est-à-dire cette volonté, peut-être que les Européens et l'Union devraient en prendre quelques
3: leçons,
6: c'est qu'ils considèrent qu'il est élu par les Américains et qu'il doit défendre les intérêts des Américains. C'est pour ça qu'il a coupé dans tous les trucs de coopération, etc. Parce qu'il considère que pour l'intérêt des Américains et pour les finances des Américains, on ne peut pas continuer à financer la misère du monde, la coopération internationale et toutes ces choses-là. Ça, c'est effectivement son point de vue. Et donc, cet électorat-là, qui est un peu un électorat un peu provincial, rural, c'est le moins qu'on puisse dire. L'Iran, la Chine, tout ça, c'est très très loin.
3: C'est pas dans leur quotidien.
6: C'est un électorat très conservateur, très de droite, très rural et très américain.
3: Merci infiniment, mon cher Sébastien Boussois. Donc aujourd'hui, Donald Trump fête ses 80 ans. C'est quand, vous, votre anniversaire, Sébastien, que je vous rappelle ce jour-là?
6: Oh, malheureusement, j'ai encore un peu le temps, c'est le 28 janvier. Mais
3: 28, je vous rappelle le 28 janvier.
6: Il y a très peu de temps.
3: Bon anniversaire en retard. Merci beaucoup. Docteur en sciences politiques et auteur de Donald Trump, Retour vers le futur aux éditions Mareuil. Merci infiniment. Thank you very much. Si vous voulez réagir là-dessus, 0810 055 056. On parle de quoi avec toi dans un instant, mon bon
5: Fabinou. Moi, c'est Fabien.
3: Oui, c'est Fabien.
5: L'actu web de la semaine, je vais revenir sur le buzz d'un certain Cédric.
3: C'est juste après nous.
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0: Ce bug,
1: bon, oh, il est bon.
0: Ce bug a bien évidemment fait réagir les internautes. Beaucoup l'ont comparé, vous savez, à François Pignon dans le film Le Dîner de Con.
2: À la boulette. Ça dépasse tout ce que j'ai pu imaginer. Ah oui, j'ai fait la boulette.
0: Alors du coup, après cette boulette, la banque s'est rebaptisée Cédric Agricole sur les réseaux sociaux. Voilà, ils ont surfé dessus. Le buzz a tellement pris de l'ampleur que d'autres marques et d'autres banques ont surfé aussi sur cette tendance. Par exemple, la BNP a envoyé comme notif à ses clients. Alors le test a fonctionné, Cédric. Chez nous, tout était OK. Voilà, tout le monde surfe dessus. Voilà comment cette boulette s'est transformée en coup de com' génial. Donc bravo Cédric.
1: Bravo Cédric.
0: Toujours dans l'actu web de la semaine, un cheval a semé la panique sur l'autoroute A62, près de Saint-Jory, c'est en Haute-Garonne. Le cheval était à contresens en fait, et plusieurs automobilistes ont filmé et ont posté la séquence sur les réseaux sociaux.
3: Il y a un cheval sur la route, sur l'autoroute. Il y a un cheval.
0: Nouvelle, le cheval a pu être intercepté par les gendarmes et les patrouilleurs. Voilà, il n'y a pas eu d'accident. Heureusement, c'est pour ça que je vous en parle. Et surtout, l'animal va bien. Et bonne nouvelle, pendant cette intervention, personne n'est monté sur ces grands chevaux.
1: Grands chevaux. C'était bon du cheval. On ne mange plus de cheval.
0: Non, c'est vrai que ça ne se fait plus. La boucherie chevaline.
1: Ma mère, parfois, elle faisait du steak de cheval. Très bon quand j'étais petit. Il paraît que c'était bon. Il y a plein de fer, il paraît.
0: Ah oui, le fer, c'est bon pour la santé.
1: Relançons la boucherie chevaline.
4: Les véganes vont être contents, là.
0: Allez, on termine l'actu web de la semaine avec une invention. Alors là, je vous présente Romain et sa fille Adèle, 10 ans. Ils habitent à Corbelin, c'est en Isère, et ils ont inventé un instrument de musique, le tongophone.
1: Ah.
0: Le tongophone est constitué uniquement de tuyaux en PVC. Ah. Donc ils ont aligné plusieurs tubes de canalisation, et quand ils tapent à l'extrémité d'un tuyau, une note de musique sort du tube en PVC. Petite précision technique, il faut taper sur le tuyau avec une tongue, d'où le nom tongophone, et ça donne ça.
1: Alors on n'a pas reconnu l'air, mais c'est connu.
0: Je crois que c'est connu.
4: Tremble David Guetta.
0: Non mais c'est pas mal. Alors, on va pas faire le Stade de France demain, mais c'est pas mal.
1: Sur des bambous, non, de la ville, on
0: c'est son retour, c'est son grand retour. Ouais. Voilà, on exclut mondial le bruit du tongophone. Avec l'été qui approche, c'est l'instrument de saison. Suffit d'avoir des tongs et de jouer comme un pied.
1: Merci. Merci infiniment, mon bon Fabien. Oui, Nicolas, tu veux dire quelque chose?
4: Pas du tout.
0: Ne lui donnais pas la parole.
4: J'admire le talent.
1: Tu ne peux pas dire grand chose, Nicolas, mais c'est pas très grave. Dis-moi, alors, Fabien, t'as mis ton petit, petit polo.
0: Oui, un pull.
1: Avec un zip. Il est trop haut, le zip, on dirait un curé.
0: Oui. Ah bon? C'est pas la mode, ce que j'ai vu des top modèles remonter le zip.
1: Top modèle, lui.
0: Bon, je descends un petit peu le zip.
1: Modèle chez Petit Navire, ton Petit Navire. Pas plus. Non, mais lui, les modèles.
0: Non, mais
1: tu les entends, là.
2: Joli chez vous.
1: Non, mais franchement.
4: J'essaie de faire jeune, mais ça marche pas.
1: Franchement. Étienne, tu es là, Étienne?
5: Oui, ça va, tout le monde.
4: Salut.
1: Voilà, Étienne, il a l'air beau. Lui, il peut être modèle, Étienne. Tu mesures combien, Étienne? Faut voir.
5: Je mesure 1m87.
1: Ah ouais. C'est un beau morceau, Étienne. Tu nous appelles d'où, mon Étienne?
5: Alors, je vous appelle de Rennes, Bretagne.
1: Rennes, en Bretagne, très bien. Alors, pas que tu reviens des États-Unis, c'est ça?
5: Ouais, je reviens, ça fait 2 jours, c'était incroyable.
1: Très bien. Comment ça s'est passé? T'as ramené des petites choses?
5: Oui, exactement. Alors, pour ceux qui ne savent pas, moi, je pars chiner de la déco américaine.
1: D'accord.
5: Et je ramène, pour mes followers, si vous voulez, j'ai un compte Facebook, je ne sais pas si je peux le dire.
1: Ah, vas-y, évidemment, vas-y.
5: Alors, mon compte Facebook, c'est Trésor d'Amérique, Trésor avec un S et plus d'Amérique.
1: D'accord, Trésor d'Amérique.
5: Et je partage, mes voyages, mon chinage, je fais en fait des lives où les gens peuvent acheter en direct dans les Antilles, dans les marchés Opus.
1: Trop bien.
5: Comme ça, en fait, ils ont vraiment l'Amérique avec eux. Voilà. Ils peuvent choisir ce qu'ils veulent.
1: Parce que, Étienne, tu vas aux États-Unis, parce que tu es fan des États-Unis, on va dire, tu ramènes des objets de là-bas que tu vends. Donc, c'est des vrais objets que tu as achetés là-bas.
5: Des vrais objets qui ont toute une histoire.
1: Là, par exemple, le truc que tu as ramené, le truc vraiment qui est trop canon que tu as ramené. À part une MST, bien évidemment. Je connais Étienne.
5: Ah là là. Non, vraiment, le truc le plus dingue que j'ai ramené, on va dire que c'est c'est une plaque marquée FBI et qui appartenait vraiment.
1: Oh, ouais. FBI. Combien tu me l'as fait à combien la plaque, Étienne?
5: Ah, ça, on reverra.
1: Donc ça s'appelle Trésor d'Amérique sur la page Facebook.
5: Trésor d'Amérique,
1: super sympa. Bravo Étienne. Vive

0: Vive Étienne.
1: Vive Étienne. Merci Étienne, on t'embrasse fort. Merci d'être passé nous voir. Tu repars évidemment avec ta sélection.
2: Pour la carte carburant et voilà. Ne la revends pas.
1: Ah non, tu la revends pas. Non, non. Allez, dans un instant, on vous présente un invité pas banal parce qu'on aime vous présenter des invités pas banaux. Mais d'abord, tiens, on va écouter Miley Cyrus qui démarre.

0: il a sa ruse, bien évidemment.
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2: C'est pas bête, on t'embrasse, Maïle. Allez, comme promis, place à la personne pas banale du dimanche. Bonjour David Soumet.
3: Oui, bonjour.
2: Bienvenue ici, mon cher David. Vous êtes vice-président du MO5. Alors, c'est quoi le MO5 déjà ? Qu'on comprenne bien.
3: Alors, le MO5, c'est, pour nous, c'est une association pour la préservation du patrimoine numérique et vidéoludique. Et à la base, c'est le plan informatique pour tous que vous avez dû connaître à l'époque, dans les années 80.
2: Oui, merci beaucoup.
1: J'ai pas connu, moi. David. Très bien. Merci. Un petit coup de vieux, là.
2: Merci, David. Au revoir. Et donc, David, avec l'association MO5, vous avez porté un projet unique en France qui est à Arcueil, dans le 9-4. C'est un musée pas banal aussi pour le coup. Alors, c'est quoi ce musée ?
3: C'est le musée du jeu vidéo. Alors c'est pas la première.
2: Mais pas loin.
3: Version. Mais pas loin. Ok. Voilà. Et donc on propose plus de 100 machines et on a eu à peu près 1200 visiteurs sur les jours d'ouverture.
2: Voilà.
3: En moyenne.
2: Donc ça fonctionne plutôt pas mal.
3: Ça fonctionne très très bien. Les gens sont contents.
2: Parce que donc on y découvre quoi, l'histoire du jeu vidéo, c'est ça?
3: C'est ça. C'est du premier jeu vidéo au monde qui est Tennis for Two.
2: Ouais.
3: Sur un vieil oscilloscope à tube que vous avez dû également connaître.
2: Ça suffit maintenant, David. Hein. Il énerve, lui, là. Hein. Et il est sorti en 1958, le premier jeu. Donc, j'avais connu.
3: Et on remonte chronologiquement à travers les consoles plus ou moins connues, comme la NES, la Master System ou la GX 4000, et on s'arrête à la PlayStation 4.
2: Voilà. Et ce qui est génial dans le musée, c'est qu'on joue.
1: On joue à tout. Avec les consoles de l'époque.
3: C'est vrai que j'ai pas bien précisé, mais.
2: Non, vous ne précisez rien. À part vous foutre de moi, vous ne précisez rien, David.
3: Mais gentiment, j'espère que vous le prenez pas mal.
2: Tout va bien, David, tout va bien. Donc, non, mais c'est vrai que c'est rare dans les musées de pouvoir toucher à tout. Là, le but, c'est de toucher à tout et de jouer.
3: Exactement. C'est mettre à disposition du public toutes les machines dans les conditions les plus proches de l'époque.
2: Ouais, c'est trop bien, trop bien. Et mon cher David, on est bon en France dans le jeu vidéo. Comment est-ce que vous l'expliquez, ça ?
3: Alors, on a une place centrale au niveau mondial. On a importé des jeux des États-Unis, du Japon. Et effectivement, on a aggloméré tout ça en France. C'est vrai que principalement Paris, à l'époque, surtout dans les années 80-90, on centralisait pas mal de toutes ces technologies. Et on a effectivement un savoir-faire là-dessus qui est assez conséquent.
2: On a de grands créateurs de jeux. Et là, dans le musée, là, toutes ces pièces, là, elles viennent d'où ?
3: Alors c'est principalement nos collections, on a aussi un partenariat avec d'autres associations, notamment pour les bandes d'arcade.
2: Donc content, pour l'instant ça marche très bien quoi, il y a plein de monde qui vient vous voir.
1: Et toutes les générations.
4: Ça rassemble.
3: Toutes les générations, ça y a aucun souci, c'est tout le monde là, s'y retrouve, des plus jeunes aux plus vieux.
2: Ouais.
3: Et pour l'instant on est un peu en travaux, donc on va réouvrir dernier trimestre de cette année. Donc oui, ça a très très bien fonctionné, on a hâte de réouvrir.
2: Voilà, donc c'est Arcueil, il est où exactement le musée, comme ça on reviendra vous voir une fois qu'il sera tout ouvert là ?
3: Alors c'est à côté du RER La Place, c'est vraiment littéralement à 3 minutes à pied.
2: Ouais.
3: Et donc vous nous trouvez, on est très bien référencé sur Google.
2: Voilà.
3: Dans le musée du jeu vidéo.
2: Voilà, le musée du jeu vidéo à Arcueil, dans le 9-4. Merci mon cher David. Le vieux que je suis ne vous salue pas.
1: Vous aimez jouer aux jeux vidéo, vous ?
2: Non, je suis très très mauvais.
1: Très mauvais.
2: Je suis très mauvais. Je suis assez mauvais, mais bon. Je suis mauvais que.

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2: Allez, partons gaiement vers la deuxième demi-heure de votre talk show du dimanche. Alors ici, c'est comme la messe du dimanche, mais non, pas pareil.
3: Sinon, c'est la même chose. Dans un instant, on va parler du business du parfum. On se parfume. Alors, il se porte bien, ce business du parfum. Parce qu'on pue, tout le monde pue dans ce pays.
4: C'est ça, c'est
2: donc
4: bon
2: on
4: ça.
2: Se parfume, c'est juste pour ça. Et votre tribu qui sent bon. Et là, allez, notre enfant de la télé, Nicolas Malabeuf. Toi, tu mets pas de parfum, toi.
5: Alors, en fait, j'ai une technique. Je n'achète pas de parfum, je vole les petits échantillons.
2: Ah.
5: Quel radin.
2: C'est pour
5: eh
2: ça.
5: Eh ben oui, ça fait un peu rare, mais bon.
2: Non, pas du tout. Ça fait pas du tout rare.
4: Puis, à offrir les petits flacons comme ça, c'est vrai que ça fait pas du tout rare.
2: Très sympathique. Bon, et Fabien, toi, tu te parfumes.
6: Ah,
2: Fabien,
6: moi, je parfume. Ouais. Ah, bien sûr.
2: C'est quoi ton parfum, que ça les gens sachent que sent Fabien?
6: Paco Rabanne.
2: Paco Rabanne, oui, mais
6: One Million.
2: One, ah, tu mets One
6: Million.
2: Million.
6: C'est le lingot d'or.
2: C'est One. Bah, je devrais. Bah, moi, j'ai One Million, moi.
4: Ah oui, oui. C'est ça la différence entre nous. Moi, j'ai le parfum, vous les avez.
2: Je les ai sur mon compte en banque. Tu vois la vie. Mon petit coco. Moi, je ne vous dirai rien.
4: Oui, c'est
2: ça. Je ne vous dis pas.
5: Il est mystérieux.
4: Mais du Febreze.
2: Bah, rigole pas, j'en mets beaucoup sur mes tissus du Febreze.
5: Non,
2: ça sent très bon.
5: Vous, c'est pas Coradin, vous.
4: Il ne va pas finir l'année.
2: Tu sais que c'est la fin de la saison.
5: Oui, en plus, je prends des risques.
2: Pour l'instant, à la seconde, on se parle.
4: Rien n'est fait.
2: Rien n'est fait. Enfin, pour vous deux.
4: Oui, c'est ça.
2: Ne m'énervez pas trop.
5: On s'en doute.
2: Sur le groupe Facebook, comment ça se
4: passe ? Le groupe Facebook pour nous retrouver. Vous tapez Youpi la vie avec Willy Rovelli et vous partagez ce que vous voulez. Il y a Sylvain qui a partagé une réflexion. Je le lis. Dans les salons de coiffure, il y a toujours des cheveux par terre. Dans les garages, il y a toujours de l'huile par terre. Ouais. Les banques, c'est quoi votre problème ?
2: C'est vrai qu'il n'y a jamais.
4: Eh bien, merci Sylvain pour cette réflexion. C'était la réflexion du
2: merci
4: dimanche.
2: Beaucoup.
4: Continuez à réagir, c'est gratuit sur Facebook. Pour nous retrouver, vous tapez Youpi la vie avec Willy Rovelli.
2: Réagissez aussi au 0810 055 056. Appelez-nous, c'est la libre antenne du week-end. 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
2: Oh là là, on dirait un camelot. Mais d'abord, si vous n'avez pas suivi l'actu, pas de panique, l'actu vous suit. Il est temps pour moi de mettre
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2: Et on commence avec un point, Patrick Bruel. Ma bite, d'après les avocats du chanteur, Patrick Bruel a été satisfait de ses 48 heures de garde à vue. Bon. Oui, il a enfin pu s'expliquer sur les faits qui lui sont reprochés. Ses 10 albums. La police a épluché sa filmographie, a trouvé des pépites, hein, comme le film L'Oignon Sacré. L'Oignon Sacré, pardon. Ah, bah oui. Du coup, on attend son nouvel album à Patrick Bruel. Hein. Alors, regarde à vue. À la sortie de cette garde à vue, Patrick Bruel a été entre autres interdit de fréquenter les salons de massage. Et pour éviter vraiment tout risque, même d'écouter Jeanne Masse. C'est dire le mec. D'ailleurs, c'est aujourd'hui que se termine la Semaine Nationale du Massage. Véridique. Eh ouais, tout un symbole. La consommation de vin mondial chute et atteint son plus bas niveau depuis 60 ans en France. Voilà ce qui arrive quand Renault décide d'arrêter de boire. Jamel Debbouze fait de la pub pour Burger King. À eux aussi, ça a dû leur coûter un bras. Pour Jamel Debbouze, la firme Burger King a créé un burger à qui il manque un steak. Au Brésil, un policier et sa femme meurent de chaud dans leur baignoire après avoir consommé de la cocaïne pour fêter les 4 ans de leur fille. Putain, il n'y a rien qui va dans cette info. Rien. Des barquettes de merguez de volaille Maître Coq vendues dans toute la France, rappelées en raison de la détention de salmonelle. Putain, Maître Coq, c'est encore plus un bâtard que Master Poulet. Patrick Bruel aussi, il faudrait rappeler sa merguez. Sous contrôle judiciaire, le psychanalyste Gérard Miller autorisé à partir en vacances en Italie. Faut dire que Gérard Miller a l'âme italienne. Hein. Il parle avec les mains, il tripote avec les mains, il pénètre avec les mains. Les médecins alertent, les cotons-tiges mal utilisés seraient responsables d'otites, de perforations tymphaniques et de paralysie faciale. Comme le nouvel album d'Ariel Dombal. Enfin, la question du jour. Karim Bouamram, le maire de Saint-Ouen, qui avait dit non à l'installation de Master Poulet, se présente à l'élection présidentielle. Est-ce que c'est parce qu'il aime faire de la poulettique ?
4: Oh !
2: Bah vous avez deux heures. Allez, bonne soirée. Alors, heureusement, dans 200 jours, c'est fini 2026.
4: Bravo.
2: Ah bah voilà mes amis. Hein, dis donc, Master Poulet. Qui a déjà fréquenté Master Poulet ?
5: Eh oui.
2: Ah bah
5: j'y suis allé.
2: Mais c'est pas cher. Il mange mal celui-là, mais c'est pas possible. Hein. Bon,
3: Allez, mes amis, si vous n'avez pas le moral, on arrête tout. Arrêtons tout. On n'est pas bien là.
4: On n'est pas bien.
3: Moi, j'ai la solution pour vous. Si vous allez mal, quand je vous dis à vous, vous allez me faire un palababala et vous allez, ça ira beaucoup mieux. Tiens, regarde. Là, ça va pas bien.
4: Pas bien.
3: Ça va pas bien.
0: Musique.
3: À vous.
0: Palababala.
3: Voilà, ça va beaucoup mieux. Purée. Week-end à Rome.
4: Ah, bah ça c'est pour vous, ça.
3: Ça c'est pour moi, c'est ma passion. Alors, moi c'est plutôt week-end à Napoli.
4: Ah oui, vous adorez.
3: Mais Rome, c'est pas loin déjà, j'adore Napoli. Voici Étienne Dao et dans un instant on va parler du business du parfum. 0810

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0: Toi, c'est week-end au Rome. Et
2: vous, c'est week-end à Rome.
0: À Rome. Ouvrons notre nouveau dossier. Bonjour, Johan Servi.
3: Bonjour.
0: Bienvenue ici, mon cher Johan. Alors, vous êtes spécialiste de l'histoire de la parfumerie moderne, professeur à l'École supérieure du parfum de Paris et Balidon. Hein. Consultant auprès de grandes marques de luxe. Il fait tout, mon cher Johan. Alors, je le disais en début de cette
3: émission. Journaliste aussi.
0: Journaliste. Et le melon, là, deux minutes. Hein.
4: Le CV. Bon.
0: Il a un CV.
2: Il a un CV énorme.
0: Alors, mon cher Johan, je le disais là tout à l'heure en début d'émission, de nombreux secteurs du luxe souffrent à cause du ralentissement économique, mais pas le parfum. Vous nous confirmez donc que la branche parfum se porte bien ?
3: Effectivement, on constate sur le plan culturel que le parfum connaît aujourd'hui un engouement extrêmement fort. Hein. Et je crois que c'est parce qu'il a changé de statut ces dernières années.
0: Ah, en fait c'est quoi ? C'est un produit de luxe qui est accessible, c'est ça le truc ?
3: Oui et non. En fait, il reste bien sûr un objet de luxe, hein, quand même relativement accessible, un produit de beauté. Mais je crois qu'il est devenu aussi un phénomène culturel majeur, hein, presque un phénomène d'un objet de pop culture. Moi, c'est ce que j'observe au quotidien et au fil de mes activités. Et ce qui est très intéressant aussi, c'est de voir qu'il parle désormais à des publics extrêmement larges, très variés. Il traverse les générations, les milieux sociaux. Non, c'est vraiment un mouvement très fort.
0: Ouais. En gros, tout le monde peut s'acheter des parfums. Parce qu'il y a évidemment les parfums très très chers, mais il y en a moins chers.
4: Et ça dure longtemps.
0: Donc du coup, c'est ça, c'est le côté un peu tout le monde peut avoir son parfum à lui.
3: Oui, je le crois aujourd'hui. Et c'est vrai d'ailleurs, mais on l'observe même dans l'espace public, dans les transports. Les sillages sont beaucoup plus présents, beaucoup plus marqués qu'il y a quelques années. Je pense que beaucoup plus de gens se parfument.
0: Même les jeunes, ouais, voilà, c'est ça.
3: C'est extraordinaire. En fait, la jeunesse mondiale s'est emparée du parfum, s'est prise de passion pour cet univers. C'est tout à fait fascinant.
0: Bah, moi, je me souviens, quand j'avais 15 ans, je mettais du Brut de Fabergé qu'on achetait.
2: Ça existe toujours.
3: Très joli parfum, d'ailleurs.
2: Du Scorpion, moi.
0: J'étais le seul à me parfumer. Tout le monde se foutait un peu de ma gueule. Ça faisait genre un peu le mec et un peu la fifille, quoi, tu vois.
4: Précurseur.
0: Mais oui.
3: C'est exactement ça. Aujourd'hui, on évolue dans un territoire de liberté, en fait, où on peut très facilement s'affranchir des notions de genre, etc. Non, il faut cultiver tout ça. Je crois que c'est très important. Et alors, vous parliez de vos parfums signature. Aujourd'hui, on voit également que ce parfum unique, eh bien, c'est quelque chose qui existe toujours, mais qui est de plus en plus remplacé par de véritables garde-robes olfactives. En fait, on collectionne les parfums, on les porte selon ses humeurs, selon ce que l'on a envie de montrer de soi, ce que l'on a envie d'exprimer. En fait.
0: Est-ce qu'il y a des tendances parfums, comme il peut y avoir, je sais pas moi, des tendances musique, absolument. Ou je sais pas quoi. Absolument. Alors allez-y. Là, par exemple, c'est quoi en ce moment la tendance parfum
2: fait. La tendance de l'été.
3: Tout à fait. Alors déjà, on observe des parfums de plus en plus puissants, avec des extraits, des élixirs qui nous parlent de préciosité, des versions intenses, avec ces notes très diffusives, très rémanentes, pour avoir vraiment un sillage assez expansif. Et ça dit quelque chose de notre époque. Alors après, en termes vraiment purement olfactif, on voit une dominante de notes crémeuses, lactées, vanillées, musquées.
0: Ah oui,
3: avec des textures.
0: Parfum senteur yop.
3: Sans aller jusque-là, mais c'est vrai que des notes, lactées, de riz, d'amande. Tout à fait. Des fruits très colorés également. Et puis, vous savez, vous l'avez certainement observé, senti du moins, des notes boisées, assez nerveuses, puissantes, qui ont beaucoup de profondeur.
0: Moins.
2: C'est
3: une question de goût. Tout à fait. Et on a également des parfums qu'on appelle les parfums de peau, en fait, des notes musquées très propres, presque cosmétiques, vous savez, qui peuvent évoquer presque la peau fraîchement lavée au sortir de la douche ou du bain.
0: Ça c'est pas mal. Il y a Nicolas Malabeuf sans le kebab quand il sort généralement de chez lui.
4: Master Poulet.
0: Il n'y a pas un truc, pas parfum senteur poulet, c'est pas très tendance.
3: Non,
0: pour
3: le moment.
0: Restez avec nous, mon cher Johan, une petite seconde. Je vous présente Claire qui est avec nous. Ça va, Claire?
5: Oui, bonjour.
0: Ça va, ma Claire?
5: Merci.
0: Ça va très bien, ma Claire. Tu nous appelles d'où?
5: De Tours.
0: Tours, très bien. Toi, tu te parfumes, Claire, ou tu sens très mauvais?
5: Ah oui. Non, je préfère sentir bon.
0: C'est quoi les trucs là? C'est quoi tes parfums préférés?
5: J'en ai plusieurs que j'aime bien. Ce que j'adore, c'est Mitsuko, qui est un très vieux parfum.
0: Ouais.
5: De chez Guerlain. J'ai aussi Chanel numéro 5.
0: Dis donc.
2: Et là, haut de gamme.
0: Très connu, celui-là.
5: L'hiver, j'aime bien aussi quelquefois Chalimard.
0: Ah oui, oh là là, tu dois, oui, non, oui, oui,
2: on n'est pas dans Scorpion.
0: Non, mais,
2: hein.
0: Non, mais nos auditeurs ont tous la bouche en cul de poule, hein. Ça, on avait remarqué déjà. Oh, là, franchement.
2: Non, mais tu as de bons goûts.
5: Mon préféré, c'est Mitsuko quand même.
2: Mitsuko, oui, Mitsuko. Salut.
0: Et donc, Claire, toi, c'est quoi qu'il arrive tous les jours, la petite goutte de parfum, quoi qu'il arrive. Même quand t'es à la maison, moi pareil.
2: Mais oui, ouais, moi aussi.
0: Pareil. Même quand je suis à la maison, je sors pas.
2: J'ai l'impression d'être nulle.
5: Je ne descendrai pas ma boîte aux lettres si je ne suis pas prête. Donc, je me parfume aussi.
0: Ah, mais j'adore. Johan, la France est une patrie de parfums. Oui, hein, on fabrique,
3: oui,
0: des parfums, on crée des parfums.
3: Oui, tout absolument. Hein. Ouais. C'est un épicentre de la parfumerie. Ce n'est pas le seul. Hein. On ne va pas se regarder le nombril en permanence. Hein. Effectivement, aujourd'hui, il y a plusieurs. Et ce qui est intéressant, c'est de voir que cette parfumerie, elle est désormais mondiale. Hein. Le Moyen-Orient, la Chine, toujours les États-Unis, etc. Mais oui, Paris, enfin la France, pardon, parce qu'il y a aussi Grasse, constitue encore une forme, un des grands centres, en tout cas majeurs. Ouais. Alors, je rebondis quand même sur ce que disait Madame, en citant, parce qu'on peut citer apparemment certaines références. Numéro 5, Mitsuko Chalimard. Moi, ça fait partie de mes de mes parfums préférés. Ce sont des classiques intemporels, des merveilles que je continue de porter, de chérir. Donc, voilà.
0: Des grands tubes, c'est les grands tubes, les grands succès du parfum. Merci infiniment, Johan Servi, d'être passé nous voir. Je ne redis pas tout ce que vous faites dans la vie, car sinon, à 15h30, on est encore là. Mais vous êtes spécialiste, entre autres, de l'histoire de la parfumerie moderne. Merci infiniment, mon cher Johan. Claire, merci beaucoup d'être passé nous voir. On
6: t'embrasse. Tu vas peut-être repartir avec 100 euros de carburant, même si c'est une broutille pour toi. Tu as beaucoup trop les moyens.
0: Oui. Mais tu pourras te parfumer au carburant.
2: Oui, c'est ça. Un peu de gasoil.
0: Merci beaucoup. Ben on vous embrasse fort tout le monde. On parle de quoi avec toi, mon cher Nicolas, dans un petit instant?
6: Eh bien, on va revenir sur la mort de Coluche, 40 ans déjà, dis donc.
0: Ah oui, 40 ans déjà.
2: Là, ça filoche.
0: En attendant, on va écouter Louisa et Soleil Bleu sur votre radio ici. À tout de suite, mes amis que j'aime.

0: C'était Louisa, bien sûr, et le soleil. Ben là, il y a du soleil.
1: En profite, profite.
0: Trop.
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0: Faire attention aux UV, hein. Vous mettez la crème solaire.
1: Casquette.
0: Même quand tu vas pas bronzer, tu sais, tu mets ta crème solaire 50, indice 50 sur le visage. Oui, très important. Sinon, il y a des ridules.
3: C'est pour ça que vous paraissez jeune.
0: C'est pour ça que je n'ai aucune ridule. Ça va, mon Nicolas? Regardez, il est là. Il y en a mal. Alors lui, il est la police, mais évidemment, il a 20 ans.
4: Cette semaine, on va commémorer les 40 ans de la mort de Coluche, qui avait tous les talents.

0: 40 ans déjà que Michel Colucci nous a quittés. Au début de l'année 1980, Coluche s'est engagé par Radio Monte Carlo. Alors l'une des consignes données par la direction était de ne parler ni de Dieu ni de la famille princière. Et au bout de quelques jours, Coluche ouvre son émission en disant « Bonjour, nous sommes en direct du Rocher aux Putes ».
1: Bah voilà,
0: ah,
1: voilà.
0: Et alors quelques jours plus tard, quand on lui demande « T'as vu Monte Carlo ?», il répond « Non, j'ai vu Monte Caroline ». Bravo Coluche. Et alors après ces balivernes, Coluche est viré de RMC évidemment.
2: Ah bah oui, bah ça, oui.
0: Et alors faut bien se rendre compte qu'à l'époque, tout le monde n'était pas fan de lui. Les Français donnaient leur avis.
3: Qu'est-ce que vous pensez de Coluche? C'est un homme très mal élevé, c'est tout ce que je peux dire.
4: Franchement, on ne peut pas dire que c'est une vedette.
5: Non, c'est pas, non.
4: C'est pas une vedette.
6: Moi, il va être un peu choqué par les gros mots souvent. Non,
4: oui, non,
5: c'est ça.
4: Pas.
5: Oui, non. Moi aussi. Oui. Oui, c'est ça.
0: Et oui, il faisait débat à l'époque, et en juin 86, il y a 40 ans, Coluche est à Cannes avec une bande de copains, il prévoit de rentrer dans leur maison de vacances. L'actrice Mathilde Amet aurait dû être derrière Coluche sur la moto, mais elle préfère rester à Cannes faire du shopping. Et alors sur la route, Coluche percute un putain de camion à l'âge de 41 ans. Il meurt sur le coup. Le chauffeur du camion s'appelait Albert Hardisson.
2: Oui,
0: c'est
2: incroyable.
0: Fou. Rien à voir avec Thierry. Il s'explique juste après l'accident.
7: J'étais engagé, je ne l'ai pas vu. Il m'a débouché. Je l'ai vu quand il était un peu là. Qu'est-ce que vous voulez que je vous dise d'autre? Je ne peux rien vous dire.
8: Il allait vite?
7: Ah oui, très vite.
8: Combien? À quelle vitesse?
7: Je ne peux pas vous dire, mais je vous dis qu'il allait très vite.
8: Il a eu le temps de freiner?
7: Il n'a pas freiné, il n'y a pas de marque de freinage. C'est malheureux, hein. Qu'est-ce que vous voulez que je vous dise, hein. Ça fait 50 ans, 40 ans que je conduis, alors c'est pas de maintenant. Hein.
0: Albert Hardisson avait été condamné pour homicide involontaire à une somme de seulement 1000 francs. Il est décédé en mai 2024 à 85 ans. Et alors, quelques heures après l'accident, Michel Denisot est à l'antenne sur Canal+. Il est en larmes.
9: Bonsoir à toutes et à tous. C'est donc un Zénith spécial que je vous présenterai avec Philippe Gildas et Marie, qui vont me rejoindre ce soir. Je pense qu'on sera pas trop de froid. Pardon.
10: Michel.
11: Et si aucun d'entre nous ne peut parler, on n'a aucune chance de continuer. Donc Coluche est mort.
0: Et alors la mort de Coluche, plusieurs Français l'apprennent dans la rue par ce journaliste. Vous reconnaîtrez peut-être le jeune Franck Dubos qui témoigne tout à fait par hasard.
12: Vous plaisantez?
8: C'est tué cet après-midi en moto?
12: Mais non, c'est pas possible.
8: Non, c'est pas vrai.
0: Dubos.
8: Non, je crois pas.
13: C'est Franck Dubos.
8: Je crois pas. C'est une grande perte, c'est une très grande perte pour la France. Je suis très ému.
12: C'est un grand chagrin pour nous tous, je crois. C'est très bien ce qu'il a fait.
14: Il y a des milliers de gens qui meurent chaque jour.
15: La mort de Coluche, ça vous laisse indifférente ou...
14: Pas plus qu'un autre.
0: Un témoignage diffusé le jour de sa mort à la télé française. Et pour terminer, s'il était toujours vivant, Coluche aurait aujourd'hui 81 ans.
2: 81 ans. 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Bien
0: important.
2: Évidemment, voilà. Et c'est toute l'année, hein, vous pouvez faire des petits gestes pour les restos. Faites ce que vous pouvez, voilà. Mais évidemment, on pense à eux. Merci infiniment, mon cher Nicolas.

0: 13h. Mais vite, ce sont les 5 dernières minutes. Ah, après, ça passe vite. Hein. Alors, place à la bonne initiative du dimanche. Bonjour Aurélie Ivanet.
1: Bonjour.
0: Bienvenue ici, ma chère Aurélie. Vous êtes bonjour toute seule. Vous êtes psychologue et sexologue. Je vais donc venir vous voir deux fois. Mais avant, je voulais discuter avec vous de cette initiative lancée en mars dernier à deux pas de Lille où vous êtes. Nom de code tissage. Alors, de quoi s'agit-il exactement?
1: Effectivement.
0: C'est de quoi s'agit-il alors?
1: Donc, tissage, en fait, c'est un dispositif qu'on a créé, donc un dispositif qui est novateur, ouais, sur la commune d'Aubourdin, mais qui est non sectorisé, mmh, qui est gratuit, par contre, qui se fait sur orientation d'un professionnel du champ social ou de la santé. Mmh. Et en fait, c'est un programme, en fait, qui est dédié aux personnes qui souffrent de dépendance affective.
0: Voilà. Donc, un groupe de travail, entre guillemets, j'allais dire, où vous allez donc évoquer la dépendance affective. Est-ce que vous pouvez déjà nous dire, Aurélie, c'est quoi la dépendance affective?
1: Parce que, oui, bien sûr,
0: parce qu'on n'en parle vraiment pas beaucoup, non, hein, et on est nombreux à en souffrir. Et moi, je suis concernée par ça. Alors, allez-y, expliquez-nous.
1: Je vais vous expliquer. Du coup, la dépendance affective, c'est un comportement où une personne ressent un besoin intense d'être émotionnellement attachée à une autre personne, mmh, et qui cherche constamment son approbation, sa validation, sa sécurité émotionnelle. Wow. En quelques mots, c'est une personne qui a souvent besoin de l'autre pour prendre des décisions, se rassurer, gérer ses émotions, et qui, en tout cas, ça peut affecter la santé mentale. Voilà. Souvent, c'est marqué par un manque d'estime de soi et une, mmh, peur de l'abandon.
0: Voilà. Donc, c'est quelqu'un qui va s'impliquer trop dans une relation,
1: exactement,
0: limite au point de s'oublier, presque.
1: Exactement.
0: Voilà.
1: Donc, c'est pour ça qu'on a créé ce dispositif, pour que les personnes puissent prendre du temps pour restaurer le lien déjà avec elles-mêmes et ensuite améliorer les relations avec les autres.
0: Donc quelqu'un qui n'ose pas dire non, quelqu'un qui a peur de l'abandon, et c'est pas forcément que dans une sorte de couple, hein, ça peut être aussi au travail, etc., des choses comme ça. Hein.
1: Exactement. En tout cas, je vois que vous êtes bien informé. Ça peut être dans la vie professionnelle, dans la vie amicale, dans la vie, vie conjugale.
0: Voilà. Et elle vient d'où alors la dépendance affective en un mot? Parce que je sais que après chacun a sa vie, chacun a ses parcours, mais c'est quoi à peu près généralement les grandes lignes?
1: En tout cas, de savoir d'où ça vient, ouais, ça serait un petit peu compliqué,
0: ouais,
1: à expliquer.
0: C'est un peu compliqué,
1: mais effectivement, c'est souvent des schémas répétitifs douloureux.
0: Ouais.
1: Et justement, on essaye de voir avec les personnes, travailler sur leur histoire personnelle. Enfin, ça va être vraiment du cas par cas.
0: Voilà.
1: On sait qu'il peut y avoir des traumas anciens, des traumas plus récents. En tout cas, voilà, notre objectif est de travailler sur les relations.
0: Donc, c'est des groupes. Donc, des groupes, c'est quoi? C'est 8-10 personnes à peu près, c'est ça?
1: Alors voilà, 8-10 voilà, personnes maximum. Ce sont des groupes qui se passent donc au centre social d'Aubourdin. Mmh. C'est 2 séances par semaine et effectivement c'est sur 10 séances.
0: Voilà.
1: L'idée c'est que les personnes puissent s'inscrire dans le groupe du début à la fin.
0: Voilà. Et c'est vraiment bien que vous fassiez ça, Aurélie, parce que c'est vrai que la dépendance affective, quelque part, c'est aussi une addiction dont on parle pas beaucoup.
1: Alors,
0: finalement.
1: Oui, alors du coup, je me permets de rectifier, c'est pas considéré comme une addiction.
0: Très bien.
1: Effectivement, donc on parle plus d'un comportement et pas d'une addiction.
0: D'accord.
1: En tout cas, voilà, c'est pour ça qu'on parle plus de dépendance affective.
0: Ouais.
1: Et l'idée, c'est vraiment de pouvoir, travailler sur la dépendance à l'autre et les liens à l'autre.
0: Et alors un truc, qu'est-ce qu'on pourrait faire, un truc là qu'on pourrait faire, que je pourrais faire là déjà là, une fois que l'émission elle est terminée à 13h, pour que j'arrête tout le temps de m'accrocher à tout le monde. J'en ai marre, Aurélie. Qu'est-ce que je dois faire?
1: Prendre un temps pour soi, s'accorder du temps pour soi,
0: c'est ça.
1: Réfléchir justement aux liens qu'on peut avoir avec les autres, mais avant tout, et comme le dispositif Tissage, j'essaye de le mettre en avant, c'est vraiment de proposer aux personnes d'amorcer un changement pour elles et à leur rythme. Voilà. En tout cas, c'est vraiment d'essayer de se recentrer sur soi avant tout.
0: Bon, en tout cas, c'est une bonne idée, hein, franchement.
2: Bravo.
0: Donc là, il y a les prochains ateliers, c'est quand par exemple, Aurélie?
1: Alors, du coup, les prochaines dates, il y a plusieurs sessions dans l'année.
0: Ouais.
1: Les prochaines dates, en tout cas, le prochain groupe commence le 12 septembre et ensuite on a une autre session à partir du 12 novembre.
0: Voilà.
2: Et c'est gratuit en plus.
0: Ouais, et c'est gratuit en plus.
1: Et c'est gratuit, voilà. C'est ce que je disais tout à l'heure, c'est gratuit et non sectorisé.
0: Bravo Aurélie, bravo pour
3: vous.
0: Je vais venir vous voir.
1: Accorder un temps.
0: Je vais venir vous voir. Vous allez avoir un client. Je pense que vous allez devoir pouvoir me soigner pour ces 37 prochaines années. Parce qu'il y a du boulot, Aurélie. Vous allez être riche grâce à moi. Psychologue et
1: sexologue.
0: Je sais très bien, Aurélie. Aurélie Vanet, donc psychologue, sexologue, qui organise donc des ateliers sur la dépendance affective dans les Hauts-de-France. Merci
2: infiniment. Pensez à vous. Vous pensez trop à nous.
0: Oui, alors là, non.
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0: Oui, ben oui, je pense trop à vous parce que vous m'inquiétez. Vous êtes mes deux bébés et je suis, je suis comme une louve avec vous. Vous pouvez pas savoir comme je les bichonne.
2: On
0: les
2: peut rien vous cacher.
0: Ah, rien.
5: Ça appelle, c'est le tirage.
0: C'est le tirage. Ah oui. Je sais pas pourquoi ça sonne. C'est le tirage.
5: 100 euros de carburant.
0: Alors qui va repartir avec la carte?
5: On ne sait pas. On ne sait pas. Surprise.
0: Pour l'instant, ça sonne. C'est ça qui est bien.
5: Qui est là?
0: C'est Étienne ?
6: Oui, allô, c'est moi.
0: Ah, Étienne. Oh, quelle mienne. Tu es toujours à Rennes, tu n'as pas déménagé depuis tout à l'heure, Étienne ?
6: C'est bon, j'y suis toujours.
0: Tu es toujours à Rennes. Tu es tout seul, là ? Tu es où, là ?
6: Je suis dans la rue, je suis dans la cour.
0: Ah, j'aime bien. C'est encore mieux. Tu sais quoi, Étienne ? Je veux que tu hurles, mais t'as intérêt d'hurler, hein. Sinon on garde la carte. Je veux que tu hurles ici, très très fort, vas-y, dans la rue. Vas-y, ici, vas-y. Non, il a pas c'est trop osé.
5: Ça va.
0: Allez, c'est bon, Étienne, bravo. Tu repars avec ta carte. Tu as une voiture au moins, Étienne, ou pas du tout? Oui, non. Bon, on entend Étienne par petit bout. Il capte mal. Bon, c'est pas grave. Étienne, tu as, quoi qu'il arrive, comme on t'a entendu un tout petit peu, tu auras un tout petit bout de carte.
2: Ouais.
0: 10 balles. Tu repars 10 balles. Bravo.
5: On adapte les règles chaque week-end. C'est super.
0: Ça va bien, oui.
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2: Bonjour et bienvenue dans votre magazine Ma France, par ici les économies. Vous connaissez notre objectif. Chaque semaine, vous redonnez du pouvoir d'achat. Alors aujourd'hui, on va tenter de répondre à cette question. Comment rester chez soi le plus longtemps possible, dans les meilleures conditions et même avec un budget serré? Les aides, les astuces, les services à domicile. On va tout vous dire avec notre invité. Bonjour Laurence Ledrenne.
3: Bonjour Valère, bonjour à tous.
2: Vous êtes chef de service droit et argent pour le magazine Notre Temps, qui est en kiosque en ce moment d'ailleurs avec un dossier sur ce thème justement. C'est le numéro de juin qui est en kiosque actuellement. Je vous propose pour commencer, Laurence, de répondre à cette première question de Paul. Il m'a écrit sur mon mail paricilleseconomies@radiofrance.com. J'ai 85 ans et mon secret, c'est de voir du monde tous les jours. Et ça, c'est gratuit, n'est-ce pas la clé? Qu'est-ce que vous lui répondez?
3: Je lui réponds, vous avez raison, Paul. Vous avez vraiment raison. Rencontrer des personnes tous les jours, se promener, discuter avec ses voisins, échanger, bref, tisser autour de soi un réseau de relations amicales ou simplement de connaissances, c'est la clé pour se sentir en forme, se sentir bien et donc bien chez soi.
2: Parce qu'on parle beaucoup d'autonomie, en fait. Mais enfin, l'autonomie seule, c'est quand même très compliqué. C'est vrai que les relations sociales, c'est fondamental, y compris pour se sentir bien, être en bonne santé, en fait.
3: Voilà, et c'est la parade contre la solitude. La solitude qui est vraiment quelque chose qui peut vous surprendre et petit à petit vous enfermer. Donc, un réseau de petites relations quotidiennes, ça n'a l'air de rien, mais c'est extrêmement important.
2: L'objectif aujourd'hui, c'est donc d'aider celles et ceux qui nous écoutent et qui, bien sûr, ont ce souhait ou connaissent quelqu'un qui a ce souhait de rester à la maison, parce que c'est vrai qu'on est mieux, c'est notre lieu de vie, mais le mieux possible, dans les meilleures conditions possibles. Alors parfois, ça s'anticipe aussi. Et je vous propose de commencer par le logement, justement. Comment le sécuriser, l'adapter pour y vivre plus sereinement, éviter les accidents domestiques ou les chutes, mais sans trop dépenser?
3: Il y a plein de choses à faire. Par exemple, vous pouvez agir sur la lumière. Ça, c'est une chose à laquelle on pense pas souvent.
2: La lumière.
3: Ouais. Avoir des lumières qui s'allument automatiquement, des lumières douces quand vous levez la nuit.
2: Détecteur de mouvement, tout simplement.
3: Dans le couloir, au pied de votre lit, ça va vous éviter de tâtonner, ça va vous éviter de déraper. Ça coûte quelques dizaines d'euros. Et vraiment, ça change la vie parce que voir où on met les pieds, ça évite de chuter. Et c'est quelque chose de tout simple. Vous verrez aussi que vos petits-enfants seront ravis d'avoir ce petit système et tous les gens qui sont autour de vous.
2: Donc la lumière, c'est vrai que c'est tout bête, quelque part. Ça coûte pas très cher et ça permet d'éviter... la chute, l'accident domestique évidemment, parce que on va se lever la nuit, on voit pas bien, ou on croit qu'on connaît l'appart, la maison, et en fait, c'est là que patatras.
3: Exactement. Quoi, hein. Et on n'y pense pas assez.
2: Une rampe dans un escalier aussi, ça coûte pas très cher, ça peut être très utile. Il faut savoir aussi détecter le moment où c'est le moment.
3: Mais c'est toujours le moment. N'attendez pas d'avoir 80 ans, c'est toujours le moment d'avoir une rampe dans son escalier. N'oubliez pas l'escalier de la cave. Les marches sont souvent étroites. Si vous vivez dans un immeuble, n'hésitez pas à en parler dans une réunion de copropriété et vous allez voir, là aussi, hein, que tous vos voisins, même s'ils ont 30 ans, 50 ans, ils vont dire « mais quelle bonne idée !» Et là aussi, c'est un outil très sécurisant pour éviter les chutes, pour s'appuyer. Vraiment, c'est une solution toute simple. Il faut y penser.
2: Et pour le coup, les petits-enfants, ils sont ravis d'avoir une petite rampe pour se tenir. Ça les sécurise également.
3: Mais bien sûr.
2: Et quand on pense à rampe, je pense tout de suite salle de bain. C'est pareil, il faut savoir et s'équiper un petit peu, s'entourer. Toilette, salle de bain, des petites rampes à droite, à gauche. Ça facilite aussi certains mouvements.
3: Exactement. Alors là, c'est plutôt quand vous faites des travaux chez vous.
2: Oui.
3: Pensez à tout ça. Renseignez-vous sur tous ces petits dispositifs qui vont permettre un point d'appui. Ça peut être un petit banc, un petit recoin dans la douche où on peut s'asseoir. On peut aussi poser ses produits, mais on peut s'asseoir. Quand vous faites des travaux, que vous ayez 40, 50 ans, 60 ans, pensez à tout ça. Et du coup, plus vous y pensez tôt, plus ça va être bien conçu, plus ça va être joli et plus ça va être efficace.
2: Laurence Ledrenne, le dernier dossier là du magazine Notre Temps, donc qui est en kiosque, est justement sur ce sujet, hein, bien vieillir chez soi. Vous évoquez dans ce dossier des nez de marche antidérapants. Je me suis demandé ce que c'était.
3: Oui, c'est vrai qu'un nez de marche, ça peut surprendre, mais vous en voyez partout. Vous savez, ce sont les bandes rugueuses ou les barres qui sont au bord des marches d'escalier. Alors, il y en a partout. Hein. Il y en a dans les lieux publics, il y en a dans les bureaux. Ça permet deux choses. on voit le bord de la marche, on voit où on pose les pieds, et puis on glisse moins. Alors, puisqu'il y en a partout dans les lieux publics, pourquoi on n'en aurait pas chez soi? Là aussi, c'est un petit équipement peu coûteux et efficace.
2: Il y a des sites qui peuvent nous donner des idées de trucs et astuces d'ailleurs pour s'équiper pas cher, bien chez soi, de l'assurance retraite par exemple, hein, donc c'est sur bien-chez-soi.l'assurance-retraite.fr. Vous le recommandez? Qu'est-ce qu'on trouve par exemple sur ce site?
3: Oui, je le recommande parce qu'il y a vraiment des dizaines, que dis-je, des centaines de petits appareils auxquels on pense pas forcément. Par exemple, vous allez trouver toutes les sortes de barres d'appui, vous allez trouver un siège pivotant qu'on peut poser sur une baignoire aussi, jamais, même temporairement, hein, même quand on s'est cassé le pied, on n'arrive plus à prendre sa douche dans sa baignoire, ça va vous aider. Vous allez trouver aussi des trains qu'on peut faire pivoter pour récupérer ses vêtements, vous savez, qui sont en haut des penderies, des petits marchepieds anti-dérapants. Bref, tout ça, ce sont des objets qui vont vous éviter la tentation de monter sur un tabouret pour récupérer quelque chose qui est en haut. Et c'est vraiment astucieux, c'est simple, c'est pas cher, ça peut se poser facilement, il y a plein d'idées.
2: Aujourd'hui, le thème de l'émission, c'est bien vieillir à la maison, rester chez soi. On va parler aussi des aides dans un instant, mais avant, un autre site qui est intéressant, pour bienvieillir.fr. Ça aussi, c'est un bon plan, Laurence.
3: Oui, là aussi, ce sont des caisses de retraite qui se sont regroupées parce que dans leur mission, il n'y a pas seulement vous versez votre retraite, il y a aussi la prévention. Prévention pour la santé, justement pour garder cette précieuse autonomie. Vous allez y trouver des articles et puis des vidéos aussi. J'ai vu il n'y a pas longtemps une vidéo où une kiné vous apprend, elle vous apprend à tomber, comment vous baisser, surtout comment vous relever. Il y a des gestes à faire dans un certain ordre pour se relever facilement. Et ça, c'est comme un entraînement. Il faut les apprendre, il faut les faire de temps en temps. Ça maintient la souplesse. Prenez-le comme un petit exercice de yoga. Et vraiment, c'est utile si un jour on se retrouve par terre.
2: Bien vieillir chez soi, ça commence pas à 80 ans. Ça peut commencer avant. C'est ce que vous disiez tout à l'heure. Oui. Quand on fait des travaux à 40, 50, 60 ans, on peut commencer à penser. Finalement, c'est un peu une logique du quotidien. Aménager son logement pour mieux y vivre, prévenir, mais aussi que tout soit plus facile.
3: C'est une logique du confort, du bien-être. Plus vous y pensez tôt, plus ça va être vraiment pensé pour être dans votre cuisine, dans votre salle de bain. Plus ça va être agréable et vous allez vous dire j'ai eu raison de faire ça et vraiment je me sens bien chez moi. Voilà, il y a d'autres personnes qui vont vous copier, vous allez voir.
2: J'ai découvert qu'on peut faire appel aussi à un ergothérapeute pour se faire aider, guider vers les aménagements qui nous correspondent le mieux.
3: Oui, alors là, une petite astuce, si vous avez été salarié pendant votre carrière, vous êtes sûrement relié à la caisse de retraite qui s'appelle l'Agirc-Arrco, c'est la caisse complémentaire. Et elle a vraiment une mission d'aider les personnes à aménager leur logement. Vous pouvez avoir des aides et selon votre situation, un ergothérapeute peut vous venir chez vous. Et donc, il va regarder votre cuisine, il va vous dire, là, ce serait quand même mieux plutôt que d'avoir des placards, d'avoir des tiroirs, vous pourriez abaisser telle chose. Vous pourriez vous équiper de petits appareils qui sont pas forcément chers non plus. Et vraiment, vous pouvez aussi voir un appartement qui est entièrement conçu pour être plus facile à vivre, toujours présenté par l'Agirc-Arrco. Il y en a à Paris, mais ils ont aussi des centres partout en France.
2: Ah, c'est super. Et d'ailleurs, il y a d'autres aménagements un peu plus lourds, disons, à réaliser, mais utiles. Vous en citiez, baisser le four, élargir une porte, installer une salle de bain et une chambre de plein pied quand c'est possible. Oui. Là aussi, on peut se faire conseiller, accompagner.
3: Exactement. Moi, j'ai envie d'insister sur deux choses. La chambre de plein pied, si vous êtes à l'étage, vraiment réfléchissez à ce que vous pouvez faire. Salle de bain, chambre de plein pied. Et puis, la salle de bain, la douche sans bac ou avec un bac très plat et bien large. C'est du confort, c'est du bien-être. Tout le monde dans la maison va vouloir se doucher là. Et on se sent
2: c'est
3: en sécurité. C'est la douche à l'italienne. Bon, parfois, c'est pas possible de faire la douche à l'italienne, mais il y a des bacs très plats antidérapants qui sont très jolis et très efficaces aussi.
2: On peut se faire aider. Quelles sont les aides, Laurence Védrenne, et les conditions pour faire adapter son logement, faire ces aménagements-là, ces travaux?
3: Alors, une aide qui est assez méconnue, ça s'appelle MaPrimeAdapt. C'est vraiment pensé pour les personnes qui souhaitent aménager leur logement, qui ont des ressources modestes, mais le plafond est assez élevé, et ça permet de financer vos travaux. 50%, 70% des travaux, et pour une enveloppe assez importante, jusqu'à 22 000 euros. Vous y accédez si vous avez 70 ans, même si vous êtes en pleine forme, et dès 60 ans, si ça commence à être un petit peu difficile.
2: Bon, là, on a appris quelque chose d'important. Donc, ça s'appelle MaPrimeAdapt. Oui. Si ça vous intéresse, vous qui nous écoutez, n'hésitez pas à aller vous renseigner. Puis, il y a aussi le sujet de l'aide à domicile. Hein, faire des courses, conduire, faire le ménage. Là, il y a des incitations fiscales, notamment, hein, sur ce sujet.
3: Oui, il y a un crédit d'impôt qui est important. Crédit d'impôt de 50%. Vous pouvez financer les salaires, les charges d'une personne que vous employez. Si vous passez par une société de service, ça marche aussi. Ça peut financer 50% jusqu'à 12 000 euros, même plus si vous avez plus de 65 ans. Donc, il ne faut pas hésiter et ça fonctionne même si vous n'êtes pas imposable. C'est-à-dire que vraiment, ça divise le prix par deux.
2: Donc, ça vaut le coup de chercher les aides qu'il y a autour de soi parce qu'on peut se faire accompagner, même quand on a, et peut-être surtout quand on a un budget serré.
3: Exactement. Mmh. Et ne pas attendre d'en avoir vraiment besoin.
2: Il y a les aides, mais il peut y avoir aussi des compléments de revenus. Hein. Parfois, on se retrouve avec de la place libre à la maison. Alors, pourquoi ne pas se mettre en colocation ? Bonjour Bérangère Penaud.
4: Bonjour, bonjour Valère.
2: Vous êtes directrice des Yvelines pour l'association Ensemble Deux Générations. Votre site, c'est ensemble2générations.fr. Vous accompagnez des seniors, des jeunes, pour se mettre en coloc, c'est ça ?
4: C'est ça, exactement. L'idée, en fait, c'est de pouvoir répondre à la fois aux défis démographiques, hein, avec une population senior qui va en augmentant, puisqu'aujourd'hui, on a 15 millions de personnes seniors et on en aura 24 millions en 2060. Et puis, ben, la difficulté pour les jeunes à trouver un logement, hein, la crise du logement étudiant, on la connaît bien. On sait que le budget logement pour un jeune, ça représente 61% de son budget. Mmh. Donc, il y a vraiment une difficulté pour trouver un logement. Donc, l'idée, c'est de pouvoir mettre un étudiant chez un senior qui a de la place, qui a une chambre de libre et qui peut et qui a envie d'accueillir un jeune. Et ça peut être en échange de petits services ou d'une contrepartie financière modeste.
2: Oui, c'est ça qui est intéressant, c'est que vous proposez une rencontre, un peu un cadre de vivre ensemble, mais avec des règles du jeu qui s'adaptent en fonction des besoins, des envies. C'est-à-dire, c'est un contrat entre les deux personnes. Et ça peut prendre quelle forme alors ?
4: C'est tout à fait ça. C'est vraiment l'idée de pouvoir réunir en fait deux personnes, donc jeunes et seniors, qui ont des besoins différents, mais qui ont aussi envie de partager quelque chose. Et pour ça, on peut proposer deux solutions qui sont encadrées juridiquement par la loi Elan. Mais donc, on a une possibilité de logement, donc avec

0: de ces loyers. Donc c'est finalement des loyers très économiques pour les jeunes.
1: Alors c'est intéressant, et évidemment ce sont des loyers moyens en région parisienne, mais votre association fonctionne dans toute la France. Laurence Ledraine, vous parliez lien social tout à l'heure, de l'importance, la colocation intergénérationnelle qui est encadrée par la loi, avec des associations comme ça qui viennent encadrer, sécuriser, c'est une solution.
2: Oui, bah oui, c'est une solution. C'est une solution qui fait deux heureux. Donc, c'est vraiment intéressant. Il faut bien sûr que les personnes s'entendent bien, hein, comme dans toute situation où on est deux sur un toit. Mais c'est ce que nous conseillait Paul tout à l'heure, hein, voir quelqu'un tous les jours. Et ben là, vous allez avoir quelqu'un chez vous qui va vous parler de tas de choses nouvelles, et ça fait partie de l'entretien d'autonomie.
1: Et Bérangère, je précise, quand vous parlez de menu service, c'est pas de l'aide à domicile, c'est des petites courses, un petit truc de bricolage, c'est vraiment des petits agréments du quotidien.
0: Tout voilà. À fait, le jeune ne se substitue pas à une aide à domicile ou une infirmière. Ça va être aider à prendre un billet de train sur Internet, faire quelques courses, voilà, sortir un animal de compagnie si besoin. Enfin, voilà, des petites tâches qu'on peut rendre spontanément. Mais tout ça est quand même bien défini dans le contrat. Comme ça, chacun sait à quoi il s'engage. Et ça simplifie aussi la relation. Mais au-delà de ces tâches, c'est ce que vous disiez précédemment. C'est vraiment favoriser le lien social et puis avoir ce sentiment d'utilité, aussi bien côté senior que côté jeune, et ça c'est vraiment un très bon vecteur dans la société pour aussi aider à rompre la solitude et l'isolement.
1: Voilà, et bien sûr, personne n'est imposé à personne, ce sont des choix de chaque côté, et c'est le rôle justement de votre association ensemble2generation.fr. Merci beaucoup pour votre participation, Bérangère Penaud. Vous êtes directrice des Yvelines, donc pour Ensemble 2 Générations. Et puis dans un instant, on va recevoir Stéphane Maroc, il est fondateur de Gabi, c'est une application qui a un sacré objectif, hein, rassembler générations et professionnels autour des aînés.
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1: En version magazine chaque semaine, le thème aujourd'hui, comment bien vieillir tout en restant chez soi. Je suis avec Laurence Ledraine, vous êtes chef de service droit et argent pour Notre Temps. Notre Temps qui est en kiosque en ce moment avec un dossier sur ce thème précisément dans votre numéro de juin. Et Stéphane Maroc, fondateur de Gabi, vient nous rejoindre. Bonjour Stéphane.
5: Bonjour.
1: On retrouve des informations sur gabi-appli.com. Qu'est-ce que c'est Gabi, G-A-B-Y ?
5: Alors Gabi, c'est une application sur mobile ou tablette pour les plus de 65 ans et les familles qui souhaitent accompagner leurs proches âgés pour prolonger sa bonne santé physique et mentale.
1: Bon, ça c'est ce que vous proposez. Dans les faits, quels sont les services qu'on retrouve si on s'abonne à cette application, donc qu'on a plus de 65 ans et que notre famille est partante?
5: Alors, pour les aînés, eux, ils peuvent jouer seuls ou en famille, sans publicité. Ils peuvent partager aussi leurs bons souvenirs dans une logique d'album sécurisé et plutôt confidentiel. Ensuite, ils peuvent bénéficier aussi d'un programme ludique de suivi de leur autonomie avec des activités vraiment personnalisées, toujours dans l'esprit de rester en bonne santé le plus longtemps possible. Voilà. Et côté famille, eux, ils peuvent solliciter et échanger des professionnels locaux qui interviennent au domicile de leurs proches, en fait. Ça va du dépanneur à l'infirmière. Voilà. Et ensuite, les familles peuvent aussi suivre un petit baromètre de leurs proches pour permettre, de prévenir des risques de dépendance et savoir comment les accompagner au mieux et agir au plus tôt, en fait.
1: C'est donc une application qui permet à la fois de suivre, en même temps de jouer, de l'utiliser, on va dire, un peu à temps perdu pour le senior, mais aussi d'échanger avec les professionnels autour et puis avec la famille. Il y a quand même beaucoup de fonctions. Combien ça coûte chaque mois?
5: Alors aujourd'hui, Gabi coûte 4,25 euros TTC par mois pour toute la famille. Hein, donc ça en fait la solution la moins chère et la plus complète sur le marché. Voilà, et propose énormément de services vraiment tournés vers la prévention et le suivi de la santé physique et mentale.
1: On est aussi à l'heure de la fracture numérique. On le sait, les seniors n'ont pas toujours, sont pas toujours très à l'aise avec le digital. Comment repousser cet enjeu puisque vous proposez précisément une solution digitale pour les seniors?
5: Alors c'est une solution qui est très mature, donc aujourd'hui on a beaucoup travaillé sur l'usabilité de l'application. Aujourd'hui elle est tout à fait adaptée à ce genre de public là. Donc et puis le fait d'engager la famille aussi, on a un vrai accompagnement et un vrai entourage qui vient accompagner et favoriser l'inclusion numérique des aînés. Ça va des enfants aux petits-enfants.
1: Donc on retrouve toutes les infos sur gabi-appli.com et puis sinon dans les stores.

0: J'imagine qu'on soit sur Android ou sur iOS. Voilà, quel que soit le smartphone qu'on a. Merci beaucoup en tout cas Stéphane Maroc, fondateur de Gabi, cette application dont on voulait vous parler cette semaine, parce que c'est aussi une solution pour bien vieillir, en tout cas bien avancer dans l'âge à la maison. Laurence Le Drenne, vous êtes chef de service droit et argent pour notre temps, et je vous propose avant de nous quitter de vous prêter au jeu de notre quiz Le Vrai Faux pour finir avec les idées claires sur ce thème du bien vieillir chez soi. Alors vrai ou faux, installer une barre d'appui dans sa salle de bain peut être financée en partie par des aides.
1: Vrai. N'hésitez pas à poser la question à vos caisses de retraite ou à vous renseigner dans votre mairie, par exemple.
0: Vrai ou faux, la majorité des chutes des seniors se produisent à l'extérieur du domicile.
1: Faux, archi faux, la majorité se produit à l'intérieur.
0: Vrai ou faux, un détecteur de mouvement pour allumer automatiquement une lampe peut aider à prévenir justement certains accidents domestiques.
1: Mais bien sûr, c'est de la sécurité, du confort, c'est facile à installer et on voit où on marche, donc on tombe moins.
0: Voilà, ça c'est dit. Vrai ou faux, Laurence, il faut obligatoirement avoir plus de 80 ans pour bénéficier de MaPrimeAdapt.
1: Pas du tout, c'est possible dès 70 ans, même quand on est en pleine forme, et dès 60 ans, quand on commence à avoir certaines difficultés pour aménager sa maison, c'est vraiment une aide financière utile.
0: Oui, vous l'avez dit tout à l'heure, jusqu'à, je crois, 70%.
1: Oui, de 50 à 70% de vos travaux.
0: Avec 22 000 euros,
1: oui, enfin, donc ça
0: c'est vraiment intéressant
1: énorme.
0: Et méconnu.
1: Oui, tout à fait, c'est moins connu que MaPrimeRénov, par exemple.
0: Ouais, on a réparé ce sujet aujourd'hui, MaPrimeAdapt, désormais c'est beaucoup plus connu. Faire appel à une aide à domicile ouvre parfois droit à un avantage fiscal, vrai ou faux ?
1: Vrai, un crédit d'impôt de 50%.
0: Vrai ou faux d'ailleurs, certaines caisses de retraite proposent des aides pour adapter son logement.
1: Vrai, et là aussi c'est méconnu, donc renseignez-vous. De nombreuses caisses de retraite consacrent du budget pour ce sujet et ont beaucoup d'actions.
0: Et dernière question, vrai ou faux, les tapis mal fixés sont l'une des principales causes de chute à domicile.
1: Ouh là là, c'est vrai, attention aux tapis dans la cuisine, devant l'évier ou dans la salle de bain.
0: C'est noté. Laurence Le Drenne, vous êtes chef de service droit et argent pour notre temps. Merci beaucoup pour vos éclairages précieux. J'espère en tout cas que vous y voyez plus clair, vous qui nous avez écoutés sur votre radio locale ici. Alors, deux choses. D'abord, il y a le magazine Notre Temps qui est en kiosque en ce moment et il y a justement un dossier pour bien vieillir à la maison. Donc ça, c'est une première chose. Et puis, deuxième chose, sur ici.fr, il y a toutes les émissions de Ma France Par Ici Les Économies avec maintenant une belle bibliothèque. 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La semaine prochaine, on va voir comment se remettre au vélo.
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1: Bonjour à tous et bienvenue dans votre émission Cinéma. Ça tourne aujourd'hui avec l'équipe d'un film qui nous embarque en Alsace et en Allemagne. Deviens génial, c'est le titre de cette comédie dans laquelle Manu Payet prend son plus bel accent allemand. Bonjour Manu Payet.
2: Bonjour Ségolène.
1: Quoi?
2: C'est rigolo, ça vous me fait rire.
1: Déjà, ça commence bien. Hein? À vos côtés, le réalisateur Léo Grandpéré. Bonjour Léo.
3: Bonjour.
1: C'est votre tout premier film. Et notre métier de l'ombre du jour, une femme sans qui il n'y aurait pas grand monde dans ce film, puisqu'elle est responsable du casting adulte et enfant, c'est important. Bonjour Tatiana Vial.
4: Bonjour.
1: Des enfants, il y en a, puisque Manu Payet, vous êtes professeur dans ce film. Est-ce que vous auriez aimé être prof dans la vie? C'est vrai?
2: Oui, j'avais même envisagé. Prof d'anglais, j'avais envisagé ça, c'était sympa même comme perspective.
1: Et alors, pourquoi ça ne s'est pas fait?
2: Ils n'ont pas voulu de moi, vous connaissez l'éducation nationale.
1: En tous les cas, vous êtes prof de langue également dans ce film, ouais. Et vous êtes aussi animateur radio. Alors je vous propose que vous nous fassiez le pitch là en deux secondes et vous lancez la bande-annonce.
2: D'accord, c'est voilà, l'histoire simple d'un professeur d'espagnol qui, pour se retrouver enseignant dans le collège où vit sa fille, très loin de lui, est obligé de se faire passer pour un prof d'allemand.
1: Sans parler un mot d'allemand.
2: Non, puisqu'il est très très fort en espagnol, lui, plutôt.
1: Eh oui.
2: Et il va devoir partir, ça il ne le sait pas encore, dans un bus accompagner une classe en Allemagne. Voilà, il part en voyage scolaire dans le pays de Goethe, sans savoir dire Guten Tag. Voilà le début de notre histoire. Tiens, et si on écoutait la bande-annonce?
1: Mais quelle bonne idée!
5: Guten Tag, je suis Mathias Bertin, je suis nouveau professeur d'allemand.
6: Papa, dis pas, prof d'allemand.
5: Ah, ça va, j'ai assuré, non.
6: Ça va, tu comptes tes marques?
5: Ouais, carrément, tout va bien. Tant que...
7: Ça fait 3 ans que je vis à 600 km de ma fille. Je veux plus être loin d'elle.
6: Et pour le voyage, tu vas faire comment?
7: Quel voyage? Vous avez organisé un voyage en Allemagne.
8: Je viens de finaliser le dossier.
7: Vous avez prévu quoi?
8: De la bonne humeur.
5: Tout le monde dans le bus?
1: Extrait du film « Deviens génial » de Léo Grandpéré qui sort en salle mercredi prochain. Vous avez donc tourné en Alsace, notamment à Oberhausbergen.
2: Bravo.
1: C'est bien prononcé.
2: C'est très bien prononcé.
1: Merci. Et en Allemagne aussi, c'était l'été dernier. Qu'est-ce que vous retenez de ces lieux de tournage?
2: La convivialité alsacienne. Je retiens le fait qu'on oublie trop souvent lorsqu'on vit, nous, Parisiens ou ailleurs, que l'Alsace existe, que Strasbourg est toujours là. Ça ne s'allume pas quand tu arrives. Et c'est formidable de découvrir cette région, les gens qui y travaillent. Il y a des techniciens du cinéma qui vivent là-bas à l'année et qui travaillent sur les projets qui s'y font. Mmh. C'est chouette. On a rencontré de fabuleuses équipes. Et puis aussi, nous a été donné de travailler avec des Allemands.
1: Alors, commencer de travailler avec des équipes de cinéma allemandes.
2: Qu'est-ce que vous voulez dire par là? Non, je déconne, c'est pas vrai, c'est une blague, c'est une blague. Nous avons travaillé avec des acteurs et des actrices allemands, notamment pour moi en tout cas, c'était vraiment une leçon.
1: Pourquoi?
2: J'ai adoré tourner avec, parce qu'ils ne rechignent jamais à la tâche, parce qu'ils y retournent. Si Léo était encore derrière son combo là, au moment où on parle, en train de leur dire, on va la faire quand même une 6000ème fois, il leur ferait sans rechigner.
1: C'est vrai.
2: Ouais, et
1: contrairement à des Français, c'est ça le comparatif.
2: Je ne sais pas si c'est parce qu'ils étaient sur un plateau de tournage étranger aussi et que donc ils se pliaient un peu aux demandes plus facilement du réalisateur. Je ne pense pas. Non, c'est une façon de travailler. Nous, on va peut-être avoir... on va peut-être discuter un peu. On va peut-être, moi, je vais venir voir Léo et je vais dire... Allez, je vais dire moi. Je vais venir voir Léo, je vais dire, tu l'as, je pense. Non, regardons. Je trouve quand même. Et puis, on regarde ensemble. Oui, c'est vrai, t'as raison. Ouais. Ok, bon, je te refais ça. Tu veux que je te refasse tout, justement?
1: Léo Grandpéré, pourquoi avoir choisi la région Grand Est et l'Allemagne? Parce qu'il aurait pu être aussi prof de latin, prof d'italien.
3: C'est vrai, Alors, la région Grand Est, elle se choisit un petit peu parfois, comme pour tous les films, un peu parfois par facilité financière. Mmh. Là, nous, ce qui nous a arrangé, c'est qu'on pouvait facilement jouer l'Allemagne en Alsace, puisqu'il n'y a pas si longtemps que ça, ils étaient allemands.
1: C'est vrai,
3: ils ont encore des noms un peu étranges, comme vous l'avez cité. Et l'Allemagne, pourquoi? Parce que on a un vrai déficit de professeurs d'allemand, puisque beaucoup de gens font de moins en moins allemand au collège. Donc,
1: c'est une réalité dans l'éducation nationale.
3: C'est un problème. Enfin, pour ceux qui veulent faire allemand, c'est un problème.
1: Mmh. Et vous parlez donc allemand, Manu Payet, en fait, dans la vie?
2: Non, pas du tout.
1: D'accord.
2: Pas du tout.
1: Alors évidemment, il y a eu un gros travail sur le casting. Pour ce premier film, Léo Grandpéré, vous n'avez pas choisi la facilité, puisque la majeure partie de vos comédiens sont des enfants, enfin des adolescents. Techniquement, déjà, en quoi ça complique les choses sur un tournage?
3: D'un point de vue logistique, on a beaucoup moins de temps de travail effectif avec eux, puisqu'on a 4 heures par jour à partir du moment où ils arrivent sur le plateau. Mmh. Donc, habillage, maquillage,
1: c'est très peu.
3: C'est très peu.
1: C'est très peu, 4 heures.
3: Et puis en juillet, on en a 6, parce qu'on est en période de vacances scolaires, mais c'est ça la complication. Après, ça a un gros avantage, les enfants, c'est que ça impose un rythme auquel les adultes adultes sont obligés de se caler. Et donc, du coup, une dynamique qui est assez, qui est porteuse de quelque chose d'assez solaire. Moi, je n'ai pas vu ça comme un désavantage.
1: Bien sûr, tous ces enfants, il faut les caster. Tatiana Vial, vous êtes donc directrice de casting et c'est à vous qu'on doit la distribution de ce film, sauf Manu Payet. C'est pas vous qui l'avez choisi.
2: Elle m'aurait pas pris, sinon.
4: Oui, c'est ça. J'ai les rôles adultes, sauf Manu et Mela.
3: Et Mela Bédia. Manu et Mela Bédia, ouais. Mais tout le reste, c'est Tatiana. Ouais.
1: Et alors, c'est quoi exactement, on va expliquer à nos auditrices, le travail d'une directrice de casting? Voilà, simplement, on pense instinctivement à faire passer des castings, mais c'est pas que ça.
4: C'est déjà savoir à qui on les fait passer, c'est-à-dire avoir des idées, lire le scénario, avoir des idées. Après, effectivement, faire venir des acteurs pour passer des castings. Pour le casting en général, c'est quand même l'idée pour moi de former une troupe. C'est pas seulement des personnes isolées, c'est vraiment, il faut que le casting ait un sens dans son ensemble. Mmh. C'est vraiment l'idée de la troupe au théâtre. Et même si c'est des gens qui jouent pas ensemble, au final, parce qu'ils sont pas dans les mêmes scènes, il y a quand même, bon là en plus avec les enfants, c'était vraiment une troupe d'enfants. Mais voilà, il faut que ça ait un sens dans son ensemble.
1: Mmh. Manu Payet, vous passez encore des castings?
2: Non, parce que non, c'est pas un grand privilège. C'est surtout parce que je l'ai réussi jamais. J'ai jamais été pris sur un casting.
1: Non, c'est pas vrai.
2: Jamais.
1: C'est pas une blague.
2: Non, c'est pas une blague. J'en ai encore.
1: Vous avez
2: passé
1: raté tous vos castings.
2: Tous.
4: Alors moi, je pense qu'on peut rater un casting et être pris.
1: Ah d'accord. Et ça veut dire quoi en fait, rater un casting et finalement
4: être pris? Ça veut dire qu'on peut être vraiment pas du tout à son maximum, arriver et voilà. Et ceci dit, tout d'un coup, incarner un personnage de manière à ce que là ça soit évident pour tout le monde que c'est la bonne idée. Et on peut par contre déchirer, être vraiment génial à un casting et ne pas être pris.
1: C'est ce qui vous est arrivé.
2: Oui, donc, même c'est réponse 2 pour moi. Ouais.
1: Est-ce que tous ces enfants qu'on voit dans le film ont envie de continuer dans le cinéma? Est-ce que c'est un vrai désir aujourd'hui dans la nouvelle génération de faire du cinéma?
4: Je pense pas.
3: Il y en a qui ont demandé à la fin, mais il y en a d'autres qui ont aimé l'expérience, mais qui... Peut-être qu'il y en a qui ont envie de jouer de la trompette à la fin, qui n'en jouaient pas au début. Donc je pense qu'il y a quand même d'autres. Et pour le coup, d'être sur un plateau, ça permet de découvrir l'image, le son, la régie, directrice de casting.
1: Bien sûr. Bah tiens, d'ailleurs, comment on devient directrice de casting? Est-ce qu'il y a un chemin, une formation ou...
4: Alors, il n'y a pas de formation. Je pense que les chemins sont assez multiples. Moi, j'ai vraiment fait ce métier presque par hasard. En fait, un ami qui faisait un film m'a dit « Moi, je voudrais quelqu'un qui ait jamais fait ça. » Parce que de toute façon, à tous les postes, je veux des gens qui débutent. Voilà, et je veux des acteurs qui aient jamais joué. Enfin, et j'ai commencé comme ça, puis après, les choses se sont enchaînées.
1: Vous connaissiez Tatiana Vial? Parce qu'elle est très connue dans le métier.
2: Elle est très
1: connue. Explique.
2: Connue et redoutée.
1: Redouté?
2: Non, c'est pas vrai, je dis ça pour la taquiner. Non, moi j'adore travailler avec les... Non, mais elle impressionne. Tatiana peut impressionner dans le sens où tu peux craindre qu'elle détient une vérité sur, par exemple, quand on est en train de faire passer des essais à la comédienne Selma Rodo, finalement, qui aura été choisie, qui va jouer ma fille, j'en ai vu plusieurs. Ben, quand je fais passer des essais, je joue aussi. Et elle nous regarde tous les deux.
1: Et comme vous avez raté tous vos castings, vous aviez un peu la pression.
2: Et je me dis, je ne sais pas ce qu'elle est en train de penser de ce que je suis en train de faire. Mais bon, et après je me dis, bon mec, tu n'as pas commencé à jouer. Aide la comédienne. N'essaye pas d'impressionner Tatiana. Tu es déjà sur ce film. Oui, mais si elle bossait sur autre chose. Oui, effectivement. Donc alors, je donne zone de couleur. Non, je déconne.
1: Il était comment, vous essayez?
2: C'est impressionnant.
4: Bah, il était super.
1: Voilà, il était génial, comme
2: dans le titre. Comme dans le titre.
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1: Ça tourne avec l'équipe du film Devient Génial au cinéma mercredi prochain. Manu Payet, Léo Grandperret, Tatiana Vial. C'est l'heure de la séquence souvenirs sensoriels de tournage. Manu Payet, en repensant au tournage de ce film, tourné donc en Alsace et en Allemagne l'été dernier, quelle odeur pouvez-vous faire remonter à la surface?
2: Alors attendez, il y en a plusieurs.
1: Eh oui.
2: Comme il a fait très chaud, il y a eu une autre espèce. On déjeunait souvent près d'un terrain de tir à l'arc. Et il y avait une espèce de mélange de poussière et d'herbe assez finalement agréable. On dirait pas comme ça quand je le dis.
1: Non, pas du
2: mais
1: tout.
2: Au nez, mais en fait... au nez, c'est délicieux. Et puis il y avait aussi, moi j'ai adoré. la cantine de ce tournage.
1: Ah, allez-y, voilà. Parlez-nous de la cantine.
2: Sinon, vous faites s'il faut faire une émission spéciale bouffe, parce que moi, je pourrais en parler pendant des heures. Moi, j'ai adoré, et donc j'étais parmi les premiers. Le matin, quand j'arrivais sur le plateau, comme je déjeune pas le matin, j'allais demander à la cantine ce qu'il allait y avoir au moment de la coupure déjeuner. Oui, pour savoir, pour rester animé, quoi. L'idée d'un moment manger quelque chose, quand
1: c'est
2: même.
1: C'est ça qui vous tient, c'est votre carotte, en fait, sur un tournage.
2: Un petit peu, oui. Moi, j'adore les chefs, j'adore les gens qui font à manger pour les autres. Et je m'entendais très très bien avec eux, c'était du super boulot à chaque fois.
1: Alors, changement d'ambiance, puisque vous, Léo Grandpéré, l'odeur que vous retenez, c'est celle du gymnase.
3: Ouais, on a tourné très longtemps dans ce gymnase, ça sentait pas très bon, mais il y avait un... C'est bizarre, on s'attache à des choses parfois un peu... qui sentent pas très bon, mais c'était des moments tellement géniaux pour moi que j'en ai retenu. Je pense que si je retournais dans le gymnase aujourd'hui, j'aurais une espèce de nostalgie très forte, olfactive, parce qu'on était là et qu'on faisait mon premier film et que c'est extraordinaire.
1: Bah oui, la transpi, c'est votre Madeleine maintenant.
3: Exactement, et la transpi de ce gymnase-là.
1: Manu Payet, quels sons retenez-vous de ce tournage?
2: Les enfants qui rigolent à l'arrière du bus, et puis nous qui sommes devant. Moi qui réalise encore une fois que j'ai grandi, que j'ai vieilli, que je suis plus assis derrière avec eux.
1: Tatiana Vial, quel mot avez-vous le plus prononcé pendant les phases de casting?
4: Je ne sais pas du tout répondre à cette question.
3: Moi, je peux vous le dire.
1: Allez-y, Léo.
3: Elle dit, je ne comprends pas pourquoi cet iPad ne marche pas. J'avais mis des fichiers dans la Dropbox et ils ne sont pas accessibles.
4: Dropbox, oui, j'ai beaucoup prononcé Dropbox.
3: Je pense que Dropbox, c'est le mot qu'elle a le plus prononcé.
1: Pourquoi? Parce que vous utilisez un iPad sur les castings?
3: Pour filmer.
1: Vous filmez à l'iPad?
4: Ouais.
1: C'est plus les caméras ou les caméscopes?
4: Non, je trouve que l'image des iPads est beaucoup plus belle.
1: Tatiana Vial, à tous les comédiens qui nous écoutent, quel conseil vous pourriez donner à un comédien, là, comme ça, s'il doit préparer un casting? Quel est le conseil à retenir, selon vous?
4: Devenir avec lui-même, en fait, de ne pas essayer de... Moi, il y a une expression, entrer dans la peau du personnage, c'est une expression que je déteste.
1: Ah bon? Pourquoi?
4: Ouais, parce que le personnage n'a pas de peau, en fait. Il a la peau de l'acteur ou de l'actrice qui va l'interpréter. Donc, c'est ça, le casting, en fait. C'est de donner une peau à un personnage. Et plus on vient avec soi-même, plus on a de chances d'apporter quelque chose à un personnage qui va être remarqué.
1: Léo Grandpéré, avec quoi avez-vous envie que les spectateurs repartent après avoir vu votre film?
3: J'ai envie qu'ils sortent de là en se disant qu'ils ont un peu rigolé, j'espère, et qu'ils sont, qu'ils se posent un peu plus de questions sur tous ces gens qu'on n'observe pas dans la société, comme les présidents de comités de jumelage, les profs d'allemand, les enfants qui font de la trompette et dont parfois on se moque un peu. J'ai envie qu'on se dise qu'on peut regarder les autres et vivre ensemble.
1: Manu Payet, avec quoi repartez-vous de ce projet?
2: Avec une certaine fierté, parce que j'aime beaucoup le film. Je ne pensais pas déjà qu'un jour je rendrais un hommage aux profs. Pour moi, les profs allaient à toujours être mes ennemis. J'ai passé beaucoup de temps de ma carrière scolaire en permanence.
1: C'est vrai? Vous n'avez pas beaucoup été en salle de classe?
2: Ils m'envoyaient. Donc ils m'envoyaient. Parfois, je rentrais même pas. Ils me disaient, non, vous avez tout de suite en permanence. Je me souviens, c'était un prof de bio. Et puis surtout, l'émotion de ce qu'a pu me dire Madame Motta, ma prof de français, Madame Matz, une autre prof de français, Madame Carayol, aussi une prof de français, Monsieur Winstra, un prof d'anglais. Je suis content de pouvoir leur rendre hommage aujourd'hui. Je crois qu'on s'est mal compris.
1: Et
2: je pense qu'on est dans une époque où le professeur doit être à nouveau mis en avant et célébré. Voilà, et embrasser. Donc ce film aussi est là pour ça. C'est pour ça que c'est un film familial, c'est une comédie, on y aura ri, et peut-être même verser sa petite larme. Ouais. J'espère, moi, quand ils sortiront de la salle, qu'ils se prendront par la main, qu'ils se feront un bisou. Moi je pense plutôt comme ça, dans ce genre-là.
1: Eh bien, c'est tout ce qu'on espère. C'est une comédie très réussie, avec un casting génial. Les enfants sont vraiment très bien dirigés. Bravo, Deviens génial. Première comédie de Léo Grandpéré, avec Manu Payet, Mel Rabedia, Marie-Julie Bob, Fred Azan. Merci beaucoup, Manu Payet, d'être venu dans sa tour. Merci, Léo Grandpéré. Et
3: merci
1: bravo
3: beaucoup
1: pour ce premier film.
3: Merci.
1: Et merci infiniment, Tatiana Vial, de nous avoir parlé de votre métier.
4: Merci.
1: De directrice de casting.
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0: légendaire label américain Motown et l'un des plus grands succès qui a popularisé la soul et le R&B en 1984 sortait le I Just Call to Say I Love You de Stevie Wonder et que vous réécoutiez ce matin ici.
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0: Ici des 6 heures de retour. En été, nous sommes très heureux de vous avoir auprès de nous en ce dimanche de fête des pères et d'été. Ça ne nous a pas échappé avec votre équipe du 21 juin en place. Fabien à la rédaction en chef, Diana à la technique, au standard la lumineuse Oumaïma. Et pour l'actualité, Valentine Letès. Bonjour Valentine.
3: Bonjour François-Xavier, bonjour à tous.
0: Et ça y est, on rentre dans le dur de cette canicule.
3: Avec 35 départements placés en même temps en vigilance rouge à partir de midi, du jamais vu. C'est l'info du jour dans une demi-heure et dans ces territoires, interdiction de fêter la musique ce soir avec un verre de bière ou de vin à la main. La consommation d'alcool dans la rue est interdite.
0: Question de santé publique, nous dit le gouvernement. On en parle dans les infos dans un instant.
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0: Ici, la radio de votre week-end et de l'été. 6h, bonjour. Info Valentine, à la une, la mort de deux ados à la recherche d'un petit peu de fraîcheur.
3: Âgés de 11 et 13 ans, les garçons se sont noyés hier dans le Doubs, la rivière Alexandre Rubin qui traverse la ville de Besançon.
4: Sur le bord du Doubs, les pompiers, comme les témoins, tout le monde a la tête basse, le visage fermé, et sait qu'un drame vient de se produire. D'après les premiers éléments communiqués par les secours, l'un des deux adolescents s'est d'abord trouvé en difficulté dans le Doubs, au niveau des eaux agitées du barrage de Mico. Son ami saute alors dans la rivière pour l'aider et se noie lui aussi. Alerté par le reste du groupe, des premiers témoins sautent et sortent les deux victimes de l'eau, inconscientes, en arrêt cardiaque. Malgré des premiers massages et l'arrivée des pompiers, les deux jeunes sont transportés en urgence absolue à l'hôpital Mingeot et décèdent quelques minutes plus tard. Un accident tragique qui rappelle la dangerosité du Doubs, déplore la mairie de Besançon et ajoute que la baignade y est interdite. Les courants peuvent parfois être très puissants.
3: 409 morts par noyade l'été dernier en France, un chiffre en hausse de 16% par rapport à 2024 selon Santé publique France. Alors pour prévenir tout risque ce soir, toute tentation de plonger dans la Seine, 4800 policiers et gendarmes et 2500 pompiers seront mobilisés dans l'agglomération parisienne pour cette fête de la musique.
0: La fête sans alcool ce soir dans 35 départements en vigilance rouge canicule.
3: Ils passeront en vigilance maximale à partir de midi et dans ces territoires, effectivement, interdiction de consommer de l'alcool sur la voie publique. Une question selon la ministre de la Santé, Stéphanie Rist, de Santé publique.
5: Dans ces chaleurs-là, quand vous buvez de l'alcool, vous avez une réaction qui fait que l'alcool bloque l'hormone qui fait que vous êtes bien hydraté. Et donc, vous vous déshydratez 3-4 fois plus vite sans en plus vous en rendre compte. Donc, vous avez un risque personnel pour votre santé puisque vous ferez des malaises beaucoup plus rapidement, ce qui surchargera déjà les urgences qui, dans ces moments de fête de la musique, sont déjà bien occupées. La limitation de l'alcool dans ces chaleurs extrêmes, elle est indispensable et pour soi et pour le système de santé.
3: On parle de 26 millions de Français concernés par cette interdiction et donc par la vigilance rouge à la canicule déclenchée, je le disais, à partir de midi dans 35 départements, un record.
0: 6h03 sur votre radio ici et on connaît désormais, Valentine, les deux équipes en finale du top 14 de rugby.
3: Le Stade Toulousain face à Montpellier, qualifié hier soir au Vélodrome de Marseille. Après la victoire du club Héraultais contre le Stade Français 25-15, un sentiment de fierté domine au de l'effectif, Fanny Lechevestrier, mais aussi l'envie d'aller décrocher ce bouclier de Brennus.
6: C'est en tout cas ce qui transpirait des discours d'après-match hier soir dans les entrailles du Vélodrome. L'euphorie de la qualification a laissé place à la fierté. Fierté des joueurs d'avoir réussi à redresser la barre d'un club qui, il y a 2 ans, bataillait pour rester dans l'élite, rappelle le capitaine Lenny Nouchi.
7: Voilà, on le répète assez souvent, mais pour le club qu'on a chié depuis l'après-tier, donc c'est une fierté de retrouver le Stade de France.
6: Fierté surtout d'un manager, Johan Codulo, de voir enfin Montpellier cité comme une référence.
8: On a été quand même pas mal décrié, à tort ou à raison, mais en tout
7: tout cas, je suis fier depuis 2 ans d'arriver à améliorer cette image-là.
6: Lui, l'ancien joueur, l'enfant du club, qui a repris les rênes de l'équipe à l'été 2024, au moment où le MHR était plus connu pour les condamnations judiciaires de certains de ses joueurs et les déboires de ses dirigeants que pour son jeu flamboyant. De tout cela, les Héraultais en ont aujourd'hui fait une force, souligne le troisième ligne Alexandre Béconnier.
8: Ça montre aussi une force de caractère qui nous ressemble à l'image de notre emblème. On est résilient, on prend notre mal en patience. Et finalement, on se sublime.
6: L'emblème, une fleur de ciste qui résiste à tous les dangers et dont Montpellier aura encore bien besoin en finale face à l'ouragan toulousain.
3: Montpellier jouera samedi sa 4e finale de top 14 quand le Stade toulousain, triple champion de France, partira en quête d'un 4e bouclier de Brennus consécutif. Au mondial de football, la qualification de l'Allemagne cette nuit en 16e de finale, vainqueur de la Côte d'Ivoire, 2-1. La Mannschaft tire un trait sur ses éliminations dès la phase de groupe, ces 2 dernières Coupes du Monde. Un premier point aussi pour le Curaçao, la sélection de cette petite île des Antilles néerlandaises a neutralisé l'Équateur 0-0 pour sa première participation dans ce mondial. Aujourd'hui, 21h, l'Iran dispute son 2e match face à la Belgique et à 18h, l'Espagne, championne d'Europe en titre, espère une première victoire dans ce mondial à l'occasion de son 2e match de groupe face à l'Arabie Saoudite. Mais les vainqueurs du jour, eh bien on les célèbre le 3e dimanche de juin depuis plus de 70 ans maintenant. Ce sont nos papas. C'est la fête des pères ce dimanche. Bonne fête à tous les papas.
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3: Et la météo, François-Xavier, avec actuellement toujours 60 départements en vigilance orange pour canicule.
0: Et attention à midi, vous l'avez évoqué Valentine, changement de carte avec 35 départements du sud-ouest jusqu'au bassin parisien qui vont basculer en vigilance rouge et 45 qui resteront en orange. Ce sera donc à partir de la fin de matinée, épisode de très forte chaleur qui continue, comme vous le savez certainement, ce dimanche. Côté ciel, un temps globalement clair ce matin, quelques entrées maritimes sur le sud-ouest, la Bretagne et le Cotentin. Et puis en après-midi, ça restera très ensoleillé sur la majeure partie de la France avec encore quelques coups de tonnerre à déplorer sur la vallée de la Loire et l'Auvergne. Vos valeurs pour ce dimanche, sans surprise, ça grimpe encore avec en matinée 23 degrés à Saint-Malo, nous avons 26 à Arras, 27 à Nancy, pour Toulon et Aurillac 30, pour Calvi et Thionville 31 degrés, 32 du côté de Limoges et de Bordeaux en après-midi, à partir de 26 degrés pour Cherbourg et jusqu'à 39 degrés du côté de Vichy et du bassin d'Arcachon. On vous invite à consulter dans le détail les prévisions météo près de chez vous. Ça se passe sur notre site ici.fr.
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0: Et rendez-vous demain également de 13h à 14h avec Wendy Bouchard, Ma France, pour une émission spéciale canicule. On compte sur vous, évidemment. Parlons ce matin de cette plante à fleurs dont on distingue pas moins de 1000 espèces à l'échelle mondiale et dont la taille varie de 1 petit centimètre à plus de 30 mètres de hauteur pour les plus imposants. Le bambou méritait bien une chanson et celle-ci vous est offerte par un expert en la matière, Alain Chamfort, ce matin sur votre radio ici à 6h07.

0: offrit une pousse de bambou pour la fête des pères, un cadeau original et surtout apprécié. En tout cas, c'est les signés Alain Chamfort à l'instant sur votre radio ici.
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0: Pour tenter de perdre du ventre, Valentine, il y a diverses tentatives. On fait des crunchs, du gainage, voire des régimes express, mais...
3: Mais la perte de graisse sur une zone précise, ciblée, eh bien ça ne fonctionne pas. Ah. En revanche, brûler des calories sans reprendre du poids, ça c'est possible.
0: Ah bah il y a quand même des bonnes nouvelles dans l'histoire et la méthode vous est servie par notre coach Nordine Attab. 2 minutes pour être en forme, rendez-vous à 6h15. Et puis, mardi soir à 21h05 sur France 5, c'est précis, CGT Sage-Femme, documentaire inédit avec Sidonie Bonnec qui part en immersion analyser ce métier absolument essentiel sur 4 continents, figurez-vous, au Sénégal, au Guatemala, au Népal ainsi qu'en France, de sorte de comprendre ce que la naissance révèle de nos sociétés. Alors, pourquoi est-ce que cette incarnation répondait à une envie profonde de l'animatrice télé? Sa réponse à 6h20 dans vos coulisses télé. Pour la musique de votre dimanche matin, recevez la visite du Daddy pour la fête des Daddy, justement, c'est pas mal. Le daddy, mais attention, le daddy cool, évidemment, de Bonnet M, à fredonner avec nous sur votre radio ici, d'ici les infos de 6h30. Pour le moment, il est 6h12, tout de suite, une actu de vos territoires. Merci à nos collègues d'ici Vaucluse pour cette alerte sexy et caniculaire, totalement de circonstance, donc avec les sapeurs-pompiers de Carpentras qui, dans l'objectif de promouvoir leur traditionnel bal des pompiers, qui fêtera d'ailleurs sa 10e édition le lundi 13 juillet prochain, ont décidé de troquer l'uniforme, Valentine.
3: Laissez-moi deviner, le maillot est invisible.
0: Exactement, voilà. Dans une vidéo d'une trentaine de secondes qui a été postée sur les réseaux, les soldats du feu se montrent torse nu, arrosoir et chiffon en guise d'accessoire, c'est sympa, en train de bichonner leurs engins, des camions, je précise, avec forcément beaucoup d'autodérision. La vidéo, elle est dispo sur ici.fr.
3: Et 48 heures après sa mise en ligne, on flirte avec les 90 000 vues sur Instagram.
0: Ah, quand même, hein.
3: J'ai comme l'impression que l'édition 2026 de ce bal des pompiers risque rapidement d'afficher complet.
0: Ouais, y a des chances. Les réservations sont ouvertes en tout cas et le coup de chaud, lui, est absolument garanti.
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0: La révélation de la star.

0: Vous écoutez ici avec votre réveil du dimanche accompagné par la chanteuse Marine en nouveauté, s'il vous plaît, le titre Escroc. Et il est 6h17, gagnons ensemble en tonicité, de bonheur et de bonne humeur, s'il vous plaît, grâce au geste simple prodigué par notre coach Nordine Attab. Bonjour Nordine.
1: Bonjour.
0: Alors ça y est, l'été est arrivé et avec lui le sujet à des fameuses poignées d'amour avec une idée en tête, Nordine, et c'est là où vous intervenez justement, trouver les exercices miracles.
1: Alors oui, beaucoup de personnes veulent perdre du ventre ou affiner la taille rapidement, voire très rapidement. Donc on enchaîne les crunchs, différentes postures de gainage, les régimes express. Mais ce qu'il faut comprendre, au final, il y a une chose d'essentiel, c'est qu'on ne peut pas choisir précisément l'endroit où le corps perd du gras. Concrètement, ce n'est pas parce qu'on le fait chauffer à un endroit dans le corps que, comme une poêle à frire, la graisse va fondre par miracle. Par contre, on peut remettre le corps en mouvement de manière générale afin de brûler davantage de calories. On débute en position de gainage, donc en appui sur les mains, bras tendus, le corps est bien aligné. Et à partir de là, d'une manière dynamique, vous allez légèrement lever les pieds pour passer les jambes vers l'extérieur, en écartant les jambes. Et ensuite, vous revenez en position de départ. En appui sur les mains, j'écarte les pieds de manière dynamique et je les rapproche, et ainsi de suite. Grâce à ça, vous allez solliciter l'ensemble des muscles de l'avant du corps, plus le cœur. Et vous allez effectuer 4 à 5 séries de 30 secondes.
0: Nordine, souvent on pense qu'il faut absolument faire plusieurs centaines d'abdos pour que ce soit efficace. Finalement, de ce que je comprends, c'est qu'il vaut mieux des exercices complets, non ?
1: Et l'idée, c'est d'adapter l'exercice au niveau de chaque personne. Ça me donne une idée de variante en effectuant le même exercice que tout à l'heure. Par contre, on va l'effectuer avec les mains en appui sur une chaise. Donc on pose les mains sur la chaise, les bras sont tendus en position de gainage. Et à partir de là, vous allez légèrement lever le pied droit, passer la jambe vers l'extérieur et vous posez le pied. Et ensuite, vous revenez en position initiale. On effectue la même chose de l'autre côté du pied gauche. Je lève le pied, je passe la jambe vers l'extérieur, je repose le pied et ensuite, je le relève et je ramène la jambe. Et vous effectuez 4 à 5 séries de 10 répétitions de chaque jambe. Au final, gardez en tête qu'il n'existe pas d'exercice magique. Les fameuses poignées d'amour se combattent surtout avec plus de mouvements. Tout est bon à prendre. Allez, à vous de jouer.
0: Merci beaucoup Nordine Attab. Bye bye les poignées d'amour grâce à Nordine. Et en complément bien sûr d'autres astuces que notre coach vous partage dès à présent sur notre site ici.fr. 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Il est 6h19, Patrick Fiori s'installe sur votre radio ici. Vous écoutez avec nous Le Chant est Libre.
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0: Le chant est libre, version live, s'il vous plaît. Titre issu du répertoire de Patrick Fiori et que vous savouriez dès votre réveil en ce dimanche sur votre radio ici. Bonjour.
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0: Réveil qu'on vous souhaite excellent, évidemment. 6h23, l'envers du décor du petit écran n'a aucun secret pour lui et donc pour vous, de fait. Bonjour Patrice Gascoigne.
2: Bonjour François-Xavier, bonjour à tous.
0: Pour les coulisses télé de ce dimanche, Patrice, vous avez repéré dans le programme télé de la semaine à venir une jolie nouveauté sur France 5, elle est campée par l'animatrice Sidonie Bonnec.
3: Vous la connaissez, joueuse, quotidiennement dans Tout le monde a son mot à dire. Mardi soir, vous allez découvrir une Sidonie Bonnec sur le terrain, en immersion, auprès d'un métier essentiel.
4: Plus de 600 000 enfants naissent chaque année en France. Dans le monde, 4 toutes les secondes.
5: Prenez Amy sous les bras, allez-y, poussez, et en même temps, vous la ramenez vers vous. Bravo !
6: Super, félicitations.
4: Leur tout premier contact, ce sont souvent les bras d'une sage-femme. Un métier que j'ai voulu comprendre, partager et vivre.
3: Dans Si j'étais sage-femme, Sidonie Bonnec part à la rencontre de ses héroïnes du quotidien, mais elle le fait dans 4 pays différents. Elle commence bien sûr en France, à Lille, partageant le quotidien survolté de Jessica dans l'une des plus grandes maternités françaises. On la retrouve ensuite au Sénégal, près de Oumi et de ces femmes qui parcourent des heures de piste pour accoucher dans des conditions sécurisées. Sidonie Bonnec enchaîne avec le Guatemala dans l'univers fascinant des accoucheuses traditionnelles mayas. Et enfin, direction le Népal, où elle nous présente Souma, qui veut révolutionner la naissance dans son pays en devenant la première sage-femme de son village. Jointe par téléphone, Sidonie Bonnec nous explique pourquoi cette proposition d'incarner ce documentaire sur les sages-femmes répondait à une de ses envies profondes. Sidonie Bonnec.
7: Moi, ce qui me plaît, c'est de raconter des histoires et de montrer, de faire entendre et découvrir la vie des gens. Et je rêvais de retourner sur le terrain pour justement m'immerger parce que je trouve qu'on n'est jamais meilleur quand on est chez les gens, à domicile, qu'on galère avec eux dans les transports. C'est le cas des sages-femmes, qu'on fait des gardes de 12 heures, qu'on est réveillé à n'importe quel moment de la nuit, qu'on a peur, qu'on pleure. Pour moi, c'est vrai que j'ai accepté ce projet, c'est que faire de l'immersion et vivre au plus proche de ces femmes, c'était vraiment vivre dans leurs conditions et donc pouvoir raconter leur histoire. Et j'ai pas été déçue, 40 jours de tournage, des nuits très très courtes, pas toujours des déjeuners, des milliers de kilomètres que j'ai pu faire en bateau, à moto, à voiture, mais j'ai vécu dans ma chair en fait. Le dévouement des habitants, des femmes, des sages-femmes.
3: Sidonie Bonnec, très impliquée physiquement, psychologiquement pour fabriquer ce magnifique documentaire « Si j'étais sage-femme », notez-le, c'est à voir mardi soir sur France 5. Quant à moi, sage ou pas, je vous retrouve demain pour de nouvelles coulisses télé.
0: Toujours très sage, Patrice Gascoigne. À demain, 6h26 sur votre radio ici, dans moins de 4 minutes. C'est le retour de l'info avec vous, Valentine Letès, l'actu française et internationale résumée en 90 secondes. Et juste après l'info du jour, une canicule déjà record.
8: Par son nombre de départements placés en vigilance maximale pour risque de canicule à partir de midi, 35 d'un coup, c'est du jamais vu, nous dit Météo France.
0: Votre programme ici, avant tout ça, l'horoscope de votre dimanche de fête des pères, signé Catherine Viguet, et la musique de Bonnet M pour danser en famille, pourquoi pas aujourd'hui, avec Daddy Cool. 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

0: le week-end sur votre radio ici. On ne déroge pas à la règle, vos chansons préférées à tout moment de la journée. Bonne AM notamment à l'instant pour Danny Cool, 6h28. Bonjour Catherine Viguier.
1: Bonjour François-Xavier.
0: Avec vous l'horoscope de notre dimanche d'été, 21 juin 2026. Catherine, un dimanche festif.
1: Pour certains, oui, mais pas pour tous. Écoutez bien. Bélier, soit vous allez organiser une manifestation, soit vous préférez vivre au calme dans votre coin. Taureau, il se passe quelque chose de bien, de positif. Vous allez danser, jouer, vous amuser. Gémeaux, l'idéal sera de vous retrouver en famille et de passer un bon moment ensemble. Cancer, une journée plaisante avec une envie de dialoguer, d'aller où bon vous semble au gré de vos envies. Lion, vous allez dépenser votre argent et votre énergie pour faire plaisir et pour vous faire plaisir. Vierge, vous faites partie de la fête, en tout cas vous serez héros ou héroïne de ce jour. Balance, quelqu'un prend soin de vous et c'est tant mieux, le moral n'est pas forcément de la partie. Scorpion, calaisance, une situation demande que vous soyez là, vous et pas un autre. Sagittaire, ce soir vous serez prêt à vous distraire, mais auparavant c'est encore du sérieux. Capricorne, vous aimez ce jour, favorisant l'évasion sous toutes ses formes. Verseau, vous respirerez ce soir, auparavant vous avez mal à la tête, vous vous posez beaucoup de questions. Poisson, vous aimeriez sauver le monde, vous êtes super à l'écoute, mais ça n'est pas toujours possible. Et pour nous tous, on s'improvise, chanteur, danseur, poète, au choix.
0: En résumé, on se donne en spectacle, la fête de la musique oblige évidemment. Merci beaucoup Catherine Viguier pour cet horoscope que vous retrouvez également bien sûr sur l'application ICI. Très beau dimanche, 21 juin 2026 à nos côtés, vous écoutez ICI, il est 6h30. Toute l'actualité en France et dans le monde, place aux 90 secondes, c'est avec vous Valentine Letess.
2: Ni bière à la main, ni verre de vin ce soir pour fêter la musique dans 35 départements. Dans ces territoires placés en vigilance rouge, à la canicule à partir de midi, la consommation d'alcool est interdite sur la voie publique, dans la rue donc, mais pas en terrasse. Deux ados ont payé de leur vie leur baignade dans une zone interdite. Âgés de 13 et 11 ans, les garçons se sont noyés hier à Besançon dans la rivière du Doubs, piégés par les rapides au pied d'un barrage. Jusqu'à 4 heures de retard sur des trains à destination de Toulouse hier. Grosse panne d'alimentation électrique sur les rails. Une caténaire s'est détendue sous l'effet de la chaleur, selon SNCF Réseau. L'espoir d'une baisse franche des prix à la pompe s'éloigne encore avec la nouvelle fermeture du détroit d'Ormuz hier, par lequel transite 20% de la production mondiale de pétrole. Décision de l'Iran en représailles à de nouvelles attaques d'Israël au Liban. L'Allemagne qualifiée à son tour pour les 16e de finale de la Coupe du Monde de foot en Amérique. De quoi faire oublier à la Mannschaft ses deux derniers mondiaux et ses éliminations dès la phase de groupe. La finale du championnat de France de rugby opposera le Stade Toulousain à Montpellier. Le club héraultais s'est qualifié hier soir dans la teufeur du Vélodrome de Marseille avec une victoire 25 à 15 sur les Parisiens du Stade Français. Le vainqueur 2026 du bouclier de Brennus sera connu samedi prochain.
0: 6h32, l'info du jour Valentine, c'est une canicule déjà historique.
2: Nous entrons dans la séquence la plus chaude de cet épisode caniculaire, avec le passage à midi Guillaume Fariol de 35 départements en vigilance rouge.
3: Oui, 35 départements en alerte maximale, c'est du jamais vu. Le record de juillet 2019, 20 départements en rouge, est largement battu. Cette vigilance du plus haut niveau s'étend de la Nouvelle-Aquitaine jusqu'à l'Île-de-France. 26 millions de Français frappés par cette canicule extrême, par son intensité, sa durée et par son impact sanitaire sur toute la population, explique Météo France. C'est la 9e fois qu'une telle vigilance est déclenchée dans notre pays, 9e fois depuis 2019. Avant cette date et depuis sa création en 2004, jamais l'alerte rouge n'avait été activée. Un signe sans équivoque du réchauffement climatique avec ces vagues de chaleur de plus en plus fréquentes et intenses. À partir d'aujourd'hui, la barre des 40 degrés devrait être atteinte et franchie dans de nombreux départements. Nous allons vivre une séquence exceptionnelle et sans doute historique.
2: Est-ce que ça veut dire, Guillaume, qu'il va faire encore plus chaud ces prochains jours ?
3: Oui, demain, de nouveaux départements pourraient basculer en rouge, ce n'est pas exclu. Le thermomètre va encore grimper. Ce lundi pourrait devenir la journée la plus chaude jamais mesurée à l'échelle nationale, devant les records de juillet 2019 et d'août 2003. Dans tous les cas, l'étendue et l'intensité de cette canicule s'annonce exceptionnelle. Sa durée également. À ce stade, difficile de voir la fin de la vague de chaleur. Météo France ne parle plus d'un pic de la canicule, mais d'un plateau qui va durer plusieurs jours et un niveau exceptionnel exceptionnellement élevé car la situation météorologique est bloquée. Il y a une goutte froide au large du Portugal comme un engrenage. Elle fait remonter de l'air très chaud d'Afrique sur notre pays. À cela, il faut ajouter un anticyclone vissé sur la France. Il compresse et réchauffe l'air. À ce stade, les prévisions ne montrent pas d'affaiblissement clair de ce phénomène et donc pas de rafraîchissement marqué sur la France.
2: Et justement, les prévisions météo chez vous pour ce dimanche, François-Xavier.
0: On en reparle, Valentine, avec actuellement toujours 60 départements en vigilance orange pour canicule. Et attention, à midi, changement de carte avec 35 départements du sud-ouest jusqu'au bassin parisien qui vont basculer en vigilance rouge et 45 qui resteront à ce moment-là en orange. Épisode de très forte chaleur qui se prolonge donc, comme vous le savez certainement, côté ciel, un temps globalement clair ce matin. Quelques entrées maritimes toutefois sur le sud-ouest, la Bretagne et le Cotentin. Et puis en après-midi, ça restera très ensoleillé sur la majeure partie de la France, avec encore quelques coups de tonnerre à déplorer sur la vallée de la Loire et l'Auvergne. Vos températures pour ce dimanche, ce matin nous avons 23 degrés à Brest, 26 à Saint-Omer, 27 du côté de Lyon. Pour Orange et Clermont-Ferrand, 30 degrés, Bastia et Épinal, 31, 32 à Périgueux et la Souterraine. En après-midi, à partir de 26 degrés. Pour les températures les plus basses, ce sera le cas à Deauville notamment, et jusqu'à 39 du côté notamment de Montluçon et l'intérieur des terres girondines. On vous invite évidemment à consulter dans le détail les prévisions météo près de chez vous sur notre site ici.fr.
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0: En l'espace de 30 ans de carrière entre 1963 et sa disparition brutale en 1992, il est et restera résolument pour l'éternité celui qui chante sur votre radio ici. Mesdames, messieurs, Michel Berger.

0: Bonne fête à tous les papas et bel été qui démarre en ce 21 juin à l'instant. Michel Berger est celui qui chante sur votre radio ici.
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0: 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Pour passer à l'antenne un petit peu avant 7h avec bien sûr votre message personnel, on compte sur vous, votre émotion du moment, si j'ose dire, à partager avec Valentine et moi-même. C'est parti, 0810 055 056. Pour vous emmener sereinement vers 7h justement, la musique de Bernard Lavilliers.
3: 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On the road again.
0: Un petit bout de chemin on the road again à suivre donc sur votre radio ici, 6h39, le QR code, c'est aussi un moyen d'accéder à nos données personnelles dans Vie numérique, vie privée. Ce matin, Valentine Letesse, on parle de ces carrés de mosaïque noire et blanche que l'on scanne avec son smartphone.
4: Beaucoup plus complexe que le code barre standard et ses 13 chiffres, un QR code est composé de 4000 caractères alphanumériques pour nous rediriger vers un site internet ou sur une application. En tant que moyen d'accès, le QR code en lui-même ne présente donc pas de risque. C'est la destination, le lien vers lequel il nous renvoie qui peut poser problème. On appelle ça du quishing, l'hameçonnage par QR code. Et comme l'hameçonnage par mail, le phishing, les escrocs s'en servent pour partir à la pêche à nos données personnelles. Ils se servent des QR codes comme d'un piège pour nous attirer sur un site créé par leurs soins. Dissimulés derrière, les arnaqueurs ont un objectif, nous convaincre de leur transmettre nos données, nos mots de passe, nos coordonnées bancaires, notre géolocalisation ou encore nos contacts.
0: Et c'est répandu comme arnaque, Valentine ?
4: L'envoi de QR codes falsifiés par mail ou par SMS a ses limites, puisque si vous le recevez sur votre smartphone, il vous faut un deuxième appareil pour le scanner.
0: Ouais, c'est ça.
4: La vraie menace, elle vient de la pose physique de QR codes dans la rue. On en a vu coller sur des parcs-mètres, imprimés sur de fausses contraventions. Au lieu de payer son stationnement ou son amende, la victime transmet ses coordonnées bancaires sans s'en rendre compte. Pour ne pas tomber dans le piège, trois conseils de la CNIL, la Commission nationale de l'informatique et des libertés. Inspectez le QR code, vérifiez qu'il n'est pas collé sur un autre. Pour le scanner, n'installez pas d'application spécifique. L'appareil photo de votre smartphone suffit et des applis malveillantes circulent. Attention. Enfin, lorsque vous scannez un QR code, le lien du site internet apparaît. Alors avant de cliquer, regardez bien l'orthographe du nom de domaine et l'adresse. Ou encore plus sûr, connectez-vous directement sur le site sans passer par le lien.
0: Et pour vous protéger sur internet des menaces du quotidien, les 5 réflexes à adopter sont à retrouver sur ici.fr, page Vie numérique, vie privée. Votre chronique de retour samedi prochain à 6h38 sur votre radio ici.
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0: 6h42, bienvenue. Si vous vous branchez tout juste sur votre radio ici, vous arrivez pile pour le meilleur de Stéphane Bern avec son voyage dans le temps ce matin. Voyageons ensemble au temps des armées napoléoniennes.
8: Il avait tout, l'idée, le plan, la machine, mais Napoléon lui a dit non, faisant passer la France à côté de deux révolutions technologiques. En 1798, un Américain excentrique débarque en France, Robert Fulton. Ancien peintre et bricoleur de génie, entre MacGyver et le doc de Retour vers le futur. Dans ses valises, une invention, un submersible. Il l'appelle le Nautilus. Oui, comme chez Jules Verne, mais 50 ans plus tôt. Le ministère de la Marine est curieux. À Brest, il obtient l'autorisation de tester son sous-marin. À son bord, il s'approche discrètement d'une barque vide et la fait sauter à l'aide d'une charge explosive placée sous l'eau. La démonstration est spectaculaire. Mais l'armée hésite, trop instable, trop cher, et franchement pas très glorieux de couler un navire en douce depuis les profondeurs. On préfère encore la bravoure au grand air que la ruse en apnée. Napoléon tranche, c'est non. Mais Fulton est tenace. En 1803, nouveau pari. Il lance un bateau à vapeur. Pas de voile, pas de rame. De la vapeur, on vous dit. L'engin fume et gronde comme ma vieille tante, sauf que lui, il avance tout seul. Là encore, on fronce les sourcils. Trop lent pour une attaque, trop gros pour virer de bord, et puis cette machine fait un boucan du diable. Aux yeux des militaires, ça sent plus le manège forain que la victoire à Austerlitz. Charlatanisme, disent certains. Verdict, rejeté. Deuxième essai, deuxième douche froide. Napoléon fait des machines prêtes à l'emploi, efficaces tout de suite. Fulton est trop en avance sur son temps, et surtout, pas au bon endroit. Son vapeur fera sensation, mais en Amérique. Avec Napoléon, la France était encore loin de la start-up nation.
0: Même si Napoléon était le champion de la levée de fonds, ou pas. Merci Stéphane Bern pour ce voyage dans le temps. Rendez-vous que vous retrouvez bien sûr pour vos inédits dès demain, lundi, sur votre radio ici. Soyez là, on compte sur vous bien sûr, c'est juste avant les infos de 8h. Il est 7h moins le quart, Valentine, c'est à la une de Rustica cette semaine. Choisir et cultiver des plantes à parfum.
4: Oui, quelles sont les variétés stars de votre été 2026 et comment obtenir les senteurs puissantes tout en restant agréables?
0: Des réponses à ces questions, évidemment, en compagnie d'Alain Delavie, directeur des rédactions de Rustica, avec nous, juste derrière la musique de Vita sur votre radio ici. Vous écoutez Promets-moi ce matin. Bon réveil.

0: 6h48, bienvenue à vous. Merci beaucoup d'être à nos côtés avec Vita Promets-moi pour votre réveil de fête des pères. 6h48.
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0: Choisir et cultiver des plantes à parfum. Nous faisons le focus ce matin avec Alain Delavie, directeur des rédactions de Rustica, parce que c'est ce dossier qui est à la une du magazine cette semaine. Bonjour Alain.
3: Bonjour François-Xavier.
0: Ravi de vous retrouver en ce dimanche d'été. Alain, alors dites-nous, est-ce que toutes les plantes ont un parfum ? Ou pas.
3: Alors un parfum, certaines on va plutôt dire une odeur, parce qu'effectivement quand on coupe du gazon, on sent l'odeur d'herbe.
0: C'est vrai.
3: Est-ce que c'est un parfum ?
0: Bon,
3: c'est
0: vous pas avez deux heures.
3: Quand, là, voilà. Nous, on s'est plutôt orienté sur les plantes qui ont vraiment des fragrances très agréables, plus ou moins fortes, hein, puisque certaines plantes sentent bon, mais il faut vraiment s'approcher. Et puis d'autres, embaument sur un rayon plus ou moins important.
0: Ouais. La lumière, est-ce qu'elle a une influence sur les diffusion de ce que l'on appelle les composés volatiles?
3: Oui, effectivement. En fait, on s'aperçoit que les parfums les plus puissants ou ceux que l'on ressent le plus souvent sont dans des endroits très ensoleillés.
0: Okay.
3: Le soleil a tendance à stimuler, la diffusion des
0: ouais.
3: composés. À sublimer, sauf pour quelques plantes qui, en fait, aiment bien l'ombre pour fleurir et donner leur parfum. Et on va citer le muguet, qui est le plus connu. Puis, il y a des plantes exotiques, effectivement, qui fleurissent dans les zones très ombragées. Mais globalement, le parfum, c'est souvent en plein soleil.
0: C'est bien noté. Alain, comment est-ce qu'on peut choisir le meilleur emplacement pour pouvoir profiter au maximum des parfums de nos plantes, quelles qu'elles soient ?
3: Alors, suivant les espèces, il y a des plantes qui vraiment diffusent leur parfum dans un rayon important,
0: ouais.
3: mais il y en a d'autres, il faut s'approcher. Donc, celles-là, on va les mettre près du passage, près de notre nez, si j'ose dire. C'est le cas quand vous avez un cosmos chocolat qui porte bien son nom, la fleur est couleur chocolat, mais on dit ça sent bon le parfum et le chocolat, mais quand on la voit d'un ou deux mètres, on sent rien du tout. Il faut vraiment
0: s'approcher,
3: venir mettre son nez tout près.
0: Ouais,
3: donc
0: ouais.
3: on va le mettre, et si on a un balcon, on va le mettre en haut de la rambarde pour que ce soit près du nez. L'héliotrope qui sent la vanille très fort, lui embaume un petit peu plus loin, donc on peut se permettre de le mettre en bordure. Mais globalement, on va mettre les plantes près du lieu de passage, en bordure ou au premier plan des massifs pour bien en profiter. Et quand ce sont des roses, par exemple les roses grimpantes, on va faire une petite tonnelle où on va faire un coin repos avec une arche au-dessus du banc ou du fauteuil pour en profiter avec plaisir.
0: On en profite avec plaisir de ces senteurs de vanille, de chocolat, mais pas que. Merci beaucoup Alain Delavie. Je rappelle qu'à la une de Rustica cette semaine, nous avons ce fameux dossier à choisir et cultiver des plantes à parfum. Merci Alain.
3: Bon dimanche.
0: À vous également, et Rustica à retrouver dès à présent, bien sûr, chez votre marchand de journaux habituel. 6h51, beau moment avec votre radio ici et Bernard Lavillier, toujours prompt évidemment à vous emmener même tôt le matin on the road again. Vous y allez Valentine?
4: Avec
0: Bernard?
4: Vous,
0: avec
4: volontiers.
0: Moi aussi, vous êtes sûr?
4: Volontiers.
0: Bon, très bien, si c'est volontiers on y va alors.

0: Vous êtes ici et Bernard Lavillier aussi. Ça tombe bien, le plaisir de réécouter ensemble On the Road Again à 6h54. Et justement, nous prenons la route pour nous retrouver ce matin en Haute-Loire et faire une petite halte à Saint-Florine. Nous y retrouvons Franck. Bonjour Franck.
1: Bonjour Franck.
0: Allô Franck ? Est-ce que Franck est parmi nous ? Ah, on a un petit problème de standard, visiblement. Sainte-Florine
1: En Haute-Loire.
0: En Haute-Loire, exactement.
1: Pas sûr que ça passe tout le temps, le
0: non.
1: réseau.
0: Surtout avec
1: mais
0: la chaleur.
1: Mais c'est vrai, je vous le dis, hein, c'est une zone très rurale. On est près de d'Issoire, au sud de Clermont-Ferrand. Uh-huh. Donc forcément, là-bas, il n'y a pas beaucoup de réseau.
0: Non, il n'y a pas beaucoup de réseau. Et puis c'est vrai qu'en plus, avec ces températures absolument caniculaires, on imagine qu'il peut potentiellement y avoir aussi un petit impact. On est d'accord, hein, Valentine.
1: Bien sûr, effectivement. Il y a déjà des retards hein, à la SNCF sur les rails, avec
0: exact.
1: Des trains retardés, des caténaires qui se détendent, donc forcément tout le réseau est un petit peu brinque-ballant avec cette canicule record. On en parlera dans les infos à 7h.
0: On y revient évidemment, on vous rappelle évidemment cette canicule et cette vigilance rouge d'ailleurs sur 35 départements à partir de midi.
1: Alors Franck n'est pas là.
0: Non Franck.
1: Mais on va pas priver Franck de son cadeau
0: mais
1: quand
0: non,
1: même.
0: Parce qu'on n'est pas comme ça nous Valentine Letesse, on est bien d'accord, on est des gens sympas.
1: Voilà, on va lui faire un cadeau. On lui offre un guide Michelin.
0: Exactement, le guide Michelin pour Franck qu'on envoie directement à la maison à Sainte-Florine parce qu'il y a des petits soucis de caténaire, mais à un moment donné, si le bouquin transite par le train, ce qui m'étonnerait fort quand même, à mon avis ce sera plutôt par voie postale, ça arrivera forcément à un moment donné et ça pourra peut-être notamment permettre à Franck d'organiser ses vacances d'été et d'aller trouver un petit peu de fraîcheur quelque part, sait-on jamais Valentine.
1: Et vous qui nous écoutez, vous pouvez aussi gagner ce guide Michelin en nous appelant ce matin.
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1: Voilà, bonne fête à tous les papas.
0: Exactement. Et on vous invite, bien sûr, à nous appeler pour continuer à gagner des cadeaux et à rester avec nous tout au long de cette matinée. On embrasse bien fort Franck, qui, malheureusement, malgré lui, n'a pas pu être à nos côtés ce matin. Franck de Sainte-Florine, donc en Haute-Loire, et à qui on envoie directement donc à la maison, et avec grand, grand plaisir, cet exemplaire du guide de voyage Michelin à l'occasion des 100 ans, d'ailleurs, des guides. Je le rappelle, happy birthday to you, les guides. Et il est 6h57, place tout de suite à celui qui vous propose bien sûr sa revue de presse décalée, mais avant toute chose qui vous met les points sur les i. Willy Rovelli, bonjour.
2: Bonjour, bonjour. Et comme aujourd'hui nos invités sont Mireille Dumas et Philippe Risoli, on commence ses actus télé avec ce tremblement de terre. Michael Goldman et Marlène Schaaf quittent la Star Academy.
3: Oh là là.
2: Je sais, c'est terrible, je sais pas comment on va se remettre de tous ces départs. Allez, courage, allez, allez, allez, allez hein. Marlène est partie parce que pareil qu'avec le reste des profs, ils s'entendaient comme chien et chaff. Michael Goldman qui quitte la Starac, Jean-Jacques Goldman qui a écrit Danson pour Céline Dion, mais qu'est-ce qui arrive à cette famille là, c'est Philippe Risoli est redevenu hype avec la reprise de Cuitas les Bananas par Julien Doré. J'espère que ça ne va pas donner des mauvaises idées à d'autres parce que je ne suis pas sûre de survivre à la reprise de Beau le lavabo par Kenji Girac et de Jolie Poupée par Vianney. Mireille Dumas intente un procès contre TF1 pour plagiat. En tout cas, elle devrait. Elle a raison. Masque Singer, c'est bas les masques. Merde, c'est la même chose. La roue de la fortune, Secret Story, le juste prix. En fait, la TV d'avant, ben, c'est la TV de maintenant. France 2 annonce l'arrêt de l'émission Bel et Bien. Pour les animateurs, c'est moche et mal. France 2 arrête également les maternelles. Ça lui fait un point commun avec Jean-Luc Lahaye.
4: Oh,
2: France 2 arrête aussi Interville. Pour Nagui, c'est stop à la vachette. France 3 arrête l'émission Duel en famille. Là, ça lui fait un point commun avec Anthony Delon. À France Télévisions, ils font tellement de coupes, c'est plus une chaîne de télé, hein, c'est un rabbin. Patrick Poivre-d'Arvor, PPDA, visé par 3 nouvelles plaintes. Bah, il allait quand même pas se laisser piquer la vedette par Patrick Bruel. Hein. PPDA, plainte pour dégoûtant animateur. PPDA, bien sûr, le célèbre présentateur du JT de 20h.
4: Oh,
2: selon Paris Match, l'avenir d'Anne-Elisabeth Lemoine semble compromis à la présentation de C'est à vous. Il va être sympa le rendez-vous à la DRH. Bon bah, Anne-Elisabeth, c'est à vous. Bah, c'est plus à vous. Allez, tu dégages, merci. Un ex-candidat de Top Chef sur M6, accusé par 10 employés de harcèlement, qu'on est donc déjà son prochain menu, entrée, plat, pervers. Enfin, la question du jour.
4: Ah.
2: Est-ce que la série télé préférée des chouettes, c'est Alerte au mâle hibou? Allez, passez un bon dimanche et à tout à l'heure midi.
0: On s'y attendait pas à celle-là pour le coup. Merci Willy Rovelli qui vous prépare avec Fabien et Nicolas une petite salade fraîcheur évidemment pour votre déjeuner sur votre radio ici. Valentine, à tout à l'heure, 7h30.
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0: Et tout de suite, passez à l'équipe d'ici matin que l'on retrouve dans votre région.
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7: Et merci.
4: merci à toute l'équipe des Leftos. Bienvenue sur ici Champagne-Ardenne. Bon dimanche. Nous sommes le dimanche 21 juin, jour de l'été, jour de la fête de la musique et aussi jour de la fête des pères. J'embrasse mon papa, Jean-Jacques. Papa, je t'aime. Pour m'accompagner ce matin, c'est Golano Standard, à la technique, c'est Molly. Et pour les infos, bonjour monsieur Alexandre Dabran.
5: Bonjour.
4: La météo, on en parle juste après les infos. N'hésitez pas justement à réagir sur le post Facebook du temps du côté de chez vous.
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4: Dimanche 21 juin, merci de votre fidélité, ici Champagne-Ardenne, il est 7h. Les informations présentées par Alexandre Dabran, et c'est un record. 35 départements ont été placés en vigilance rouge canicule par Météo France.
7: Dans la région, l'Aube est concernée par cette vigilance absolue. Les températures devraient dépasser les 35 degrés cet après-midi. 45 autres départements restent en vigilance orange, dont les Ardennes et la Marne. La Marne, où 36,8 degrés ont été mesurés hier à Esternay, une valeur inédite pour un mois de juin. Une situation qui devrait durer avec des températures très chaudes attendues au moins jusqu'à la fin de la semaine prochaine. La fête de la musique s'annonce fortement perturbée aujourd'hui, en particulier dans ces 35 départements placés en vigilance rouge, où la consommation d'alcool sera interdite. Beaucoup de communes ont déjà annulé tout ou partie des rendez-vous au programme. À Reims, il n'y aura pas de concert aujourd'hui sur la scène du Crypto Portique. Dans plusieurs autres communes marnaises, l'ensemble des festivités ont été annulées en raison des fortes chaleurs. C'est le cas à Courtisolles, Tinqueux, Sainte-Ménéhou ou encore Joncherie-sur-Vel. À Tessy, la fête est prévue sur la place qui était prévue sur la place de la mairie sera déplacé sous le préau de l'école primaire. Et puis à Épernay, plusieurs dispositifs fraîcheurs ont été mis en place avec des températures qui vont approcher les 40 degrés demain. De nombreuses écoles vont fermer en ce début de semaine. C'est le cas par exemple demain et mardi de l'ensemble des écoles primaires et maternelles de la communauté de communes du pays rethelois, comme à Rethel ou à Juniville. À Sedan, les écoles primaires et maternelles seront elles fermées demain et mardi, mais seulement l'après-midi. Dans ces deux cas, des services minimums d'accueil seront mise en place.
4: Au lac du Der, le triathlon se poursuit, même s'il a été perturbé hier, toujours en raison de la chaleur.
7: Après les pros hier, place aux débutants. Ce matin, les départs ont été avancés d'une heure en raison de la chaleur. La course promo s'élancera à 8h, 500 mètres de nage, 20 km de vélo, 5 km de course, et puis à 11h30 pour les ados et la course My First, ce sera 200 mètres de nage, 13 km de vélo et 3 km à pied. Les courses destinées aux enfants cet après-midi ont été annulées par mesure de précaution. Hier, la course a dû être interrompue autour de 16h et certains n'ont pas pu finir leur parcours. Écoutez la présidente du club de triathlon de Vitry-le-François, Anne Lamoureux.
8: Le souci, c'était les courses à pied avec des formats très longs, dont un marathon sur les digues du Der. Et là, effectivement, on risquait d'avoir des problèmes de déshydratation qui sont souvent mal perçus par les coureurs parce qu'ils ne sont pas en état de réfléchir avec une lucidité affûtée. Donc, on a vu évoluer la situation en cours de journée. On a vu passer nos coureurs plusieurs fois dans des situations quelquefois un peu délicates et alertés par les services de la sécurité civile qui nous ont dit que les postes étaient saturés en intervention et en taux d'occupation des lits. Alors, il n'y a pas eu d'accident grave, c'était des déshydratations, donc les gens doivent être allongés et réhydratés. Et là, ils n'étaient plus en mesure d'intervenir sur d'autres incidents de déshydratation. Donc, en accord avec le médecin urgentiste et le responsable du poste de secours, on a donc décidé de neutraliser la course.
7: Voilà, les organisateurs restent donc très vigilants. Tout l'événement compte 2950 participants sur tout le week-end entre hier et aujourd'hui, toutes catégories confondues.
4: Et face à cette chaleur exceptionnelle, il faut s'adapter et surtout trouver de la fraîcheur.
7: En tout cas, essayez, que ce soit dans les parcs, à la piscine, au cinéma, chacun a sa technique. D'autres lieux sont ouverts au public en ville pour pouvoir se rafraîchir. On les appelle les oasis solidaires. Ce sont des locaux, publics ou privés, référencés par l'association Les Petits Frères des Pauvres. L'objectif du dispositif, répertorier des lieux frais qui peuvent accueillir des personnes âgées, car ce sont elles qui souffrent le plus de la chaleur. Plusieurs lieux y participent dans la Marne, essentiellement à Reims et ses alentours, Louis-en Leroy.
9: S'il fait trop chaud dans mon logement ou qu'en me promenant la chaleur commence à taper, je peux me mettre au frais dans les bibliothèques de Reims, à la médiathèque Jean Falala par exemple, mais aussi au musée Saint-Remy, aux EHPAD Corian, Place Royale et Villa des Rêmes, quartier Europe, et c'est nouveau à la galerie commerciale de l'espace d'Erlon qui vient tout juste de rejoindre le dispositif. Ces lieux, on peut les reconnaître sur leur devanture grâce à une petite affiche rose avec un palmier et la mention Oasis solidaire. Je suis accueilli avec un verre d'eau dans une salle au frais, où je peux m'asseoir. C'est évidemment gratuit. À Bétheny, la résidence senior Geneviève Tillois propose ce type d'accueil. Même chose pour la résidence Source de Muire à Besanne, où l'agence d'intérim Vitalis Médical met à disposition ses locaux sur ses horaires d'ouverture en semaine. Les Ardennes, en revanche, sont moins dotées, avec deux EHPAD impliqués dans ce dispositif. L'EHPAD Les Hautes Buttes à Monthermé et l'EHPAD Solferino à Carignan.
7: Et vous pourrez retrouver la liste détaillée des 11 établissements labellisés Oasis Solidaires dans la Marne-et-Ardenne sur notre site ici.fr avec notamment une carte interactive. Un motard de 19 ans a été gravement blessé hier dans les Ardennes. Peu avant 17h, il a percuté une voiture avenue du Général de Gaulle à Charleville-Mézières. Il a été transporté en urgence absolue au CHU de Reims. 5 sapeurs-pompiers se sont mobilisés sur place. La Coupe du Monde de football avec un match actuellement, le Japon qui affronte la Tunisie à la mi-temps. Ce sont les Japonais du l'attaquant rémois Keito Nakamura qui mène 2-0. Cette nuit, l'Équateur et Curaçao ont fait match nul 0-0. Hier, l'Allemagne a difficilement battu la Côte d'Ivoire de buts à 1. Plusieurs matchs au programme aujourd'hui, dont à 18h l'Espagne qui affronte l'Arabie Saoudite et à 21h une rencontre entre la Belgique et l'Iran. La météo, Christophe.
4: Eh ben, le département de l'Aube est en vigilance rouge pour phénomène de canicule et vigilance jaune pour phénomène orage. Vigilance orange pour la canicule et jaune pour phénomène orage pour la Marne et les Ardennes. Un soleil bien présent toute la journée, même si des nuages pourraient voiler le ciel ici ou là en fin d'après-midi. Les températures actuellement entre 21 et 24 degrés, 21 à Revin, Charleville-Mézières, Sedan, 22 à Rethel, 3 à Cézanne, Vitry-le-François, Montmirail, 23 degrés à Châlons, Champagne, Reims, Vouziers, Épernay et 24 à Haï. Au meilleur de la journée, il fera entre 31 et 38 degrés, 31 degrés à Rocroi ou encore 38 degrés à Vitry-le-François. Alors, bien sûr, on pense à s'hydrater, on prend soin de nos anciens, de nos nouveau-nés. Je le répète, voilà, on pense bien à s'hydrater en ces fortes chaleurs. Le retour de l'info, c'est à 7h30.
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4: Ici avec un petit George Harrison à 7h07. Passez une belle matinée, un bon dimanche avec votre radio locale. Ici Champagne-Ardenne.

0: ici Champagne Ardenne avec le plus jeune membre des Beatles, c'est George Harrison.
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0: Bienvenue, bon dimanche, en compagnie de toute l'équipe d'ici Champagne-Ardenne avant 7h30. Votre rendez-vous ici, on aime. Ce matin, on parle Cinoche avec Raphaël Pollard. Il est le directeur du cinéma Le Palace à Épernay. Justement, bah, avec ses grosses chaleurs, hop, un petit Cinoche au frais, c'est plutôt pas mal. Arrive aussi, pourquoi on dit, Jérôme Prodhomme qui nous dit tout sur les origines parfois loufoques des expressions françaises. Aujourd'hui, pourquoi on dit être tiré à quatre épingles. Et puis la musique, le dernier Zazie. Et un extrait du Ici Live de Vianney, car aujourd'hui on va vous faire découvrir, redécouvrir des Ici Live, des artistes qui sont venus sur les scènes de votre radio, pardon, ici. Mais à 7h11, c'est l'heure de jouer.
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0: Oui, il n'est pas bien réveillé, il cherche encore ses mots, tout va bien. 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
0: Et bien sûr, un bon réveil à 7h13 avec les expressions de Jérôme Prodhomme.
3: Oh là là, quel élégant!
4: Eh ouais! Oh. Bah, c'est le mariage de ma sœur!
3: Ah hein. Oh, bah belle allure! Hein.
4: Ouais, costard, chemise, ouais. Montre.
5: J'ai même mis du parfum sur mes chaussettes, dis donc!
3: Eh ben on va faire. Pourquoi on dit être tiré à quatre épingles? Notre époque l'a oublié avec l'apparition de l'élastique, mais autrefois, c'était toute une histoire de faire tenir les fringues. Il y avait souvent des plis, et déjà, on n'aimait pas ça. Alors pour faire tenir tout ça, on trouvait des systèmes plus ou moins ingénieux. Avant l'apparition de la chaussette, par exemple, on portait des bas qu'on faisait tenir avec une sorte de lacet accroché sous le genou qu'on appelait une jarretière parce qu'elle maintenait le bas sur le jarret. On avait aussi toute une gamme de lacets pour faire tenir le pourpoint des hommes ou le corset des femmes, mais ça ne suffisait pas pour que tout reste bien droit. Du coup, on ajoutait des épingles qui, bien accrochées, permettaient de tenir le tissu droit, notamment sur la tête des femmes. On mettait parfois beaucoup d'argent pour avoir de belles épingles, alors même qu'elles étaient petites. De ce mélange pratique de l'épingle pour faire tenir le tissu et financier aussi de la dépense qu'on fait pour avoir meilleure allure,

0: celle qui parle du climat actuel, hein, division, tension et puis aussi la guerre. C'est Zazie avec ce titre Peu importe sur ici Champagne Ardenne. Belle matinée avec votre radio locale ici, Champagne-Ardenne. Ici, on aime le cinéma comme ces dimanches. Pourquoi pas se faire une toile, justement, se rafraîchir avec ces températures un peu hautes. Cet après-midi, il est le directeur du cinéma, le Palace d'Épernay. Bonjour, Raphaël Pollard.
1: Bonjour.
0: Plusieurs films à voir, notamment un film d'un grand réalisateur américain, la suite aussi d'une série de films d'animation. Et puis, une comédie française un peu particulière pour aller voir ce dimanche.
1: Vous avez raison, par les fortes chaleurs qu'il va faire aujourd'hui, venez vous rafraîchir au cinéma, ça c'est une bonne idée. Et en plus, il y a des films à voir, parce que c'est ça aussi le but de cette journée. Au cinéma, vous avez en ce moment Disclosure Day de Steven Spielberg, qui est vraiment un film à voir en ce moment. Voilà, un film de science-fiction très généreux, comme Spielberg sait faire, vient sur le cinéma de science-fiction avec dans un événement de rencontre du troisième type. Donc là, c'est un vrai régal à voir pour les cinéphiles qui sont très fans du réalisateur. Également, en effet, il y a Toy Story qui est sorti ce mercredi dernier, le cinquième de la saga des Toy Story, que confronte les jouets traditionnels aux jouets électroniques et numériques. Donc là aussi, avec un double niveau de lecture pour les enfants et pour les adultes, qui pourra plaire à tous les âges.
0: Alors ça, c'est un peu l'événement des films français. C'est une comédie française un peu particulière avec Alain Chabat et Jonathan Cohen. Notamment.
1: Oh là là, oui, alors si le nom de Quentin Dupieux ne vous dit rien, ce réalisateur qui fait vraiment des ovnis dans le cinéma français depuis quelques années, et là en effet le vertige de Quentin Dupieux, là, qui est en salle aussi aujourd'hui au Palace et dans d'autres salles de la Marne, très particulier parce que l'animation, là on est sur une animation de type Sims de PlayStation 2, hein, pour ceux pour qui ça parle, et tout le film est tenu comme ça, alors même si voilà, c'est Alain Chabat, Jonathan Cohen et Anaïs Desmoustiers en acteur, mais tout est passé à travers ce filtre-là, et on est vraiment dans un film pour les fans d'absurde, hein, vraiment, on fait pas sous sa case, comme on dit.
0: Raphaël, la suite, ça sera mercredi prochain.

0: prochain avec un autre grand film d'animation qui sort.
1: Des mignons et des montres, si vous êtes des aficionados de ces petites bébêtes jaunes qui ravissent les enfants depuis plusieurs films, c'est les personnages détournés de Moi moche et méchant qui continuent de vivre leurs aventures, et cette fois-ci c'est des aventures dans le cinéma de monstres des années 40, et c'est vraiment là pour le coup ça se régale, là vraiment c'est plein de gags, c'est plein de créativité, ça va vraiment plaire aux jeunes.
0: Puis la semaine prochaine, hein, du 28 juin au 1er juillet, c'est la très belle opération pour les cinémas, c'est la fête du cinéma, avec notamment une sortie justement d'un biopic français deuxième partie qui a été avancée pour la fête du cinéma.
1: Absolument, vous avez raison. Alors la fête du cinéma, c'est vraiment une fête qui existe depuis 1985, c'est pendant plusieurs jours, à la fin du mois de juin, début du mois de juillet, profiter des cinémas au tarif très très réduit. Là cette année c'est 5 euros la séance, hors 3D et hors supplément pour tous les cinémas qui participent. Et en effet, c'est l'occasion de voir la deuxième partie du biopic sur De Gaulle, justement, qui a été avancée justement pour correspondre aux dates de la fête du cinéma.
0: N'hésitez pas, en tout cas, aujourd'hui, avec les grosses chaleurs, et puis aussi ces prochains jours, bien sûr, aller au cinéma, notamment au Palace d'Épernay. Merci, Raphaël, d'avoir été avec nous ce matin.
1: Mais je vous en prie, passez une très belle journée.
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0: sur notre radio locale préférée, un extrait du Ici Live de Vianney pour fêter la musique en ce 21 juin. 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
0: Et votre radio locale vous offre ce matin, à l'occasion de la fête des Pères, une coupe glacée pour deux, c'est à déguster sur place, au chocolat de Maude à Saint-Brice-Courcelles. Alors je ne peux pas dire bonjour puisque Patrick de Reims, eh ben il répond plus. Il nous a donné la bonne réponse, il nous a appelé, eh ben maintenant il décroche plus. Bon, bravo à lui quand même, à Patrick. Il a répondu quand même à cette question, la particularité des produits des chocolats de Maude. Est-ce qu'ils sont fabriqués industriellement, 100% bio et artisanaux, et importés de Belgique, pardon. Et ben, c'est 100% bio, bien sûr, et artisanaux. Hein. Allez, bravo à lui. Il remporte cette coupe glacée à deux à déguster. Et puis, à suivre, bien sûr, l'info d'ici d'Alexandre Vabran.
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0: Est-ce que vous vous souvenez de ce clip hallucinant à l'époque en dessin animé avec cette grenouille et cette guitare? Qu'est-ce que c'était sympa. Roger Glover sur ici, Champagne Garden. L'info d'ici, ça arrive tout de suite, 7h30. L'actualité en France et dans le monde avec vous, Valentine Letess.
1: Autant de départements placés en vigilance maximale à la canicule, c'est du jamais vu. 35 départements passeront en rouge à midi sur la carte de Météo France. Jusqu'à 41 degrés sont possibles par endroits ce dimanche et l'épisode de chaleur n'en est qu'à ses débuts. Sans alcool, la France fête la musique ce soir. Dans ces dizaines de départements en vigilance rouge et pour des raisons de santé publique, dit le gouvernement, interdiction de boire un verre sur la voie publique, dans la rue donc, mais pas en terrasse d'un bar ou d'un restaurant. Pour un peu de fraîcheur, deux adolescents ont donné leur vie hier. Des garçons de 11 et 13 ans sont morts noyés à Besançon en pleine baignade dans une zone interdite du Doubs, la rivière qui traverse la ville. À peine rouvert, l'Iran referme le détroit d'Ormuz, point de passage essentiel au transit mondial du pétrole. Des représailles aux frappes d'Israël sur le Liban. L'Iran confirme malgré tout sa participation aux négociations à partir d'aujourd'hui en Suisse pour mettre fin définitivement à la guerre. Direction les 16e de finale de la Coupe du monde de foot pour l'Allemagne. Après deux éliminations dès la phase de groupe aux deux derniers mondiaux, la Mannschaft valide son ticket après sa victoire contre la Côte d'Ivoire cette nuit, 2-1. Et puis qui soulèvera le bouclier de Brennus samedi prochain? Le Stade Toulousain ou Montpellier? Dernier qualifié pour cette finale de top 14 de rugby hier soir grâce à une victoire 25-15 contre le Stade Français. Nous sommes le 21 juin. Bonne fête également à tous les papas.
0: Merci Valentine Letess. L'info d'ici avec vous, Alexandre Dabran, et cette association créée par deux mamans rémoises d'enfants handicapés pour accompagner les autres parents dans cette situation.
2: Des parents qui se sentent parfois un peu seuls et qui ont trouvé un soutien avec cette association Réseau Enfance et Handicap. Elle a été créée à Reims le 3 avril dernier par Khadija et Ilham qui résident dans le quartier Wilson. Ce sont ces deux mamans d'enfants âgés de 8 ans porteurs d'un handicap. Elles ont eu cette idée car cela répondait à leurs propres besoins. Sophie Allemand les a rencontrées à la maison de quartier de Wilson à Reims qui les soutient dans leur projet.
3: Ilham a deux enfants, dont Omar, 8 ans, autiste non-verbal et des journées bien chargées.
4: Pour Omar, le quotidien, eh bien, c'est 1h30 d'école le matin, 1h d'école l'après-midi. Ce matin, alors, il n'a pas été à l'école parce qu'il n'a pas voulu. On a été au rendez-vous de pédopsie, du coup, à l'hôpital. Puis là, j'ai dû le laisser avec un membre de la famille pour pouvoir faire l'interview avec vous. C'est très compliqué de se concentrer quand Omar n'est pas loin, parce qu'il a besoin d'une attention particulière tout le temps.
3: Khadija est la maman de Mariam, 8 ans également. Elle souffre de retard du développement.
5: Il faut la déposer à l'école, la récupérer vers 10h, la ramener au rendez-vous. Elle a de la psychomotricité, de l'orthophoniste, de l'ergothérapie et elle a également son éducateur spécialisé.
3: Toutes les deux ont dû renoncer à leur travail.
4: J'étais dans cette société depuis 12 ans et j'avais pour projet aussi de passer un concours pour le ministère des Affaires étrangères. Donc j'ai dû abandonner pour suivre mon enfant et ses prises en charge.
5: J'ai été admise pour le concours d'adjoint administratif dans la fonction publique sur Chalon. Vu tous les soins que Mariam avait sur Reims, c'était pas possible d'aller sur Chalon.
3: Elles se sont rencontrées à l'école de leurs enfants et ont rapidement ressenti le besoin de créer une association.
5: Le but étant d'aider le parent mais également l'enfant, mettre en place en fait une structure qui puisse les accueillir pour faire des activités, que ce soit sportif ou même avec des spécialistes. Prendre en charge aussi les parents qui puissent avoir un temps de répit pour eux en leur proposant des activités, par exemple, de bien-être.
3: Des échanges pour lutter contre la solitude.
4: En tant que parent d'enfants en situation de handicap, on a tendance à s'isoler. Les consultations, les rendez-vous avec les médecins, les bilans, il y a vraiment un aspect négatif qui ressort, qui impacte du coup au niveau de la santé mentale des parents. Et là, ça permet vraiment de relativiser et de parler du positif ou du négatif, mais au moins se sentir écouté et soutenu.
3: Ces deux mamans veulent aussi partager ce qu'elles ont appris depuis le diagnostic de leur enfant.
4: On appelle ça un peu le parcours du combattant. Quand on arrive dans le monde du handicap, les professionnels parlent en sigle, on ne sait pas trop ce qu'il en est. On aborde tellement de sujets lors d'un rendez-vous que parfois on se sent un peu perdu. Donc ça permettra aussi de leur expliquer un petit peu les démarches, les dossiers MDPH, encore un sigle, maison départementale des personnes handicapées.
3: Leur nouvelle association Réseau Enfance et Handicap les motive plus que tout.
5: Parce que du coup on se sent actif, pas uniquement que maman, ça nous motive encore deux fois plus parce qu'on se dit c'est pour la bonne cause. Il y a les moyens pour, et il faudrait vraiment que ça aboutisse parce que ces enfants-là, ils en ont besoin.
6: Et les parents aussi.
5: Et les parents aussi.
2: Voilà, ces deux mamans cofondatrices de l'association Réseau Enfance et Handicap sont donc à la recherche de bénévoles et de subventions. Pour l'instant, l'association compte une trentaine d'adhérents.
0: La météo.
2: Oui.
0: On est en vigilance rouge hein, pour le département de l'Aube pour phénomène canicule et puis vigilance jaune pour phénomène orage. Et pour la Marne et les Ardennes, vigilance orange pour phénomène canicule et jaune pour phénomène orage. La carte du temps de ce dimanche avec un soleil qui brille toute la matinée. Puis par endroits, en fin de journée, le ciel pourrait se voiler. On a une pensée bien sûr pour nos agricultrices, agriculteurs et leurs cultures. Il va le faire encore très très très chaud aujourd'hui. Donc on prend soin de nos anciens, de nos nouveau-nés. On pense bien sûr à s'hydrater. Puis les températures à 7h35 de 21 à 24 degrés. 21 degrés à Revin, Charleville-Mézières, Sedan, 22 degrés à Rethel, 3 à Cézanne, Vitry-de-François-Montmirail, 23 degrés à Châlons en Champagne, Reims, Vouziers, Épernay et 24 degrés. Et puis demain matin, au lever du jour, des températures encore hautes de 17 à 22 degrés sur la Champagne-Ardenne. Et puis au maximum demain, lundi, de 33 à 38 degrés. En résumé, on le rappelle, on pense à s'hydrater. Et le retour de l'info, c'est à 8 heures.
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0: Est-ce que vous avez reconnu ? Moi, je pense que oui. On vous dit rien ? Mais si ! Si je vous dis que c'est une chanteuse française bien connue, un peu rousse, très discrète, Mylène Farmer, pourvu qu'elle soit douce. Passez un très bon dimanche avec votre radio locale ici, Champagne-Ardenne.

0: vous écoutez ici Champagne Ardenne avec Mylène Farmer pour week-end soit douce à 7h41.
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0: Bonjour, bienvenue, si vous venez de nous rejoindre, on vous accompagne ce dimanche avec toute l'équipe d'ici Champagne-Ardenne. On souhaite bon courage à 4 d'entre nous qui sont au lac du Der, qui vont commencer par la natation d'ici 20 minutes. Je pense à Sophie Allemand, je pense à Nicolas Schmitt, à Olivier Caccio et à Aurélien Martinez, notre technicien. Voilà, tous les 4 là vont faire le triathlon au lac du Der dans moins de 20 minutes, en commençant par la natation, puis le vélo, puis, puis la course à pied. Voilà. Avant 8h, l'éphéméride de ce dimanche 21 juin, avec l'anniversaire d'une chanteuse sortie de La Nouvelle Star, le futur roi d'Angleterre aussi, c'est son anniversaire aujourd'hui, et puis d'un ex-footballeur. On va aussi rouler malin avec Benjamin Cuc ce matin. On va parler du moteur PureTech Peugeot, remplacer la courroie justement par une chaîne, et puis la musique avec le groupe One Republic et Florent Pagny qui arrive très vite.
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0: Et oui, et direction Varmerieville en ce dimanche matin.
3: Salut, c'est Charles de Varmerieville et je suis dans les petits bonheurs ici Champagne-Ardenne. Je sais que je suis champenois parce que je supporte le Stade de Reims depuis tout petit. Mon petit bonheur au quotidien, je dirais que c'est partager de bons moments en famille et entre amis. Passer du temps avec ceux qu'on aime, passer du temps avec ceux qui nous divertissent et qui nous font un peu oublier les petits soucis du quotidien.
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3: Il est où le bonheur ? Je dirais tout simplement qu'il est dans les choses simples de la vie. Je dirais que le dernier bonheur, c'est sortir avec des amis, boire un verre, rigoler, échanger sur nos journées et échanger sur nos futurs projets, nos futurs événements, comme je travaille dans le milieu de l'événementiel.
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3: Mon dessin animé préféré lorsque j'étais enfant, je dirais que c'est foot de rue parce que j'ai toujours aimé le foot et c'est vrai que c'est vraiment le dessin animé à mon époque qui parlait foot et c'est le dessin animé que j'adorais quand j'étais petit. Si j'avais une baguette magique, je pense que j'aiderais toutes les personnes dans le besoin le plus possible. Je sais qu'on a un projet, nous, avec ma société de production qui aide les enfants malades et les enfants de l'association Roseau où on réalise des rêves d'enfants malades. Donc je pense que je continuerai à aider les personnes qui le méritent. Une musique pour faire la fête. Quand j'entends Fruit From Desire, je trouve que c'est vachement énergique, vachement dansant. Je trouve que le rythme de la musique incite en fait à faire la fête et incite à sourire, à danser, à passer un bon moment, quoi.
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3: C'est vrai qu'en ce moment, j'aimerais bien l'entendre un peu plus souvent pour des célébrations, notamment dans le football avec le Stade de Reims. Mais on va dire qu'on va attendre la Coupe du Monde cet été et qu'on espère l'entendre suffisamment cet été avec l'équipe de France. Mon expression favorite, je dirais que c'est « crois en toi, crois en tes rêves, ne te pose pas de limite et la seule limite, c'est toi-même ». J'essaye de me l'appliquer le plus souvent possible. Je me fixe à peu près jamais de limite ou en tout cas le moins possible et j'essaie de croire le plus possible en mes rêves, c'est-à-dire viser toujours plus loin et essayer de réaliser le plus de choses possible dans mon quotidien.
0: Et merci à Charles de Varmerieville pour ce petit bonheur.
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0: Ici Jean-Pierre Hernen avec le groupe One Republic avec Runaway. La météo de ce dimanche 21 juin avec une journée très chaude encore, avec ce soleil qui va briller non-stop. Les températures actuellement de 21 à 24 degrés. Cet après-midi, au meilleur de la journée, entre 31 et 38 degrés. Je rappelle que l'Aube est en vigilance rouge pour phénomène de canicule et la Marne et les Ardennes en vigilance orange. Sur le Facebook d'ici Champagne-Ardennes, on a notamment Patrick qui nous dit que il fait déjà 19 degrés ce matin dans le Périgord noir. Il nous salue d'ailleurs toutes et tous. Merci à vous Patrick. On a Pascal qui nous souhaite une bonne fête bien sûr à tous les papas qui dit qu'il fait 22 déjà ce matin sur sa terrasse à Reims. Merci en tout cas à vous toutes et à vous tous de réagir sur le Facebook d'ici Champagne-Ardennes.
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0: Et tout de suite, on retrouve Benjamin Cuc, notre journaliste spécialiste de l'automobile sur notre radio ici. Il nous aide à rouler malin, bien sûr. Alors aujourd'hui, Benjamin, on reparle du tristement célèbre moteur 1.2 Pure Tech du groupe Stellantis. Un moteur très répandu chez Peugeot et Citroën, mais surtout connu pour ses problèmes de courroie de distribution.
2: Oui, pendant des années, le problème venait principalement de la courroie dite humide qui tourne dans un bain d'huile. Sur certains véhicules, elle pouvait se dégrader prématurément, envoyer des particules dans le circuit de lubrification, faire chuter la pression d'huile et provoquer des pannes très coûteuses, voire une casse moteur avant 100 000 km. Des centaines de milliers d'automobilistes ont été concernés en Europe et même avec les rappels, les extensions de garantie et certaines prises en charge, beaucoup de propriétaires restent inquiets, car ces moteurs à courroie ont aussi perdu de la valeur à la revente. Vous-même, achèteriez-vous une Peugeot PureTech d'occasion ?
0: Donc aujourd'hui, Benjamin, il existe une solution pour remplacer cette courroie par une chaîne. Hein ?
2: Oui, mais attention, ce n'est pas une solution Peugeot. Un équipementier néerlandais, la société Prochaine, propose un kit de conversion permettant de remplacer la distribution par courroie humide des moteurs PureTech EB2 et EB2 Génération 2 par une chaîne. Le kit comprend la chaîne, les pignons, le tendeur et les éléments nécessaires au circuit d'huile. L'idée, c'est d'installer une distribution par chaîne à la place du système d'origine, sans modifier profondément le reste du moteur. C'est beaucoup plus solide. Selon l'entreprise, l'opération ressemble à un remplacement classique de distribution avec environ une heure de main-d'œuvre supplémentaire. Le kit coûte 829 € hors taxe, mais il est réservé aux professionnels de la réparation automobile, évidemment. Donc un particulier devra passer par son garagiste pour environ 1 500 € TTC.
0: Alors, c'est vraiment quand même la solution miracle.
2: Pas si vite. Techniquement, l'idée est intéressante parce qu'une chaîne métallique est normalement plus durable qu'une courroie en caoutchouc. Mais il y a un point capital. Ce kit n'est pas homologué par Stellantis. Donc si votre voiture est encore couverte par la garantie constructeur, l'installation peut entraîner une perte de cette garantie et un refus de prise en charge en cas de problème. Même si la panne ne vient pas directement de la distribution. En fait, il faut voir ce kit comme une solution de réparation indépendante, pas comme une campagne officielle Peugeot. Pour les anciens PureTech, hors garantie, cela peut devenir une piste intéressante, mais seulement avec un garagiste compétent. Bonne route.
0: Merci Benjamin Cuc. Rendez-vous le week-end prochain pour vos conseils pour rouler malin. Votre radio locale préférée avec ce tube de Florent Pagny à 7h51, si tu veux m'essayer.

répertoire de Florent Pagny, si tu veux m'essayer sur Ici Champagne Ardenne. 8h05, nous sommes le dimanche 21 juin. Bonne fête au Rodolphe. C'est la journée internationale de la lenteur, mais en même temps, sachez que c'est la journée mondiale de la moto. Journée internationale de la lenteur, moto, ça va vite. Ça... Ouais, je trouve ça rigolo. Bon anniversaire, en tout cas, si vous êtes né un 21 juin, bon anniversaire aussi au futur roi d'Angleterre, le prince William. Bon anniversaire à l'ex-footballeur, Michel Platini, à l'acteur Gérard Lanvin, et puis bon anniversaire aussi au chanteur des années 80. Oh,

0: Bon anniversaire à Amel Bent. Tout actu local, c'est avec Alexandre Audabran dans moins de 4 minutes, juste avant 8h, l'humour en tube ce matin. Chacun sa manière de souhaiter la fête des pères.
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0: Juste avant les infos de 8h, c'est Fred Ballard et ses humoristes.
4: Mes frères et mes sœurs, bienvenue dans la maison du Seigneur.
5: Mais oui, c'est vrai qu'on est dimanche, donc ces pères-là aussi ont le droit à leur fête. Hein, et c'est Gad Elmaleh qui s'en charge, histoire d'être sûr que le message d'humour soit diffusé auprès de tous et que la tolérance, la paix et l'amour soient au cœur de nos préoccupations, même si le père titulaire est absent. Hein, on mise tout sur son remplaçant.
4: Permettez-moi de me présenter, que je suis le père Abdelzak. Je remplace le père Michel, parti en congé maternité.
5: Ah bah oui, hein, les temps changent, mais la tolérance reste de mise. Et pendant que certains pères s'émancipent, d'autres voient leurs enfants s'émanciper et leurs cadeaux de fête des pères évoluer aussi. Hein, fini les vides poches en pâte à sel pour François-Xavier de Maison.
6: La gourde, c'est un cadeau de ma fille. Elle a 16 ans.
7: Ouais, elle est contre le plastique.
6: Heureusement. Elle veut nettoyer la planète, ma fille.
7: Qu'elle commence déjà par ranger sa chambre.
6: Ma fille, elle a 16 ans. L'autre jour, elle m'appelle. Je décroche. Elle me fait « Wesh, frère ». Ben non, pas frère. Père. Moi, je suis père.
5: Ah bah c'est sûr que maintenant on s'y perd, hein. Mais toute marque d'affection est autorisée le jour de la fête des pères. Et il n'y a bien sûr aucun message subliminal quand on offre une gourde à son père fraîchement recasé avec une créature fraîchement acceptée. C'est juste de l'humour de fête des pères, frère.
0: Merci à Fred Ballard et ses humoristes.
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0: Dimanche 21 juin, merci de votre fidélité, ici Champagne-Ardenne, il est 8h. Les infos présentées par Alexandre Dabran et c'était attendu, hein, bien sûr. La vigilance rouge canicule a été activée par Météo France et cela concerne 35 départements.
8: Dans la région l'Aube est concernée par cette vigilance absolue. Les températures devraient dépasser les 35 degrés cet après-midi. 45 autres départements restent en vigilance orange, dont les Ardennes et la Marne. La Marne où 36,8 degrés ont été mesurés hier à Esternay. Une valeur inédite pour un mois de juin. Une situation qui devrait durer avec des températures très chaudes attendues au moins jusqu'à la fin de la semaine prochaine. Alors, on commence également à préparer la suite en prévision de ces fortes chaleurs sur la durée. Par précaution, de nombreuses écoles vont fermer en début de semaine. C'est le cas, par exemple, demain et mardi de l'ensemble des écoles primaires et maternelles de la communauté de communes du Pays Rethelois, à Rethel et Juniville, par exemple. À Sedan, les écoles primaires et maternelles seront, elles, fermées demain et mardi, mais seulement l'après-midi. Et dans ces deux cas, des services minimums d'accueil seront mis en place. La communauté de communes de l'Argonne-Champenoise appelle, elle, à la vigilance. En raison de la canicule et de plusieurs fuites sur le réseau de distribution d'eau potable, l'intercommunalité invite une partie de ses habitants, notamment à Sainte-Ménéhoude, à limiter les consommations d'eau non essentielles jusqu'à mardi inclus. Les équipes de Veolia sont actuellement mobilisées pour réparer les fuites. Alors cela concerne plusieurs communes, Sainte-Ménéhoude, on l'a dit, mais également Chaudefontaine, Brault-Sainte-Goyère, Verrières, Villers en Argonne, Châtris et Passavant en Argonne.
0: Ces fortes chaleurs vont également perturber, bien sûr, la fête de la musique aujourd'hui.
8: Oui, Paris, en particulier dans ses 35 départements placés en vigilance rouge, où la consommation d'alcool d'ailleurs sera interdite. Beaucoup de communes dans la Marne et les Ardennes ont déjà annulé tout ou partie des rendez-vous au programme Elsa Fournier.
9: À commencer par Reims, où il n'y aura pas de concert aujourd'hui sur la scène du Cryptoportique. Dans plusieurs autres communes marnaises, les festivités ont aussi été annulées à cause des fortes chaleurs. C'est le cas à Courtisol, à Tinqueux, Sainte-Menou ou encore Joncherie-sur-Velle. Ailleurs, certaines mairies ont préféré s'adapter, changer les horaires ou le lieu des concerts, par exemple. À Tessy, la fête prévue sur la place de la mairie doit finalement avoir lieu sous le préau de l'école primaire. À Épernay, plusieurs dispositifs fraîcheurs ont été mis en place. Brumisation, fontaine, miroir d'eau. La ville a également renforcé son dispositif de prévention. La protection civile sera présente dès 14h30. Et malgré cette prévention, plusieurs performances ont été décalées dans la capitale du Champagne, voire annulées, comme le concert organisé par l'association des Papillons Blancs. Il était initialement prévu cet après-midi à 14h.
8: Et tous les détails de ces annulations et modifications de programme sont à retrouver sur notre site ici.fr. Au lac du Der, le triathlon se poursuit, même s'il a dû être aménagé hier et le sera encore aujourd'hui. Les départs ont été avancés d'une heure ce matin en raison de la chaleur. La course promo s'était lancée il y a quelques minutes à 8h avec au programme 500 mètres de nage, 20 km de vélo, 5 km de course, suivi à 11h30 d'une course pour les ados et la course My First pour les débutants, 200 mètres de nage, 13 km de vélo et 3 km à pied. Les courses destinées aux enfants cet après-midi ont été annulées par mesure de précaution. Hier, la course a dû être interrompue autour de 16h et certains n'ont pas pu finir leur parcours. En tout, l'événement compte 2950 participants, surtout le week-end, toutes catégories confondues. Et à 8h40, avec vous, Christophe, on prendra la direction du lac du Der pour notamment retrouver notre équipe de choc.
0: Exactement. Olivier Catiot, Sophie Allemand, Nicolas Schmitt et Aurélien Martinez pour ce triathlon au lac du Der. Pour faire face justement à ces fortes chaleurs, l'une des solutions est de chercher de la fraîcheur.
8: Oui, ou en tout cas essayer. C'est ce que l'on peut faire en se rendant par exemple dans les parcs, à la piscine, au cinéma. Chacun a sa technique. D'autres lieux sont ouverts au public en ville pour pouvoir se rafraîchir. On les appelle les oasis solidaires. Ce sont des locaux publics ou privés référencés par l'association Les Petits Frères des Pauvres. L'objectif du dispositif, répertorier des lieux frais qui peuvent accueillir notamment des personnes âgées, car ce sont elles qui souffrent le plus de la chaleur. On peut citer la médiathèque Jean Falala à Reims, le musée Saint-Remy et désormais, c'est tout récent, l'espace d'Erlon, la galerie commerciale située place d'Erlon. Elle vient d'intégrer le dispositif la semaine dernière et c'était nécessaire, estime le directeur du pôle santé prévention senior et bien vieillir de la ville de Reims, Toufik Bouarfa.
10: Quand on connaît les problématiques que rencontrent l'ensemble des centres-villes des grandes agglomérations et des grands centres urbains, on voit l'intérêt stratégique que peut être la galerie Drouet-d'Erlon en tant qu'oasis solidaire, qui dispose d'un espace vaste, climatisé, en plein centre-ville. Les gens n'avaient pas forcément le réflexe. Pour les personnes âgées, c'était pas si évident que ça. Surtout au regard du public qui fréquente déjà la galerie Drouet-d'Erlon, qui est surtout un public jeune ou de jeunes actifs. Là, pour la personne âgée, elle sait que la galerie Drouet-d'Erlon est désormais également une oasis solidaire et qu'elle peut s'y réfugier. C'est l'espace qui sera face à la FNAC. L'espace où il y a déjà de disposer un certain nombre de mobilier pour que les gens puissent s'y désaltérer. La personne peut y rester, flâner sans que la personne ait l'obligation ou la sensation de devoir acheter quelque chose. Il n'y a pas de démarche mercantiliste derrière tout ça.
8: Et vous pourrez retrouver la liste détaillée des 11 établissements labellisés Oasis Solidaires dans la Marne et les Ardennes sur notre site ici.fr avec notamment une carte interactive. Un motard de 19 ans a été gravement blessé hier dans les Ardennes. Peu avant 17h, il a percuté une voiture avenue du Général de Gaulle à Charleville-Mézières. Il a été transporté en urgence absolue au CHU de Reims. 5 sapeurs-pompiers sont intervenus sur place. La Coupe du Monde de football avec tout à l'heure la victoire du Japon face à la Tunisie 4-0 avec notamment un but de l'ancien joueur du Stade de Reims, Junya Ito. Le Japon est quasiment qualifié. La Tunisie est définitivement cette fois-ci éliminée. On rappelle que cette nuit, l'Équateur et Curaçao ont fait match nul 0-0. Hier, l'Allemagne a difficilement battu la Côte d'Ivoire de buts à 1. 4 matchs ce soir et c'est la nuit prochaine. On retiendra à 18h l'Espagne qui affronte l'Arabie Saoudite. À 21h, Belgique-Iran. On rappelle que l'équipe de France joue demain soir, ça sera à 23h face à l'Irak.
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0: Le département de l'Aube est en vigilance rouge pour phénomène canicule et vigilance jaune pour phénomène orage. Et pour la Marne et les Ardennes, vigilance orange pour la canicule et jaune pour les orages. La couleur du ciel de ce dimanche, du jaune, du bleu et un peu de blanc cet après-midi avec quelques nuages présents par endroits en Champagne-Ardenne. On a une pensée pour nos agricultrices, agriculteurs et leur culture, bien sûr. Il va encore faire très chaud aujourd'hui, alors on prend soin de nos anciens, de nos nouveaux. Et on pense surtout à s'hydrater. Les températures actuellement entre 21 et 24 degrés. 21 degrés à Revin, Charleville-Mézières, Sedan. 22 degrés à Rethel, Troyes, Sézanne, Vitry-de-François, Montmirail. 23 degrés à Châlons-en-Champagne, Reims, Vouziers, Épernay. Et 24 degrés à Haï. Au meilleur de la journée, il fera entre 31 et 38 degrés. Comme 31 degrés à Rocroix ou encore 38 degrés à Vitry-de-François. En résumé, je le répète, on pense à s'hydrater toute la journée. Et le retour de l'info, c'est à 8h30.
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0: Ici Champagne-Ardenne avec ces idées-là. Louis Bertignac et les visiteurs à 8h08.

0: Vous écoutez ici Champagne Ardenne avec l'ancien membre du groupe Téléphone, Sylvie Bertignac, avec un autre groupe qui s'appelle Les Visiteurs et le titre, Ces idées-là.
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0: Bienvenue, si vous voulez nous rejoindre ce dimanche 21 juin, on vous accompagne avec toute l'équipe d'ici Champagne Ardenne avant 8h30, l'histoire du jour de Nicolas Schmitt. Il sera avec Florian de Troissy, il est double champion du monde de foot-golf. La musique aussi, on va rendre hommage aux mamans et aux papas en même temps, à la fois avec Christophe Maé et Céline Dion, en ce dimanche de fête des pères. Mais à 8h11, c'est l'heure de jouer sur ici Champagne Ardenne.
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0: Presque 8h15 dans Vie numérique, Vie privée. Ce matin, Valentine Lettès, le QR code est aussi un moyen d'accéder à nos données personnelles. On parle de ces carrés de mosaïque noir et blanc que l'on scanne avec son smartphone.
3: Beaucoup plus complexe que le code barre standard et ses 13 chiffres, un QR code est composé de 4000 caractères alphanumériques pour nous rediriger vers un site internet ou sur une application. En tant que moyen d'accès, le QR code en lui-même ne présente donc pas de risque. C'est la destination, le lien vers lequel il nous renvoie qui peut poser problème. On appelle ça du quishing, l'hameçonnage par QR code. Et comme l'hameçonnage par mail, le phishing, les escrocs s'en servent pour partir à la pêche à nos données personnelles. Ils se servent des QR codes comme d'un piège pour nous attirer sur un site créé par leurs soins. Dissimulés derrière, les arnaqueurs ont un objectif, nous convaincre de leur transmettre nos données, nos mots de passe, nos coordonnées bancaires, notre géolocalisation ou encore nos contacts.
0: C'est répondu quand même comme arnaque, Valentine ?
3: L'envoi de QR codes falsifiés par mail ou par SMS a ses limites, puisque si vous le recevez sur votre smartphone, il vous faut un deuxième appareil pour le scanner. La vraie menace, elle vient de la pose physique de QR codes dans la rue. On en a vu coller sur des parcs-mètres, imprimés sur de fausses contraventions. Au lieu de payer son stationnement ou son amende, la victime transmet ses coordonnées bancaires sans s'en rendre compte. Pour ne pas tomber dans le piège, trois conseils de la CNIL, la Commission nationale de l'informatique et des libertés. Inspectez le QR code, vérifiez qu'il n'est pas collé sur un autre. Pour le scanner, n'installez pas d'application spécifique, l'appareil photo de votre smartphone suffit et des applis malveillantes circulent. Enfin, lorsque vous scannez un QR code, le lien du site internet apparaît. Alors avant de cliquer, regardez bien l'orthographe du nom de domaine et l'adresse, ou encore plus sûr, connectez-vous directement sur le site sans passer par le lien.
0: Pour vous protéger sur Internet des menaces du quotidien, justement, les 5 réflexes à adopter sont à retrouver sur ici.fr, page vie numérique, vie privée. Merci Valentine Lettès. On vous retrouve dans un quart d'heure pour le 90 secondes. 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

0: Maman du monde, c'est Christophe Maé, la Lune, sur ici Champagne-Ardenne. Et l'histoire du jour de Nicolas Schmitt, c'est avec les Bleus qui vont disputer demain soir leur deuxième match contre l'Irak dans cette Coupe du Monde 2026. Et ben, il est avec Florian Warzemann. Lui, il est Marnais et revient tout juste de la sienne de Coupe du Monde qu'il a gagnée.
1: C'est notre nouveau champion du monde de foot golf. Tout juste rentré d'Acapulco au Mexique et il l'a gagné deux fois cette Coupe du Monde, par équipe et en individuel. C'est le premier Français de l'histoire à remporter ce titre mondial individuel. Florian, il est fan de foot. Il était footballeur jusqu'à ce que les règles sanitaires du Covid interdisent les sports collectifs en 2020. Il s'est ensuite tourné vers le foot-golf. C'est vrai, on tape dans un ballon, mais pas ensemble. Et là, première expérience, coup de foudre et coup de maître. Parce que c'est allé très vite ensuite. Une première sélection en Coupe du Monde en 2023. L'Euro en 2024.
2: Et en 2026, de nouveau sélectionné pour la Coupe du Monde à Acapulco au Mexique, où là, je remporte dès la première semaine la Coupe du Monde individuelle et en team une semaine après. Donc, doublé assez historique.
1: Bah oui, historique, d'autant qu'il n'est pas pro.
2: Je suis agent immobilier en tant que footgolfeur. Simplement amateur, puisque pour la petite anecdote, on est simplement une association. C'est l'Association française de footgolf et pas une fédération. Donc on n'est pas considéré comme sportif de haut niveau puisque c'est pas un sport reconnu en tant que tel. C'est là où c'est assez compliqué.
1: Donc rien n'est financé. Budget pour sa participation, 4 500 euros, et les gains sont dérisoires.
2: En tant que champion du monde, là j'ai gagné alors ce qu'on appelle des prize crédits. C'est de l'argent qui me servira à m'inscrire à différents tournois dans le monde.
1: Et c'est peanuts, hein, 1 500 euros d'inscription. Mais c'est malgré tout une belle opération parce que son double titre, c'est une belle revanche envers un sélectionneur qui ne le portait pas trop dans son cœur.
2: Moi j'étais conscient de mes capacité sur l'individuel, mais j'étais pas du tout dans les plans du sélectionneur. Donc, au vu de mes performances individuelles, il a pas eu le choix de me faire jouer et c'était plutôt marrant parce qu'en fait, en partant, j'avais comme objectif, c'était d'être bon en individuel et de mettre le doute dans la tête du sélectionneur. Et ben, j'ai réussi mes deux choses puisque j'ai dû être, au vu de mes performances individuelles, titulaire indiscutable la deuxième semaine. Donc, c'était plutôt sympa.
1: Eh oui, une place, ça se gagne. Rien n'est jamais perdu. Alors, il a bien sûr fêté le titre avec l'équipe au Mexique, d'où il est rentré le 9 juin, mais il réalise pas encore tout à fait ce qui lui arrive.
2: On a fêté avec tous les collègues qui était sur place, donc c'était vraiment impressionnant. Je suis revenu en France, j'avais énormément d'amis et de famille qui m'attendaient à la maison, qui m'ont accueilli, donc c'était incroyable. Mais je pense que je réalise pas encore à 100% que je suis le meilleur footgolfeur de la planète, quoi.
1: Eh ouais, rien que ça, Florian Warzemann. Bravo. En vous souhaitant d'être aussi doué pour mettre des ballons dans des

0: ou sur un golf que pour trouver à vos clients le logement de leurs rêves.
1: Merci à Nicolas pour ce très joli portrait. 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Et puis les rencontres, elles sont commentées par notre envoyé spécial Nicolas Perronnet. Rendez-vous en tout cas demain soir pour France-Irak. C'est le deuxième match des Bleus dans cette Coupe du Monde 2026. Allez, bonne fête à tous les papas, notamment avec ce titre qui rend hommage au père Céline Dion.

0: mon père, ce titre qui rend hommage à son papa disparu. Hein. Céline Dion sur Ici Champagne Ardenne.
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0: la douce voix de Shadé ce matin. L'info d'ici en Champagne-Ardenne, c'est avec Alexandre Audabran. C'est juste après, bien sûr, l'info en France et dans le monde, présentée par Valentine Letesse ce matin à 8h30.
1: Une canicule déjà historique, 35 départements en vigilance rouge à midi, 45 en orange, c'est du jamais vu selon Météo France. L'organisme prévoit jusqu'à 41 degrés aujourd'hui et nous n'avons pas encore atteint le pic de cet épisode de chaleur. Buvez, mais pas de bière ni de verre de vin à la main ce soir pour fêter la musique dans ces 35 départements en vigilance maximale. Boire de l'alcool sur la voie publique est interdit, annonce le gouvernement, dans la rue donc, mais pas en terrasse. Près de 5000 policiers et gendarmes et 2500 pompiers mobilisés pour cette soirée, rien que pour Paris et son agglomération, notamment pour éviter les noyades dans la Seine. Comme hier à Besançon, deux ados sont morts, piégés par des rapides sur la rivière du Doubs, interdite à la baignade. L'Iran referme le détroit d'Ormuz, point de passage essentiel au commerce mondial du pétrole. Des représailles aux nouvelles frappes d'Israël au Liban, alors que l'accord conclu avec les États-Unis prévoit l'arrêt des combats sur tous les fronts. L'Iran participe malgré tout à partir d'aujourd'hui aux négociations pour une paix durable en Suisse. En finale du championnat de France de rugby, Montpellier rejoint le Stade Toulousain. Qualifié hier soir sur une victoire 25 à 15 face aux Parisiens du Stade Français, on connaîtra le vainqueur du top 14 et du bouclier de Brennus samedi prochain. Au mondial de football en Amérique, l'élimination ce matin de la Tunisie et de son sélectionneur français Hervé Renard, battu 4-0 par le Japon.
0: Merci Valentine Letesse. Et dans l'info d'ici avec vous, Alexandre Audabran, les élèves et les enseignants devraient également avoir très chaud demain dans les établissements.
2: Oui, avec des températures proches de 40 degrés et des lieux qui peuvent devenir des bouilloires thermiques qui deviennent donc insoutenables. Au collège Maryse Bastiard, des travaux de réhabilitation thermique devaient avoir lieu pour améliorer la ventilation et mieux isoler l'établissement, jugé comme prioritaire sur ces problèmes. Ils ont finalement été suspendus en raison d'un désaccord entre le cabinet d'architectes et le département. En attendant, ce sont les enseignants, personnels et les 660 collégiens de l'établissement qui doivent prendre leur mal en patience, Salomé Pineda.
3: De l'extérieur, ce collège en forme d'arène laisse entrevoir de grandes baies vitrées sur lesquelles tape le soleil du matin au soir. Nino et Ethan sortent tout juste de leurs oraux de brevet, chacun une bouteille d'eau tiède dans la main.
4: Ah ouais, c'est vrai qu'il fait bien chaud.
5: On a du mal à se concentrer, mais surtout pour les périodes de canicule.
3: Juste à côté, d'autres collégiennes se ventilent avec leurs classeurs. Lilou, Kayla et Célia racontent avoir déjà fait un malaise en cours à cause de la chaleur.
6: Oui, en 6e, en 5e, tous les années.
7: Les dernières aussi.
8: Surtout que quand on fait du 8h-17h30, deux ou trois fois dans la semaine, c'est quand même insupportable.
3: Alors pour Célia, c'est tout vu. Elle restera à la maison pour réviser le brevet les jours les plus chauds. Et ça ne surprend pas la professeure d'espagnol Perrine Cetera qui nous rejoint dehors. Elle enseigne dans l'une des classes les plus exposées à la chaleur du collège.
9: C'est un petit peu chaotique, oui, parce que les élèves, régulièrement, je note que dès qu'il fait très chaud, l'après-midi surtout, il y a des élèves qui ne viennent pas ou des parents, ce que je peux comprendre. Je suis dans une salle où il n'y a que des baies vitrées et il n'y a pas de volets. On ne peut pas fermer complètement, on ne peut pas s'isoler. J'ai déjà même eu des élèves, quand il faisait vraiment très très chaud, qui ont saigné du nez à cause de la chaleur.
3: 7 ans qu'elle enseigne ici et pour tenir, pas le choix.
9: On fait avec les moyens du bord, donc comme je vous dis, c'est des ventilateurs, des clims portables dans certaines salles, pas toutes les salles, les salles les plus chaudes. On nous avait parlé des travaux, donc nous on attendait, mais ça faisait déjà quelques années qu'on en parlait et là on n'avait plus de nouvelles, donc on s'est dit que finalement on se sent un petit peu laissé pour compte.
3: Les travaux sont pour l'instant suspendus à cause d'un désaccord financier entre le département et le cabinet d'architectes retenu à l'issue de l'appel d'offres. Le cabinet évalue le chantier à 6 millions d'euros, c'est 2 millions de plus que le coût évalué au départ, selon le président du département, Jean-Marc Rose.
10: C'est dommage, mais qu'est-ce que vous voulez? Nous, on a le respect de l'argent public par rapport au budget initial qui a fait l'objet d'un appel d'offres. C'est pas annulé, c'est suspendu, c'est-à-dire que nous, on rejette, lorsqu'on passe un marché à un prix de... Il doit être respecté au prix d'eux et là, il y a une différence de plus de 50%. Donc, c'est quand même énorme. Je regrette pour les collégiens, je regrette pour tous ceux qui pratiquent ce collège. Mais on ne peut pas faire n'importe quoi avec de l'argent public. D'ailleurs, ça nous serait reproché par la Chambre régionale des comptes.
3: Et en attendant que ce conflit soit résolu, Jean-Marc Rose se dit prêt à fournir plus de matériel au collège pour que ses locaux soient mieux ventilés.
2: Et pour le laboratoire des transitions, le cabinet d'architectes installé à Pantin est chargé de proposer les solutions techniques pour la réhabilitation du collège. C'est l'étude de faisabilité et les options proposées par le département qui étaient incompatibles avec le budget annoncé. Le cabinet architecte explique avoir ensuite étudié des pistes d'économie et d'optimisation à la demande des services du département, mais le marché a été résilié avant son terme.
0: Le département de l'Aube est en vigilance rouge pour phénomène canicule et jaune pour phénomène orage. La Marne et les Ardennes, vigilance orange pour canicule et jaune pour phénomène orage. Un soleil bien présent, même si en fin de journée, des nuages pourraient voiler le ciel ici ou là. On a une pensée, bien sûr, pour nos agricultrices et agriculteurs et leurs cultures. Comme il fait encore très chaud aujourd'hui, on pense à s'hydrater et on prend soin de nos anciens, nos nouveau-nés. On prend soin de soi aussi, bien sûr. Les températures actuellement de 21 à 24 degrés. 21 degrés à Revin, Charleville-Mézières, Sedan. 22 degrés à Rethel, 3 Sézanne, Vitry-le-François, Montmirail. 23 degrés à Chalon, Champagne, Reims, Vouziers, Épernay. Et 24 degrés à Haï. Au meilleur de la journée, il fera entre 31 et 38 degrés, comme 31 à Rocroi ou encore 38 degrés à Vitry-le-François. En résumé, je le rappelle, on pense à s'hydrater en ce dimanche 21 juin. Et le retour de l'info, et ben c'est à 9h.
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0: Ici avec les Beaches. Passez une belle matinée, un bon dimanche avec ici Champagne-Ardenne.

0: Ici Champagne Herman avec les trois frères. Je ne parle pas bien sûr des inconnus, du film des inconnus, des Bee Gees, en ce dimanche matin.
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0: Bonjour, bienvenue si vous venez de nous rejoindre. En effet, on est dimanche avec votre radio locale ici Champagne-Ardenne. Jour de la fête de la musique, jour de l'été. Puis avant 9h, votre horoscope du jour de Catherine Viguier. D'ailleurs, pour vous, les Capricornes, eh ben, vous savez quoi ? C'est votre jour. Et je sais que vous l'attendez aussi. Notre coach sportive, Nordine Attab, avec 2 minutes pour être en forme aujourd'hui. Fini les poignées d'amour. Ça me concerne ça. La musique, c'est avec le De Capéo, Johnny Hallyday. Et à 8h41, et ben c'est l'événement d'ici Champagne-Ardenne. Et pour ce dimanche matin, l'événement d'ici, ils auraient dû partir ce matin, en effet, à 9h, mais ils sont déjà sur les épreuves depuis le triathlon du lac du Der. On vous retrouve en train de pédaler, Olivier Catio, animateur et membre, bien sûr, de l'équipe d'ici Champagne-Ardenne. Bonjour, Olivier.
3: Bonjour, Christophe. Bonjour à tous. Eh oui, le triathlon du lac du Der, c'est ce week-end. C'est organisé par Open Lake. Alors, nous sommes déjà en train de faire l'épreuve, parce que là, je suis sur le vélo. Hier soir à 21h, on a appris par un mail de l'organisation Open Lake que le départ initialement prévu à 9h avait été avancé à 8h, et ce de concert, en accord avec la préfecture de la Marne, les services de secours, en raison du pic de chaleur. Il faut dire qu'actuellement, là, un peu avant 9h, il fait déjà 24 degrés à l'ombre, avec l'humidité, notamment les orages d'hier soir. Le ressenti est déjà proche des 30 degrés. On attend à l'ombre 37 à 38 cet après-midi, ce qui explique que l'épreuve a été avancée. Donc on est parti ce matin à 8h pour l'épreuve de natation sur la plage de Nuisement. 500 mètres de natation. Là, actuellement, ce sont 20 km de vélo qu'on est en train de faire. Et puis, quand on arrivera ensuite, faudra prendre les baskets et les jambes à son cou pour faire 6 km. Alors, c'est un peu plus de 5 km, 5 km 900, donc quasiment 6 km, dont une partie sur la digue du lac du Der, pour ensuite passer la ligne d'arrivée. Donc, natation, vélo, course à pied, voilà les épreuves de ce triathlon. On est plus de 1000 à participer à cette épreuve promo. Hier après-midi notamment, c'était les grandes distances. Et en revanche, toutes les épreuves qui étaient prévues cet après-midi, notamment les épreuves pour les enfants, les adolescents, toutes ces épreuves de cet après-midi, en revanche, sont annulées. Alors, je suis pas tout seul, bien sûr, dans cette équipe en train de faire des épreuves pour ce triathlon du lac du Der. Il y a aussi, pas très loin de moi, Sophie Lallemand, qui est journaliste ici Champagne-Ardenne, Nicolas Schmitt, animateur, et puis Aurélien Martinez, qui est technicien. Voilà, on s'est tous lancé le défi de faire ce triathlon. Ça fait un moment qu'on en parle. On s'entraîne un peu chacun de notre côté. On a une alimentation assez saine, et même hier soir, parce qu'on a pris un gîte pour dormir tous ensemble. Donc, pas de folie. Et là, on fait les épreuves. Donc, le vélo en ce moment, la natation, c'est fait. Et puis, la course à pied, les 6 km, c'est à suivre. Il fait chaud, mais ça reste encore supportable. Et bien sûr, les consignes des organisateurs, c'est d'y aller en faisant une performance, mais si vraiment ça n'allait pas, qu'on pouvait arrêter à tout moment. Donc très bonne ambiance ici avec les familles notamment qui viennent supporter. Il y a des gens, on a croisé des Belges, on a croisé des Allemands, on a croisé des Hollandais, des gens qui viennent un petit peu partout pour ce triathlon du lac du Der. Voilà, on verra bien. En tout cas, on continue à pédaler pour le moment. À bientôt. À tout à l'heure.
0: Merci Olivier d'avoir pris le temps. Bon courage bien sûr à tous les quatre. Ramenez-nous la coupe à la maison. Merci franchement d'avoir pris le temps là pendant cette épreuve de triathlon donc au lac du Der aujourd'hui et donc cet après-midi vous l'avez dit, annulation à cause de la canicule. Merci encore Olivier.
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0: Le Taulier en ce dimanche matin à 8h49. Johnny Hallyday, l'envie sur votre radio locale préférée. Et je le rappelle avec cette vigilance canicule, vous êtes organisatrice, organisateur d'un événement festif, sportif, cela aujourd'hui. Il y a du changement ou annulation, appelez la radio 03 26 48 2000 ou vous nous laissez un message sur le WhatsApp de la radio et bien sûr on relaie l'information.
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0: Ça serait pas l'heure de deux minutes pour être en forme. L'été justement est là et avec lui le sujet des fameuses poignées d'amour. Avec une idée en tête bien sûr, trouver des exercices miracles. C'est le thème du jour avec notre coach sportif Nordi Natab.
2: Alors oui, beaucoup de personnes veulent perdre du ventre ou affiner la taille rapidement, voire très rapidement. Donc on enchaîne les crunchs, différentes postures de gainage, les régimes express, mais ce qu'il faut comprendre, au final, il y a une chose d'essentiel, c'est qu'on ne peut pas choisir précisément l'endroit où le corps perd du gras. Concrètement, ce n'est pas parce qu'on le fait chauffer à un endroit dans le corps que, comme une poêle à frire, la graisse va fondre par miracle. Par contre, on peut remettre le corps en mouvement de manière générale afin de brûler davantage de calories. On débute en position de gainage, donc en appui sur les mains, bras tendus, le corps est bien aligné. Et à partir de là, d'une manière dynamique, vous allez légèrement lever les pieds pour passer les jambes vers l'extérieur, en écartant les jambes. Et ensuite, vous revenez en position de départ. En appui sur les mains, j'écarte les pieds de manière dynamique et je les rapproche, et ainsi de suite. Grâce à ça, vous allez solliciter l'ensemble des muscles de l'avant du corps, plus le cœur, et vous allez effectuer 4 à 5 séries de 30 secondes.
0: Alors souvent, on pense qu'il faut absolument faire des centaines d'abdos. Au final, il vaut mieux des exercices complets.
2: Et l'idée, c'est d'adapter l'exercice au niveau de chaque personne. Ça me donne une idée de variante en effectuant le même exercice que tout à l'heure. Par contre, on va l'effectuer avec les mains en appui sur une chaise. Donc on pose les mains sur la chaise, les bras sont tendus en position de gainage. Et à partir de là, vous allez légèrement lever le pied droit, passer la jambe vers l'extérieur et vous posez le pied. Et ensuite, vous revenez en position initiale. On effectue la même chose de l'autre côté du pied gauche. Je lève le pied, je passe la jambe vers l'extérieur, je repose le pied et ensuite je le relève et je ramène la jambe. Et vous effectuez 4 à 5 séries de 10 répétitions de chaque jambe. Au final, gardez en tête qu'il n'existe pas d'exercice magique. Les fameuses poignées d'amour se combattent surtout avec plus de mouvements. Tout est bon à prendre. Allez, à vous de jouer.
0: Je suis déjà fatigué. Merci, Nordi Natab. Au week-end prochain, bien sûr, pour d'autres bons conseils. Sport, 21 juin, aujourd'hui, c'est l'été, la fête des pères, mais aussi la fête de la musique. Et on la fête avec Kodo Capéo à 8h52.
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0: Merci beaucoup.
1: 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Votre dimanche qui continue avec Ici Champagne Ardenne, avec l'arrivée de Bienvenue chez vous Week-end, le meilleur des dossiers du jour de Nicolas Schmitt, avec notamment de la protection cambriolage, avec les vacances bien sûr qui arrivent. On va parler des aides à l'installation aussi pour les jeunes, notamment dans les appartements, etc. Puis un sujet important, le choix des lunettes de soleil. Eh oui, hein, bah oui, c'est l'été. Bon, même pour partir en vacances, c'est important de bien choisir ses lunettes. Et puis pour finir, bien sûr, la fête de la musique, notamment à Châlons en Champagne aujourd'hui. Mais voilà, Nicolas a été aussi dans les rues de Reims cette semaine pour savoir vos musiques préférées, ce que vous aimez écouter et ce que vous aimez voir aussi pour la fête de la musique. 8h56, l'horoscope aussi de Catherine Viguier, je sais que vous l'attendez. Et puis l'actu locale, c'est avec Alexandre Audabran, et tout ça c'est dans moins de 5 minutes.
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1: Ah, bientôt les infos de 9h. Alexandre est en train de s'installer, mais tout de suite, c'est l'horoscope de Catherine Viguier. Alors Catherine, c'est un dimanche qui est plutôt festif. Hein. Ça tombe bien, c'est la fête de la musique.
14: Pour certains, oui, mais pas pour tous. Écoutez bien. Bélier, soit vous allez organiser une manifestation, soit vous préférez vivre au calme dans votre coin. Taureau, il se passe quelque chose de bien, de positif. Vous allez danser, jouer, vous amuser. Gémeaux, l'idéal sera de vous retrouver en famille et de passer un bon moment ensemble. Cancer, une journée plaisante avec une envie de dialoguer, d'aller où bon vous semble au gré de vos envies. Lion, vous allez dépenser votre argent et votre énergie pour faire plaisir et pour vous faire plaisir. Vierge, vous faites partie de la fête, en tout cas vous serez héros ou héroïne de ce jour. Balance, quelqu'un prend soin de vous et c'est tant mieux, le moral n'est pas forcément de la partie. Scorpion, calaisance, une situation demande que vous soyez là, vous et pas un autre. Sagittaire, ce soir vous serez prêt à vous distraire, mais auparavant c'est encore du sérieux. Capricorne, vous aimez ce jour, favorisant l'évasion sous toutes ses formes. Verseau, vous respirerez ce soir, auparavant vous avez mal à la tête, vous vous posez beaucoup de questions. Poisson, vous aimeriez sauver le monde, vous êtes super à l'écoute, mais ça n'est pas toujours possible. Et pour nous tous, on s'improvise, chanteur, danseur, poète, au choix.
1: Eh ben merci Catherine Viguier, et bien sûr on vous retrouve dès demain.
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1: Passez un très beau dimanche 21 juin, ici Champagne Ardenne, il est 9h. Les informations présentées par Alexandre Dabran, et c'est un record. Hein. 35 départements ont été placés en vigilance rouge canicule par Météo France.
0: Oui, dans la région, l'Aube est concernée par cette vigilance absolue. Les températures devraient dépasser les 35 degrés cet après-midi. 45 autres départements restent, eux, en vigilance orange, dont la Marne et les Ardennes. La Marne, où 36,8 degrés ont été mesurés hier à Esternay. Une situation qui devrait durer avec des températures très chaudes attendues au moins jusqu'à la fin de la semaine prochaine. Et en raison de ces températures, évidemment, on commence à anticiper la semaine qui s'annonce, avec notamment du côté des écoles demain une prise en charge sur les écoles primaires et maternelles de la communauté de communes du Pays Rethelois. Les cours seront tout simplement annulés à Rethel et à Juniville par exemple. À Sedan, les écoles primaires et maternelles seront également fermées demain et mardi, mais seulement l'après-midi. Dans ces deux cas, des services minimums d'accueil seront mis en place. La communauté de communes de l'Argonne-Champenoise appelle, elle, à la vigilance en raison de la canicule et de plusieurs fuites sur le réseau de distribution d'eau potable. L'intercommunalité invite une partie de ses habitants, notamment à Sainte-Menoun, à limiter les consommations d'eau non essentielle jusqu'à mardi inclus. Les équipes de Veolia eau sont actuellement mobilisés pour réparer les fuites. Cela concerne les communes de Sainte-Menehould, donc, mais également Chaudefontaine, Brosse-Saint-Coyères, Verrières, Villers en Argonne, Châtrisse et Passavant en Argonne.
1: La fête de la musique sera également perturbée aujourd'hui en raison des fortes chaleurs.
0: Et en particulier dans ces 35 départements placés en vigilance rouge où la consommation d'alcool sera interdite. Beaucoup de communes de la Marne et les Ardennes ont déjà annulé tout ou partie de rendez-vous au programme. À Reims, il n'y aura pas de concert aujourd'hui sur la scène du Crypto Portique. Dans plusieurs communes marnaises, l'ensemble des festivités ont été annulées à cause des fortes chaleurs, comme à Courtisolles, Tinqueux, Sainte-Menehould ou encore Joncherie-sur-Vel. À Tessy, la fête prévue sur la place de la mairie sera, elle, déplacée sous le préau de l'école primaire. Et enfin, à Épernay, plusieurs dispositifs fraîcheurs ont été mis en place.
1: Oh là. Du Der, le triathlon se poursuit même s'il a été perturbé hier, toujours en raison de la chaleur.
0: Il le sera encore aujourd'hui. Les départs ont été avancés d'une heure ce matin en raison toujours de cette situation compliquée au niveau de la canicule. La course promo s'était lancée à 8h. Au programme, on rappelle 500 mètres de nage, 20 km de vélo et 5 km de course. Elle sera suivie par les courses pour les ados et la course My First, 200 mètres de nage, 13 km de vélo et 3 km à pied. Tout cela évidemment sous ces chaleurs accablantes. Les épreuves destinées aux enfants cet après-midi ont été annulées par mesure de précaution. Et hier, la course a dû être interrompue autour de 16h et certains n'ont pas pu finir leur parcours. Écoutez la présidente du club de triathlon de Vitry-le-François, Anne Lamoureux.
4: Le souci, c'était les courses à pied avec des formats très longs, dont un marathon sur les digues du Der. Et là, effectivement, on risquait d'avoir des problèmes de déshydratation qui sont souvent mal perçus par les coureurs parce qu'ils ne sont pas en état de réfléchir avec une lucidité affûtée. Donc, on a vu évoluer la situation en cours de journée. On a vu passer nos coureurs plusieurs fois dans des situations quelquefois un peu délicates et alertés par les services de la sécurité civile qui nous ont dit que les postes étaient saturés en intervention et en taux d'occupation des lits. Alors, il n'y a pas eu d'accident grave, hein. C'était des déshydratations, donc les gens doivent être allongés et réhydratés. Et là, ils n'étaient plus en mesure d'intervenir sur d'autres incidents de déshydratation. Donc, en accord avec le médecin urgentiste et le responsable du poste de secours, on a donc décidé de neutraliser la course.
0: Voilà, et en tout, l'événement compte 2950 participants sur tout le week-end, toutes catégories confondues.
1: Et face à cette chaleur exceptionnelle, hein, il faut s'adapter et surtout trouver de la fraîcheur.
0: En tout cas, essayez, que ce soit dans les parcs, à la piscine, au cinéma, chacun a sa technique, mais d'autres lieux sont ouverts au public en ville pour pouvoir se rafraîchir. On les appelle les oasis solidaires. Ce sont des locaux publics ou privés référencés par l'association Les Petits Frères des Pauvres. L'objectif du dispositif, répertorier des lieux frais qui peuvent accueillir des personnes âgées, car ce sont elles qui souffrent le plus de la chaleur. Plusieurs lieux y participent dans la Marne, essentiellement à Reims et ses alentours, Louison Leroy.
15: S'il fait trop chaud dans mon logement ou qu'en me promenant la chaleur commence à taper, je peux me mettre au frais dans les bibliothèques de Reims, à la médiathèque Jean Falala par exemple, mais aussi au musée Saint-Remy, aux EHPAD Corian, Place Royale et Villa des Rèmes, quartier Europe, et c'est nouveau à la galerie commerciale de l'espace d'Erlon qui vient tout juste de rejoindre le dispositif. Ces lieux, on peut les reconnaître sur leur devanture grâce à une petite affiche rose avec un palmier et la mention Oasis solidaire. Je suis accueilli avec un verre d'eau dans une salle salle, au frais, où je peux m'asseoir. C'est évidemment gratuit. À Bétheny, la résidence senior Geneviève Tillois propose ce type d'accueil. Même chose pour la résidence Source de Muire à Besanne, où l'agence d'intérim Vitalis Médical met à disposition ses locaux sur ses horaires d'ouverture en semaine. Les Ardennes, en revanche, sont moins dotées, avec deux EHPAD impliqués dans ce dispositif. L'EHPAD Les Hautes Buttes à Monthermé et l'EHPAD Solferino à Carignan.
0: Et vous retrouverez la liste détaillée des 11 établissements labellisés Oasis Solidaire dans la Marne-et-Ardenne sur notre site ici.fr. Un motard de 19 ans a été gravement blessé hier dans les Ardennes, peu avant 17h. Il a percuté une voiture avenue du Général de Gaulle à Charleville-Mézières. Il a été transporté en urgence absolue au CHU de Reims. 5 sapeurs-pompiers sont intervenus sur place. Enfin, la Coupe du Monde de football, avec la large victoire du Japon tout à l'heure face à la Tunisie 4-0, avec notamment un but de l'ancien joueur du Stade de Reims, Juni Aito. La Tunisie est éliminée de la compétition. Le Japon est en ballotage très favorable pour se qualifier. On rappelle que cette nuit, l'Équateur et Curaçao ont fait match nul 0-0. Hier soir, l'Allemagne a difficilement battu la Côte d'Ivoire 2-1. L'Allemagne qui se qualifie aussi pour les 16e de finale. On suivra aujourd'hui particulièrement l'Espagne qui affronte l'Arabie Saoudite à 18h. Et puis à 21h, la rencontre entre la Belgique et l'Iran.
1: La météo avec le département de l'Aube et qui est en vigilance rouge pour phénomène canicule et jaune pour phénomène d'orage. La Marne et les Ardennes, vigilance orange pour la canicule et vigilance jaune pour les orages. La carte du temps de ce dimanche avec un soleil qui va briller aujourd'hui, puis en fin de journée, par endroit en tout cas, le ciel pourrait se voiler. Les températures actuellement, on est entre 27 et 32 degrés. 27 à Rocroi, 28 à Charleville-Mézières, Rethel, Sedan, 29 degrés à Vouziers, Reims, 30 degrés à Châlons-en-Champagne, Épernay, Vitry-de-François, 3, 31 degrés à Montmirail et 32 à Cézanne. Cette nuit, on va avoir une nuit calme, propice à l'observation des étoiles. Puis demain, lundi, un début de semaine avec un soleil présent toute la journée. Demain, au lever du jour, des températures de 17 à 22 degrés sur la Champagne-Ardenne, ou maximum demain de 33 à 38 degrés. En résumé, je le rappelle, on s'hydrate en ces périodes de canicule. Le retour de l'info, c'est à 10h.
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1: Ici avec Vanessa Paradis. Tandem. Passez une bonne matinée, un bon dimanche avec ici Champagne-Ardenne.

0: un petit Vanessa Paradis à 9h11. Tandem, Cire ici, Champagne-Ardenne. Tout ça, ça rime.
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0: Bonjour, bienvenue si vous venez de nous rejoindre ce dimanche 21 juin. On vous accompagne avec toute l'équipe d'ici Champagne Ardennes. Bel été, en tout cas, bonne fête de la musique, si elle n'est pas annulée du côté de chez vous. D'ailleurs, je rappelle qu'avec cette vigilance canicule, hein, vous êtes organisatrice, organisateur d'un événement festif, sportif aujourd'hui ou même dans les jours qui suivent. S'il y a du changement ou des annulations, appelez la radio 03 26 48 2000, vous nous laissez un message sur le WhatsApp d'ici Champagne-Ardenne et bien sûr on relaie l'information durant une heure dans Bienvenue chez vous week-end, le meilleur de la semaine des dossiers du jour avec Nicolas Schmitt. Dans un instant, on parle de la protection cambriolage avec les vacances bien sûr qui arrivent. On parlera aussi des aides à l'installation pour les jeunes, notamment pour le logement. Sujet important, bien sûr, le choix des lunettes de soleil, sans compter la fête de la musique aujourd'hui, notamment Châlons en Champagne, et puis vous aussi dans les rues de Reims. La musique avec le dernier Gaëtan Roussel, le groupe Chicago aussi qui arrive très vite. Mais là, Phil Barnet, un enfant de toi.

0: Merci Champagne Hermaine avec l'un des tubes de l'année 1988. C'est Phil Barnet, Un enfant de toi.
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0: Chaque été, des millions de Français prennent la route des vacances, mais pendant que nous profitons du soleil, des petits malins profitent des maisons inoccupées pour se servir. Avant

0: une, et ils vont à la première, premier domicile, ils rentrent sans frapper, voilà, et ils voient s'il y a une réaction du propriétaire. Ou alors, ils frappent à la porte, ils lancent un caillou sur un carreau, et ils voient s'il y a une réaction d'un propriétaire. S'il n'y a pas de réaction, il y a de fortes chances que l'habitant ne soit pas là, et là, ils commettent le cambriolage d'opportunité. Ils restent quelques secondes dans la maison, ils savent où ils doivent aller, hein. C'est souvent dans l'entrée, les gens laissent souvent les clés de la voiture, leur portefeuille sur le meuble de l'entrée. Dans la salle de bain ou dans les chambres, il y a souvent les bijoux. Voilà, c'est ça un vol d'opportunité.
1: D'accord, mais alors quand vous dites ils frappent à la porte ou ils entrent directement sans frapper, quelle réaction on doit avoir dans ce cas, alors quand quelqu'un s'introduit chez nous comme ça et dont on imagine que c'est un cambrioleur, donc
0: Eh bien, tout de suite, il faut montrer sa présence, garder son calme et montrer que c'est vous qui êtes le propriétaire. Donc il faut montrer de l'assurance et tout de suite leur expliquer qu'ils n'ont pas rentré chez vous. Et dans la foulée, faire le 17. Parce que s'ils le font chez quelqu'un, ils vont le faire chez le voisin également. Donc plus tôt on sera prévenu, plus tôt on pourra intervenir et on aura plus de chances de les interpeller.
1: Vous nous le disiez, les cambriolages sont opportunistes, donc il faut rendre sa maison la moins attractive possible. Ça, c'est une protection déjà la toute première, assez efficace. Quelle vérification, quel bon réflexe on pourrait faire avant de partir? Vous nous conseillez quoi?
0: Il y a les bonnes pratiques au quotidien et puis les bonnes pratiques l'éveil de partir en vacances. Mmh. Je passe rapidement sur les bonnes pratiques au quotidien.
1: Oui.
0: Tout d'abord, il faut sécuriser sa maison avec des alarmes, des vidéos si c'est possible. Pensez à bien photographier ses objets de valeur et puis garder les numéros de référence et conserver les factures. Il faut également être vigilant, c'est-à-dire ne pas laisser des bijoux ou des affaires de valeur à l'intérieur de la maison lorsque vous partez en vacances. Ne pas laisser également les clés sous le paillasson, dans la boîte aux lettres ou dans le pot de fleurs, comme bien souvent les gens le font.
1: Ça se fait encore, voilà. Ça, ouais, beaucoup.
0: Ça se fait trop souvent, bien sûr, bien sûr, parce que les gens, en fait, tant qu'on n'a pas été cambriolé, on n'est pas, on pense que ça ne va pas nous arriver. Et puis après, il y a les conseils juste l'éveil de partir en vacances. Il faut informer son entourage de votre départ. Ça peut être la famille, des amis, des voisins. Ça, ce serait l'idéal. Faire suivre son courrier ou le faire relever par une personne de confiance, parce qu'une boîte aux lettres débordant de plis révèle une longue absence. Voilà, votre domicile doit paraître habité tout en restant sécurisé. Il faut créer l'illusion d'une présence, soit l'aide d'un programmateur pour la lumière, la télévision, une radio.
1: Au niveau des alarmes, des caméras, est-ce que c'est réellement dissuasif?
0: Alors oui, c'est un outil supplémentaire. C'est-à-dire que les sociétés qui vont vous vendre ce genre d'installation vous laissent des autocollants qu'on met sur les portes et les volets. Voilà, moi-même j'en ai sur ma maison secondaire et c'est les potentiels cambrioleurs savent qu'il y a quand même un système d'alarme à l'intérieur. Mmh. Ils iront plutôt visiter une maison où il n'y a pas ce genre de.
2: Le lieutenant-colonel Grandemange, commandant en second de la gendarmerie des Ardennes, au micro de Nicolas Schmitt. N'oubliez pas quand même de solliciter le dispositif Opération Tranquillité Vacances auprès de votre gendarmerie ou commissariat le plus proche. 9h20, le groupe de rock américain Chicago sur ICI Champagne.

0: écouter votre radio locale avec cette balade et ce tube du groupe Chicago en ce dimanche matin.
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0: Et oui, le dimanche, c'est le meilleur des dossiers du jour de la semaine avec Nicolas Schmitt. Alors, vendredi se tenait à Reims le forum « Ça déménage dans le Grand Reims » pour aider les 16-30 ans à s'installer pour des études ou pour se lancer dans la vie active. Alors, Emmanuel Jacot, directeur d'Action Logement Champagne-Ardenne, nous a présenté certaines aides financières mobilisables. Et puis, Rita Amouya, directrice de la Maison de l'Habitat de Reims, la classe du logement étudiant, au micro de Nicolas Schmitt.
2: On a l'avantage sur ce territoire, c'est que tous les acteurs sont bienveillants et ils veulent attirer les jeunes et les accompagner sur leur installation. Donc on a travaillé depuis quelques années avec le soutien de l'agence d'urbanisme à un atlas du logement étudiant. Cet atlas du logement, il est disponible sur le site de Reims Campus, sur lequel vous allez pouvoir trouver en fait l'ensemble des acteurs qui proposent une offre de logement, avec la cartographie et l'emplacement des logements, la tarification et les contacts qui vont bien. Donc c'est un outil qui existe en version papier, mais modernisé. Exige, il est aussi dématérialisé et depuis quelques années, on l'a en version interactive sur le site de Reims Campus.
3: Il est consulté par les étudiants qui viennent s'installer ici et ils ont un accès facile, ils le connaissent, ils savent qu'il existe.
2: Il est consulté, Reims Campus fait très bien son travail et l'ensemble des bailleurs l'ont à disposition aussi, donc ils en font la promotion.
4: Alors chez Action Logement, vous facilitez également l'accès au logement pour les jeunes, de quelle manière ?
5: On a choisi trois canaux, hein. On a une plateforme téléphonique déjà, on a un site internet, actionlogement.fr, et puis on a également des agences, une par département, donc ici elle est à Reims, dans les locaux de Pluriel Novilla, au rez-de-chaussée, donc une agence, une conseillère qui est là pour répondre à tout type de demandeurs, que ce soit un salarié ou effectivement, là, dans ce cadre-là, un plus jeune étudiant. Ou...
3: Avec quelle principale inquiétude ou quelle principale question on vient vous poser ?
5: Bah les aides qui existent, tout simplement, hein, au-delà du logement lui-même, hein, il y a toutes les aides.
3: Avant de s'engager aussi, et surtout pour rassurer les locataires et les bailleurs, il faut des garants, une caution, un dépôt de garantie, des aides aussi, qui peuvent tout changer. Et c'est là que les difficultés commencent pour certains, mais heureusement, Emmanuel Jacot et Action Logement sont là. Beaucoup de jeunes n'ont pas de garant. Alors comment ça fonctionne, par exemple, cette garantie visale que vous proposez ?
5: Un gros avantage par rapport à des dispositifs qui existent également sur le marché, mais qui sont payants, c'est gratuit, visale. Gratuit pour l'étudiant qui a besoin d'un garant. Alors vous choisissez vos parents, peut-être, ou quelqu'un de la famille, mais c'est pas toujours le cas, c'est pas toujours facile, surtout si vous arrivez d'un autre territoire. Et c'est là où le dispositif visal entre en jeu.
3: Qui peut en bénéficier ?
5: Tant que vous n'avez pas 31 ans, tout le monde, en fait. C'est ce qu'on appelle une garantie ouverte.
3: Et ça, c'est aussi bien, autant utile pour les locataires que pour les propriétaires, en fait.
5: Exactement.
3: De connaître.
5: Ça a l'avantage d'apporter, comme je le disais, pour le locataire, un garant, donc qui sécurise, en tout cas, qui rassure le bailleur. Et puis le bailleur, il est garanti, donc ça garantit le bail pour les impayés, tout simplement.
3: Il y a aussi l'avance Locapass.
5: Ouais. Alors Locapass, c'est un prêt à taux zéro qui permet de financer le dépôt de garantie, qui est en général équivalent à un loyer. Donc quand vous arrivez sur un territoire ou quand vous allez louer un appartement, vous n'avez pas forcément cette somme-là à avancer. Donc ça vous permet d'avancer et donc c'est un prêt qui a taux zéro, comme je le disais, et remboursable sur 25 mois.
3: Il y a d'autres aides que vous proposez qui sont assez méconnues encore ?
5: Mobili Jeune, ouais, par exemple, alors qui est pour un public un peu plus ciblé, qui sont les alternants, mais on sait que l'alternance est vraiment développée ces dernières années. Donc c'est un dispositif qui permet de financer une partie en fait du loyer jusqu'à 100 euros par mois.
0: Et toutes les infos sur la maison de l'habitat-reims.fr ou encore actionlogement.fr.
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0: Nathan Roussel avec Tout s'en va sur ici, Champagne-Ardenne. Et le département de l'Aube, hein, qui est en vigilance rouge pour phénomène canicule et jaune pour phénomène orage. Et pour parler en Marne et les Ardennes, vigilance orange, hein, pour phénomène canicule et jaune pour phénomène orage. Un soleil bien présent, même si en fin de journée, des nuages pourraient voiler le ciel ici ou là. Température actuellement, on est entre 27 et 32 degrés. 27 degrés à Rocroi, 28 à Charleville-Mézières, Rethel, Sedan. 29 degrés à Vouziers, Reims, 30 degrés à Châlons, Champagne, Épernay, Vitry-de-François. 31 degrés à Montmirail, 32 à Cézanne, et au meilleur de la journée il fera entre 31 et 38 degrés, comme 31 à Rocroi ou encore 38 à Vitry-le-François. En résumé, bien sûr, on pense à s'hydrater, on prend soin de nos anciens, de nos nouveau-nés, on prend soin de soi aussi, bien sûr, on évite de faire du sport en pleine canicule, et le retour de l'info, et ben c'est à 10h.
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0: Bienvenue chez vous, week-end, ce dimanche matin. Le dossier du jour a évoqué dans la semaine dernière des dangers du soleil sur la peau. Hein. On est moins attentif à ces méfaits sur nos yeux d'ailleurs. Pourtant, les rayons UV, hein, peuvent avoir des conséquences importantes sur la santé visuelle. Alors Nicolas Schmitt a abordé le sujet avec Émilie Buisson, opticienne, hein, chef de projet santé chez Chris Group.
2: On peut vraiment se faire des brûlures de surface, mais aussi augmenter le risque de certaines maladies comme la cataracte, par exemple, qui est l'opacification du cristallin.
3: Alors, les dégâts, ils sont immédiats ou ils apparaissent avec le temps et on sent que la vue peut-être est affectée?
2: Il peut y avoir des effets effectivement à court terme. On peut avoir l'œil rouge, douloureux, larmoyant. Là, c'est quand les UV viennent s'attaquer à la cornée. Mais il y a des dégâts à long terme parce que la membrane qui va recevoir les informations lumineuses et les transformer en signal compréhensible pour le cerveau, elle n'a pas de récepteur de douleur. Donc on peut ressentir des dommages à long terme.
3: On va voir maintenant comment bien choisir ces lunettes. Elles ne se valent toutes pas. Vert foncé, ça ne veut pas forcément dire protection efficace. Quels critères on regarde avant d'acheter des lunettes de soleil ?
2: Oui, vous avez complètement raison. Il faut faire attention. Aujourd'hui, il n'y a que le marquage CE qui va garantir une coupure contre les UV nocifs pour les yeux. Il peut y avoir aussi une mention UV 400. Ça montre que la lunette a été testée et que les verres filtrent jusqu'à 400 nanomètres du spectre.
3: On est sûr de pouvoir avoir confiance en cette petite étiquette qu'on... Moi, j'ai l'impression parfois que c'est un petit sticker, ce qu'on pose juste sur la lunette et que n'importe qui pourrait le faire. Est-ce que vraiment c'est garanti, ça ?
2: Alors, c'est vrai, les lunettes de soleil sont souvent vendues
3: sur les marchés.
2: Faites attention, c'est vrai. Souvent, il y a un petit livret qui est avec ou une notion sur la branche, plus facile à repérer.
3: Ouais, en tout cas, vous conseillez évidemment d'aller les acheter en boutique plutôt que sur un marché ou en ligne ?
2: Bien sûr. Alors, au-delà du conseil que vous pourrez avoir, les lunettes de soleil, ça s'ajuste, ça s'adapte. Et puis, il y a vraiment des conseils techniques sur la protection, le fait qu'elles soient galbées. Il y a des catégories dans les verres. Donc, tous ces conseils-là, vous les aurez chez un opticien. Oui.
3: Justement, tiens, Émilie Buisson, on va s'arrêter un instant sur ces catégories 0 à 4. Hein, c'est bien ça. Qu'est-ce que ça signifie ?
2: Alors, c'est un niveau qui va montrer la protection contre l'éblouissement. Donc, ça va effectivement de 0 à 4, 0 étant la filtration la plus faible, qui va être utilisée pour l'intérieur ou le côté esthétique. Et puis, on va jusqu'à 4 pour l'utilisation en haute montagne, vraiment, avec ou sur des glaciers où on a beaucoup de réverbération.
3: D'accord, donc c'est l'opacité du verre, c'est ça ?
2: Exactement, c'est l'opacité, oui.
3: Et les verres polarisants, alors, expliquez-nous un petit peu leur fonctionnement et ce que ça apporte vraiment par rapport à la protection.
2: Oui, alors ça va. Les verres polarisants, ils vont vraiment avoir un avantage qui vont réduire l'effet réfléchissant sur les surfaces, donc que sont l'eau, la route ou la neige. Elles vont améliorer le confort visuel. Donc ça ne va pas remplacer la protection contre les UV, hein. Mais on est vraiment sur du confort où on peut observer et être beaucoup moins ébloui que des lunettes qui ne seraient pas polarisantes. Mais c'est un vrai gain quand on est sur une activité nautique ou à la montagne. On a l'impression de pouvoir regarder sans lunettes.
3: Quelle catégorie on peut recommander pour la plage ?
2: Alors pour la plage, la catégorie 3, qui est globalement celle qui est utilisée pour l'ensemble des solaires que vous avez en magasin, va suffire. C'est pour une filtration lumineuse qui est assez forte, donc ce sont des solaires qui sont assez passe-partout, que vous pourrez utiliser toujours. Il faut savoir que la catégorie 4 est trop filtrante, par exemple, vous ne pouvez pas conduire avec. Ça va trop diminuer la luminosité et ça peut être dangereux.
0: Et ce type de lunettes ne suffit évidemment pas pour observer l'éclipse de soleil du 12 août prochain. En revanche, les lunettes spéciales ici, Champagne-Ardennes, oui, elles sont disponibles gratuitement à l'accueil de nos studios.
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0: Ici avec le baiser d'Alain Souchon.

0: Ici Champagne Ardenne avec un classique d'Alain Souchon, Le Baiser.
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0: Parce que la fête de la musique se passe beaucoup dans la rue. Allons-y, justement, que représente la fête de la musique pour vous, Nicolas Schmitt. On a discuté avec Julie, Méline, Amine et Caramello.
2: Ça représente une fête à ne pas louper, qui motive dès le retour des beaux jours. Et c'est une fête à célébrer avec les copains et jusqu'au bout de la nuit, dans la bonne humeur, tout avec en écoutant tous les styles de musique, même ceux qu'on connaît pas forcément et qu'on n'apprécie pas forcément. Mais là, on est avec tout le monde et ouais, on passe un bon moment.
3: C'est un moment convivial.
2: Ouais.
3: Avec tout le monde, de toute culture, au moins on peut aller jouer de notre propre musique si on a envie, on fait un peu ce qu'on veut aussi.
2: On rencontre du monde, c'est ça. Moi, on m'a déjà fait danser dans la rue, juste je me promenais, on me prend la main, puis on me fait tourner juste comme ça, deux secondes. Et juste les gens, ils sont cool, ça se passe bien.
4: De la musique, des gens, de la danse et de la musique.
5: Moi, je pense que la fête de la musique, c'est un moment où c'est convivial. Tout le monde y peut se rejoindre pour écouter de la musique ensemble. Parce que la vérité, c'est un truc important dans la vie. Et si on l'a pas, on n'a pas de musique, on vit pas. C'est pas... Parce que la musique, ça fait ressentir des émotions. Et parfois, quand ils enregistrent dans une cabine, je ressens ce qu'ils veulent dire à travers la cabine. C'est quelque chose de très important.
6: Et vous êtes plutôt grand concert ou petit groupe dans la rue ?
3: Moi, personnellement, petit groupe dans la rue. Hein.
2: Non, moi, grand concert, ce serait plus un truc dans l'année. Tu fais ton concert. Mmh. Bon, voilà, la fête de la musique, c'est un truc à fêter dans la rue avec les copains, au bar, boire un petit coup. Il fait beau, il fait chaud, ouais, généralement. Ouais, c'est le début de l'été, quoi. C'est le début de la saison, de la vraie saison.
6: Vous l'attendez chaque année, cette fête de la musique ?
2: Ouais. Moi, je sais que dès mai, avril, mai, dès qu'il refait beau, c'est mon objectif. C'est la fin des examens, c'est la fin de l'année universitaire. Moi, c'est le début de la saison d'été de l'emploi saisonnier. Et généralement, après la fête de la musique, je fais mes cartons et je repars.
3: Ah oui, je sais que mon conjoint et moi, on attend, on fait péter l'enceinte. Hein. Ouais. Ah oui, on fait péter l'enceinte. Hein, on boit 2-3 bières là, avec des copains et jusqu'à bon 2-3 heures du matin.
2: Ouais.
6: Est-ce que la musique, elle a déjà changé quelque chose dans votre vie ?
5: Oui. Quand on ressent une émotion forte, si par exemple l'émotion c'est la tristesse, la musique, elle nous remonte le moral. Si l'émotion, c'est la joie, la musique, elle nous accompagne dans la joie. Chaque émotion, la musique, elle suit.
6: Si votre vie avait une bande-son, quel serait le titre du morceau ?
2: Un truc des années 80, c'est sûr. Mais alors, il y a tellement...
6: Vous avez quel âge ?
2: Là, je vais avoir 23.
6: 23, et c'est les années 80.
2: Ouais, je sais pas, moi, c'est des musiques qui me donnent toujours la bonne humeur, enfin, je sais pas, l'envie de vivre et de vivre l'instant et la joie. Enfin, c'est de la musique simple, mais toujours qui transpire. Ouais, la joie, la bonne humeur, des fois, les accords de maintenant, j'ai un peu de mal.
6: Alors, une chanson.
2: Celle que j'aime beaucoup en ce moment, c'est Gigi Lamoroso de Dalida. Elle respire l'été aussi, la simplicité, la campagne. J'aime bien.
6: Julie, vas-y, on t'écoute.
2: Gigi Lamoroso, ton cœur d'amour, œil de velours, comme tes caresses. Gigi Lamoroso. Et j'ai plus la suite.
3: Déjà très bien.
6: Quelle chanson vous fait chanter faux, mais avec conviction ?
7: Je dirais bien un peu de Charles Aznavour, La Bohème. Vous voulez que je chante ? Je vous parle d'un temps que les moins de 20 ans ne peuvent pas connaître. Montmartre en ce temps-là, accroché ces lilas-là jusque sous nos fenêtres, et si l'humble garni qui nous servait de nid ne payait pas de mine. C'est là qu'on s'est connu, moi qui criais famine et toi qui posais nu. La bohème. Bon, je vais pas continuer à chanter.
6: Si un extraterrestre débarquait ce soir, quelle chanson française vous lui feriez écouter ?
2: J'aurais bien voulu mettre une chanson française un peu à la con, genre un truc un peu niche. Genre, tiens, un truc en mode Philippe Catherine ou un truc comme ça. Ou Les Inconnus. Oh, un truc des Inconnus.
3: Oui.
2: Hôtel Neuilly Passy. Ou Isabelle a les yeux bleus. Ah, j'aime beaucoup.
3: Voilà, un bon Johnny Hallyday. Hein.
2: Ouais.
3: Ça tape un bon Johnny Hallyday. Ou...
2: Sébastien Patoche. Les sardines, ça fait très extraterrestre. On leur met la culture directement.
3: Ou un bon Johnny Hallyday. Hein.
2: Ouais.
3: Un bon Allumer le feu, c'est un classique.
2: Ouais.
7: Jules, je ferai écouter La Haine de Jules.
6: Votre chanson Plaisir Coupable.
3: Plaisir Coupable je sais que le débat il est là, mais Aya. Hein. Beaucoup l'aiment pas, mais moi je suis Team Aya Nakamura.
7: Mmh. Ah, ok, non, moi je suis polyvalent, j'assume.
5: Aya Nakamura, Dja, moi je la dis. Moi je le dis. Aya Nakamura, c'est une figure française, quoi, il faut assumer. Moi. Oh

0: Bienvenue chez vous, week-end, le meilleur de la semaine des dossiers du jour avec Nicolas Schmitt. Dans un instant, on continue de parler bien sûr de la fête de la musique avec notamment ce qu'il va se passer à Châlons en Champagne aujourd'hui.
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0: Aujourd'hui, c'est l'été, ça rime avec fête de la musique et l'association Musique sur la Ville l'organise. Vendredi, le directeur artistique de cette association, Patrick Le Gouy, était au micro de Nicolas Schmitt.
4: C'est la 35e que j'organise et je pense que je les ai toutes faites à un titre ou un autre. Donc oui, on est à peu près calé. Non, après il y a toujours des imprévus, vous savez, dans le monde du spectacle. On peut s'attendre à tout. Bon, non, effectivement, une belle fête de la musique se prépare. Ouais. Avec un temps magnifique.
5: Ouais, il va falloir arroser les spectateurs sans arroser non plus le matériel. Ça va être peut-être un peu compliqué.
4: On a effectivement un point d'eau à côté de chaque scène. Ce matin, on pensait éventuellement sortir un tuyau d'arrosage, mais c'est toujours un jeu dangereux.
5: Ouais, c'est vrai. Alors, on va peut-être découvrir là où vous nous invitez à nous regrouper et à écouter de la musique. On peut peut-être commencer par la place de la République, si vous voulez bien.
4: Alors, la place de la République est la place principale pour la musique dans un ensemble orchestral, hein, puisqu'on va y avoir à partir de 18h de la chanson du New Age, hein, le grand big band du conservatoire de Châlons, du rock indé, du rock instrumental, et puis on finit traditionnellement maintenant avec un DJ d'un producteur local, puisque la fête de la musique à Châlons, ce sont que les artistes du bassin de vie de Châlons.
5: DJ Andrea, donc, qui nous attend à 22h30. Voilà, on pourra aller aussi dès 17h sur le parvis de l'église Saint-Alpin, juste à côté.
4: Oui, avec une création qui s'appelle La Voix du Cœur. C'est une création, pédagogique, avec un ensemble assez important de jeunes et moins jeunes pour reprendre des chansons en chœur, comme son nom l'indique, qui sera suivi ensuite d'un duo qui s'appelle Acoustic Sign, qui fait plutôt du blues folk pop rock, voilà. Et puis la fête est un peu partout.
5: Hein. Oui, alors oui, parce que si on se balade rue Lochet, on trouve aussi des groupes. Alors là, c'est un petit peu plus violent. Il y a du heavy metal. Dès 17h, pour ceux qui n'auraient pas assez chaud, mais qui voudraient en plus jouer à hocher de la tête, ils peuvent y aller.
4: Oui, il y a du gospel africain également, hein. Il y aura du reggae, dancehall, enfin il y aura plein de choses, hein, sur ces rue Lochet en face du magasin Axe Musique, et évidemment notre partenaire pour toutes les petites choses qui nous manquent au dernier moment. Mais on sera aussi au Petit Jar, où il y aura la banda de l'harmonie municipale, il y aura Gnoudem avec des percussions de danse africaine. On a une scène métal aussi, rue Émile Leroy, du côté du marché couvert, avec deux formations locales également, hein, Black Bells and Shoelagers. Il n'y a pas de S à Shoelagers, donc c'est Shoelager.
5: Pas grave.
4: Et puis,
5: le Grand Jar aussi.
4: Il y a le Grand Jar, oui. Alors là, on a une scène, électro qui était une des premières expériences de ce type pour la fête de la musique en France. Hein. On a créé un espace de type rave party, free party, avec quatre systèmes cette année, quatre collectifs. Hein, c'est les figures frigorifiques, DJ MLC et autonome autour du kiosque dans cet endroit où il fera vraisemblablement effectivement
5: un petit peu plus frais qu'ailleurs. Exactement. Ouais. Et donc on va danser maintenant sur la place Foch, Patrick, dimanche soir dès 17h.
4: Oui, dès 17h, nous avons une grande partie des collectifs et autres compagnies de danse amateurs ou plus ou moins professionnelles de Châlons-en-Champagne qui se produisent avec de la Zumba, avec le conservatoire et son atelier de création chorégraphique. On a de la danse orientale, on a de la danse et de la musique polynésienne, on a de la danse Bollywood, on a des chorégraphies théâtrales et on a même un ensemble de carnavalesques de danse traditionnelle des Antilles. Et puis on a également sur cette même scène des artistes de la voix. Donc on a Boyeram pour du R&B caribéen et nous avons également du rap avec Vador et Massa. Voilà un programme
5: joli voyage
4: qui nous permettra d'aller un petit peu partout. Et c'est aussi une originalité de la fête de la musique à Châlons d'avoir très très vite intégré au départ via le hip-hop et ensuite ouverte à tout le monde la danse à la fête de la musique.
0: Et bonne fête de la musique à toutes et tous. Soyez surtout prudents aujourd'hui. Et je le rappelle, avec cette vigilance canicule, vous êtes organisatrice, organisateur d'un événement festif, sportif. Il y a du changement ou des annulations. Appelez-nous 03 26 48 2000 ou laissez-nous un message sur le WhatsApp d'ici Champagne-Ardenne. La jeune artiste qui s'est fait connaître via la plateforme TikTok avec ses vidéos de reprise, c'est Oria sur ici Champagne-Ardenne à 9h51.

0: avec Soirée Mondaine sur votre radio locale préférée.
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0: à Marine avec ce titre Ma Faute en Ici Live. Je vous rappelle que tous les Ici Live que vous pouvez entendre ou réentendre, c'est sur ici.fr ou l'application Ici. Les Ici Live, c'était bien sûr pour aujourd'hui, la fête de la musique.
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0: Dimanche 21 juin, merci de votre fidélité, ici Champagne-Ardenne, il est 10h. Toute l'actualité en France et dans le monde s'est présentée par Valentine Lettès.
2: Le très dangereux besoin de se rafraîchir. Trois jeunes sont morts hier noyés. Un ado de 17 ans s'est tué hier soir dans la rivière Dordogne, emporté par le courant. Quant à Besançon, deux garçons de 11 et 13 ans sont morts dans le Doubs, piégés par des rapides. Alors pour prévenir tout risque ce soir, toute tentation de plonger dans la Seine, près de 5000 policiers et gendarmes et 2500 pompiers seront mobilisés dans l'agglomération parisienne pour cette fête de la musique. Mais sans alcool, dans les 35 départements à basculer à partir de midi en vigilance rouge pour risque de canicule, c'est inédit. Météo France prévoit jusqu'à 41 degrés ce dimanche et l'épisode de chaleur n'en est qu'à ses débuts. Interdire la consommation d'alcool sur la voie publique, c'est donc une question de santé publique, insiste la ministre de la Santé. En revanche, nous aurons le droit de boire une bière ou un verre de vin aux terrasses des restaurants. L'espoir d'une baisse franche des prix à la pompe s'éloigne encore avec la nouvelle fermeture du détroit d'Ormuz, par lequel transite 20% de la production mondiale de pétrole. Décision de l'Iran en représailles à de nouvelles attaques d'Israël au Liban. Au mondial de football, l'élimination ce matin de la Tunisie et de son sélectionneur français Hervé Renard, battu 4-0 par le Japon. Quand l'Allemagne file en 16e de finale, vainqueur de la Côte d'Ivoire 2-1, la Mannschaft tire un trait sur ses éliminations dès la phase de groupe, ses deux dernières Coupes du Monde. Aujourd'hui, 21h, l'Iran dispute son deuxième match face à la Belgique. Et à 18h, l'Espagne, championne d'Europe en titre, espère une première victoire dans ce mondial à l'occasion de son deuxième match de groupe face à l'Arabie Saoudite. La finale du championnat de France de rugby opposera le Stade Toulousain à Montpellier. Le club héraultais s'est qualifié hier soir dans la teufeur du Vélodrome du Marseille avec une victoire 25-15 sur les Parisiens du Stade français. Le vainqueur 2026 du Bouclier de Brennus sera connu samedi prochain.
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0: La météo avec le département de l'Aube, hein, qui est en vigilance rouge pour phénomène canicule et vigilance jaune pour phénomène orage. Et pour la Marne et les Ardennes, on est en vigilance orange, hein, pour la canicule et jaune pour les orages. La carte du temps de ce dimanche, le soleil brille toute la journée. Puis par endroits, en fin de journée, justement, le ciel pourrait un peu se voiler. Température actuellement entre 26 et 32 degrés. Au plus haut de la journée, entre 31 et 38 degrés. En résumé, je vous rappelle, on pense à s'hydrater et le retour de l'info, c'est à 11h.
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0: Ici avec le groupe Supertramp à 10h03. Passez une belle matinée, un bon dimanche, une bonne fête de la musique, une bonne fête des pères, tout ça, tout ça, tout ça.

0: Ce tube du groupe Supertramp, c'est ici Champagne-Ardenne.
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0: Bienvenue, si vous venez de nous rejoindre, bonne fête des pères. On embrasse tous les papas de France et du monde. Comme tous les jours, votre émission de conseils, astuces, bons plans et bonnes adresses. Bienvenue chez vous, le MAC, c'est jusqu'à 11h. Et ce dimanche matin, on a rendez-vous avec à votre service. On pose bien sûr une question et Dylan Muller trouve le professionnel pour y répondre. Ce matin, c'est une question sur les robots de tonte dans le jardin. La réponse avec Hubert, le jardinier. Sans oublier bien sûr les petits bonheurs avec Charles de Varmerville. Et puis on va se faire plaisir à table en compagnie de Grégory Duchâtel. On va cuisiner ce matin des palourdes et puis aussi on va savourer quelques groseilles. C'est bienvenue chez vous, le MAG, jusqu'à 11h sur votre radio. Ici Champagne-Ardenne.
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0: Sur votre radio préférée tout de suite, c'est La Voix de Cyndi Lauper.

0: L'actu d'incontournable de Cyndi Lauper sur ICI Champagne Ardenne. Consommation, droit immobilier, santé, jardinage, bricolage. Vous posez vos questions et Lilian Müller trouve le professionnel pour y répondre ce matin. Une question sur les robots de tonte dans le jardin avec Hubert le jardinier.
1: Oui, les robots de tonte, c'est vrai que ça peut poser question. Nous allons justement poser la question à Hubert le jardinier, notre spécialiste jardin. Bonjour Hubert.
2: Oui, bonjour. Ça polémique hein, avec les robots. Ça polémique beaucoup parce que... Alors, je pense que ça vient plutôt de l'utilisateur. Il ne faut pas accuser le robot. Il faut accuser l'utilisateur de la manière qu'il va s'en servir. Moi, par exemple, j'ai installé un robot dans mon jardin. J'ai même fait des vidéos là-dessus et je me fais critiquer. On me dit « Ah, la biodiversité, il est en train de tout couper, il est en train de tout raser, de mettre l'herbe à zéro, tout ça. Qu'est-ce que c'est que ce jardinier ?» Mais ce que les gens ils ne savent pas, c'est que je laisse des zones. Des zones avec des herbes folles, des zones où on a déjà évoqué sur l'antenne l'intérêt des coccinelles.
1: Oui.
2: Il n'y a pas que ça, il y a les papillons, il y a les cirfes, il y a les bourdons, il y a plein de choses, les abeilles, tout ça. Il faut leur laisser un endroit pour qu'elles puissent se réfugier. Et le robot n'est pas obligé de tout tondre. C'est une bêtise de dire qu'on va tout tondre, qu'on va tout raser. Il faut garder des zones. Là, à ce moment-là, et puis aujourd'hui, Lilian, il y a une chose que vous êtes plus doué que moi, justement, de la technologie. Sachez que les robots, maintenant, ne mettent plus de fils. Enfin, on en vend encore. C'est des fils pour délimiter les
1: zones.
2: Territoire. Maintenant, c'est par GPS. Et le robot, ben, du moment que vous le dirigez, vous prenez votre téléphone et vous réussissez à le faire aller là où vous voulez. Alors, l'intérêt du robot, c'est électrique. Bon, vous allez me dire, ça utilise très peu de... Parlant vraiment de l'écologie, de l'environnement, c'est électrique. Donc, on n'utilise pas de carburant. Peut-être qu'on en a utilisé pour fabriquer l'électricité, mais quand même. Donc, on utilise peu, on ne fait pas de bruit, c'est important.
1: Oui, pour les voisins, pour le dimanche.
2: Et pendant que le robot tourne, qu'est-ce que vous faites? Eh bien, moi, je prends...
1: On boit un coup.
2: Comment?
1: On boit un coup.
2: Eh bien, non. Si on peut boire un coup, on le regarde. Parce que c'est au début, on le regarde.
1: Ah oui, alors, évidemment.
2: Il commence à tourner.
1: Fascinant.
2: Puis alors, ce qui est curieux, c'est qu'on lui dit « Mais regarde-moi cet imbécile-là, il n'est même pas capable d'aller prendre cette herbe-là, alors qu'on lui a... » Après, il revient, le robot, tout penaud, là, puis il revient tranquillement, en zigzagant, et paf, il coupe l'herbe. Alors... Mais c'est vrai que le robot, après, on le personnalise. Alors, maintenant, on va se méfier. Quand même, il y a une chose qu'il ne faut pas oublier. La tonte de la nuit, surtout pas.
1: Pourquoi ?
2: On ne tonte pas la nuit. Eh bien, les hérissons. Alors maintenant, les nouveaux robots, ils ont l'avantage, c'est qu'il y a une petite caméra devant, il voit un hérisson, il ne va pas le bousculer, il ne va pas l'écraser. De toute façon, il ne pourrait pas l'écraser. Mais autrefois, ça arrivait. Hein. Donc là, le robot, il y a quelques insectes, nocturnes, des petits mammifères qui sont dans votre gazon. Voilà. Et c'est surtout, moi, ce que je voudrais protéger quand même, c'est les hérissons. Donc, on ne tombe pas la nuit, ça, c'est extrêmement important.
1: Mais oui, merci Hubert pour ces conseils. Alors. Julie, donc, vous l'avez compris, vous pouvez donc investir dans un robot de tonte.
0: Merci Lilian et Hubert, à votre service, revient demain sur ICI Champagne-Ardenne.
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0: Je vous propose tout de suite un classique d'Étienne Dao, Épaule Tatou, sur votre radio locale préférée.

0: pas tout sur ici Champagne Ardenne. C'est l'heure des petits bonheurs d'ici Champagne-Ardenne, direction Varmerieville, ce matin, du moins ce dimanche matin même, je dirais.
1: Salut, c'est Charles de Varmerieville et je suis dans les petits bonheurs ici Champagne-Ardenne. Je sais que je suis champenois parce que je supporte le Stade de Reims depuis tout petit. Mon petit bonheur au quotidien, je dirais que c'est partager de bons moments en famille et entre amis. Passer du temps avec ceux qu'on aime, passer du temps avec ceux qui nous divertissent et qui nous font un peu oublier les petits soucis du quotidien.
2: Il est où le bonheur ? 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
1: Il est où le bonheur ? Bah, je dirais tout simplement qu'il est dans les choses simples de la vie. Je dirais que le dernier bonheur, c'est sortir avec des amis, boire un verre, rigoler, échanger sur nos journées et échanger sur nos futurs projets, nos futurs événements, comme je travaille dans le milieu de l'événementiel.
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1: Mon dessin animé préféré lorsque j'étais enfant, je dirais que c'est foot de rue parce que j'ai toujours aimé le foot et c'est vrai que c'est vraiment le dessin animé à mon époque qui parlait foot et c'est le dessin animé que j'adorais quand j'étais petit. Si j'avais une baguette magique, je pense que j'aiderais toutes les personnes dans le besoin le plus possible. Je sais qu'on a un projet, nous, avec ma société de production qui aide les enfants malades et les enfants de l'association Roseau où on réalise des rêves d'enfants malades. Donc je pense que je continuerai à aider les personnes qui le méritent. Une musique pour faire la fête. Quand j'entends Fruit From Desire, je trouve que c'est vachement énergique, vachement dansant. Je trouve que le rythme de la musique incite en fait à faire la fête et incite à sourire, à danser, à passer un bon moment, quoi.
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1: C'est vrai qu'en ce moment, j'aimerais bien l'entendre un peu plus souvent pour des célébrations, notamment dans le football avec le Stade de Reims. Mais on va dire qu'on va attendre la Coupe du Monde cet été et qu'on espère l'entendre suffisamment cet été avec l'équipe de France. Mon expression favorite, je dirais que c'est « crois en toi, crois en tes rêves, ne te pose pas de limite et la seule limite, c'est toi-même ». J'essaye de me l'appliquer le plus souvent possible. Je me fixe à peu près jamais de limite ou en tout cas le moins possible et j'essaie de croire le plus possible en mes rêves, c'est-à-dire viser toujours plus loin et essayer de réaliser le plus de choses possible dans mon

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1: Ce titre chargé d'une émotion toute particulière sur votre radio locale préférée, Manon Lisa avec Le Petit Pêcheur. Et oui, nous sommes le dimanche 21 juin, c'est le jour de l'été, c'est aussi le jour de la fête de la musique, c'est aussi le jour de la fête des pères, que d'événements aujourd'hui. On prend en tout cas le temps de cuisiner ce matin justement, avec des palourdes d'un côté et puis des groseilles de l'autre. C'est jusqu'à 11h, bienvenue chez vous le Mac sur votre radio, ici Champagne-Ardenne.
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0: Vous écoutez ici Champagne Ardenne avec Alain Bachoun, ma petite entreprise. C'est premier jour de l'été, jour de fête de la musique aussi, l'association musique sur la ville de Châlons en Champagne. Fête de la musique justement, avec le rendez-vous de toutes les musiques pour toutes et tous. Vous allez découvrir une cinquantaine de formations de tout style, originaires du bassin de vie qui vont se produire donc aujourd'hui à partir de 17h au centre-ville de Châlons en Champagne. Bien sûr, il y aura un petit périmètre sécurisé intégrant une scène musique, c'est Place de la République, puis une seconde danse et cultures urbaines, ça c'est Place Foch, et puis musique rock métallique, rue Émile Leroy sous le marché couvert, et puis au jar consacré aux musiques électroniques animées par les groupes et collectifs locaux. Site auquel, bien sûr, s'ajoutent les rues et les cafés qui vont se transformer en scène ouverte, scène offerte même à tous les talents. Vous aussi, vous souhaitez annoncer justement un événement dans votre commune, vous êtes une association ou encore un comité des fêtes, envoyez un petit message via la page Facebook de votre radio ici Champagne-Ardenne et bien sûr, on va relayer l'information.
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0: Ici avec Bennett Michael Jackson, bon dimanche avec votre radio locale préférée.

0: Personne sur Ici Champagne-Ardenne.
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0: Et donc, bienvenue chez vous, le mag. On va se régaler tout de suite avec Grégory Duchâtel qui est en compagnie de Pascal Guérin dans le local à Épernay pour cuisiner des palourdes.
2: On peut encore les refaire un petit peu dégorger à la maison. C'est préférable parce qu'il y a toujours... Il peut toujours y avoir un peu de sable qui reste quand même.
3: Et ça, ou un petit crabe qui traîne.
2: Ou un petit crabe qui traîne, voilà, ça peut arriver.
3: Donc on fait comment pour dégorger ?
2: Oh, bah, tout simplement, un saladier avec de l'eau froide, et puis on fait couler tout doucement l'eau pour que l'eau vienne se régénérer. Et puis ça va permettre de finir de dégorger les palourdes, les coques. Et puis après, on vient les chercher, on les rince rapidement.
3: On repère aussi celles qui sont un petit peu abîmées.
2: Ouais, ça va vite se savoir. Hein.
3: Là, ouais, on le voit très vite. Hein.
2: Ça se voit très vite. Hein.
3: Évite celles qui sont déjà ouvertes.
2: Bah, les déjà ouvertes, celles qui restent ouvertes, on évite. Après, sinon, la petite astuce, hein, on prend la pointe de couteau, on vient juste taper.
3: Enfin, si
2: juste
3: ça réagit.
2: Taper, voilà, si ça réagit, si ça se referme tout de suite, bon, bah là, il n'y a aucun souci. Par contre, ouais, voilà, si
3: elles sont mortes.
2: Si non, ouais, faut éviter. Hein.
3: Ah ouais, ouais,
2: ça, faut éviter quoi.
3: Donc ça, on le voit assez rapidement.
2: Ça se voit assez rapidement.
3: Pour les travailler, pour les cuire, alors c'est assez rapide. Hein.
2: Ça va très vite. Le classique, c'est à la marinière. Hein, c'est
3: comme des moules.
2: Voilà, c'est ça. Hein, c'est une grande casserole, une noisette de beurre, une échalote, un coup de vin blanc et puis
3: aromatisé quand même.
2: Quelques épices, quelques aromates et puis à couvert et ça cuit en 2-3 minutes.
3: Hein. Avec le grand classique, on dit souvent le grand classique parce que c'est vrai, quand on pense aux palourdes, on pense souvent à ce plat italien.
2: À ce plat italien,
3: avec
2: voilà,
3: les spaghettis.
2: Avec les spaghettis, voilà, c'est classique. Alors après, c'est vrai que c'est un grand plat. Les spaghettis à la vongolée, c'est des spaghettis. Alors après, soit on achète, soit on fait. En atelier, on apprend à faire les pâtes nous-mêmes avec les appareils qui vont bien. Donc, et limite, c'est dans la recette, c'est presque ça le plus long à faire. C'est les pâtes. Après, une fois que les pâtes sont cuites, on fait voilà les palourdes, on les cuit avec une persillade. Une persillade, c'est classique. Hein, c'est la persillade qu'on utilise pour les escargots. Donc, c'est du beurre, c'est de l'ail, c'est du persil, c'est du sel, c'est du poivre.
3: Donc, je prends quoi, une poêle?
2: Ouais, voilà, c'est ça. On va les jeter. On cuit les pâtes.
3: Mm-hmm. Et ensuite, on récupère le jus des pâtes, les sauces.
2: Ouais, le jus des pâtes, on le garde. Hein, c'est précieux. Hein.
3: Ouais.
2: Et donc, du coup, on vient cuire à l'étouffée nos palourdes avec cette persillade et on arrose avec justement cette eau de cuisson des pâtes.
3: Oui. Très important, ça.
2: Voilà, ça on la jette pas. On arrose avec l'eau de cuisson et ensuite on vient. Alors les pâtes, on les rince pas, on les égoutte pas et on vient prendre ces pâtes et on les met comme ça.
3: Directement
2: dans le mélange palourde, persillade et tout ça et on sert bien chaud.
3: Et dans quelques minutes, on va s'apercevoir d'une chose, c'est que les palourdes vont s'ouvrir.
2: Et ces palourdes, elles s'ouvrent. Voilà. Et puis du coup, bah l'eau qui est contenu dans les palourdes, plus beurre, persillé, aillé, le jus de cuisson des pâtes, ça vient lier les pâtes. Et donc ça, c'est vraiment un grand classique napolitain. Quoi.
3: Pour dresser ?
2: Classique, assiette creuse. Mmh. Voilà, assiette creuse. Alors si on veut vraiment le faire très pro, on prend une louche, on vient prendre un diapason. Alors un diapason, c'est une fourchette. Et on vient mouler les pâtes.
3: Ah oui, c'est cranté en fait.
2: Voilà, hein. On vient mouler les pâtes dans la louche et puis on serre. Et du coup, ça fait un joli dôme, un joli dôme de spaghettis. On range toutes nos coques autour, enfin les palourdes, pardon. On range toutes nos palourdes autour. On arrose avec justement cette cuisson et puis on se régale.
3: Oh là là, oui.
2: Ça et là, donne... faut manger aussi un peu avec les mains, quoi.
3: Merci beaucoup, Pascal.
2: Merci.
0: Oh là là, ça me donne faim, moi, cette heure-là. Place dans un instant aux petites groseilles, comme ça, là. Vous allez voir, ça va être bon. Dans Bienvenue chez vous, le mag.
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0: Passez un très bon dimanche en compagnie du

0: 5h des années 80 ce dimanche matin avec Double sur ICI Champagne Ardenne. Le journal de 11h qui approche de ce dimanche 21 mai, c'est dans à peu près 15 minutes. Et puis la musique, bien sûr, c'est Stilto et deux duos. Eh oui, Kenji Girac, Vianney d'un côté. Et puis pour fêter la fête des pères, c'est Aldebert et San Severino sur ICI Champagne Ardenne.
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0: sur votre radio préférée, Le Feu, Kenji Girac, Vianney.
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0: Alors, ce dimanche matin, il est l'heure de préparer, pourquoi pas, des idées de dessert avec des fruits. Voilà, c'est avec Grégory Duchâtel et Gérald Richard à la table Saint-Thomas à Reims.
2: Alors la groseille, c'est un peu particulier, c'est un fruit qui est gorgé d'eau, hein, qui est donc très désaltérant, c'est très frais. On s'en sert quand même beaucoup en décoration sur les gâteaux, sur des petites coupes de glace, des choses comme ça. Mais on peut la cuisiner en sucré, en salé, en sucré. On va pouvoir s'en servir dans un petit entremets à base de fromage blanc avec un peu de gélatine, un peu de sucre. On va ajouter de la crème fouettée dedans et puis on va pouvoir mettre des groseilles. Après un petit glaçage à la gelée, et on a un gâteau qui est assez sympa, qui est très frais pour l'été. Bien évidemment les gelées, les confitures, hein, la groseille, ça en gelée, on la débarrasse de ses pépins parce que c'est quand même pas très agréable en gelée. Mais voilà, on va pouvoir l'utiliser dans pas mal de manières. Également avec des poissons.
3: Ah, poissons, j'aurais pas imaginé.
2: Juste poêlé, un peu enroulé dans le beurre, la peau éclate un petit peu, c'est le côté un peu acide, un peu croquant. Voilà, avec le canard, on va pouvoir mettre plein de choses, sucrées, salées.
3: Pour la recette, un grand classique, mais c'est intéressant d'en parler parce que tout le monde ne maîtrise peut-être pas le vin de groseille.
2: C'est pas très compliqué, faut juste être un peu patient. Donc on va prendre une base pour réaliser à peu près 3 litres. De vin de groseille. On va prendre 2 kilos de groseille que l'on va égrainer, hein, faut bien tout égrainer. Il nous faudra 1 litre de vin blanc moelleux, donc un vin blanc un peu sucré, je sais pas, un Jurançon, des choses voilà comme ça un petit peu.
3: Pas mal ça.
2: Voilà, si on veut qu'il ait de la qualité derrière.
3: Ah oui.
2: Voilà, après on peut prendre des petits vins sucrés pas chers mais on risque d'avoir un peu d'acidité. Il nous faudra du sucre pour démarrer une fermentation, du Cointreau. Pour nos 2 kilos de groseille, il nous faudra 50 centilitres de Cointreau. Citron, ça c'est facultatif, mais moi j'aime bien le mettre, ça réveille un petit peu le goût du fruit. Donc pour procéder, on va écraser nos groseilles dans un saladier, on va ajouter le sucre, et puis on va bien le mélanger jusqu'à ce que quand le sucre soit complètement dissous, soit bien fondu. Ensuite, dans un bocal hermétique de préférence, hein, pour éviter qu'il y ait de l'évaporation, on va mettre tout ça avec la bouteille de vin blanc. On va le mettre dans un endroit, on va le remuer de temps en temps, et on va le laisser macérer à peu près un mois. Et puis au bout d'un mois, on va le filtrer. On va bien le filtrer pour retirer les dépôts éventuels qu'il y a eu dedans. On va rajouter 25 centilitres de Cointreau. On va le mettre au frais. On va le laisser encore 2 semaines comme ça macérer avec le Cointreau. Bien à l'abri de la lumière, hein, toujours si possible, soit au frais, soit dans une cave où voilà, qu'il n'y ait pas trop de variation de température. On le remue de temps en temps. On prend un peu le bocal, on le remue ou si on l'a mis en bouteille. Et puis à la fin, au bout de ces 2 semaines, on va le refiltrer une deuxième fois. On va ajouter les 25 centilitres de Cointreau restant. Et là, on va le mettre en bouteille et puis on va le conserver au frais.
3: Qu'est-ce qu'on va en faire?
2: Évidemment, on peut s'en servir tout simplement en petit apéritif ou même à la fin d'un repas.
3: Ça se boit très frais?
2: Très frais, voilà, on peut le servir comme ça. Mais en cuisine, on va l'utiliser dans les réalisations de sauces. Hein, après, en réduction, avec l'hiver, voilà, quand on va travailler des gibiers, un petit canard sauvage, des choses comme ça. Sur le sucré, on va s'en servir des fois quand on va faire des gâteaux, des charlottes, des choses comme ça. On va pouvoir imbiber nos biscuits.
3: Directement
2: dans ce vin de groseille, même si c'est pas forcément un entremets qui va être à base de groseille, mais on a quelque chose qui est fruité, qui est pas trop alcoolisé,
3: parfumé.
2: Ça évite de refaire un sirop, c'est très parfumé. Donc ça va servir à pas mal de choses. On va même pouvoir s'en servir pour faire macérer d'autres fruits dedans, des framboises, des fraises, des choses comme ça. On restera vraiment dans le côté fruits rouges. Et ça, c'est assez intéressant. Et puis c'est la petite originalité de savoir faire son vin de groseille soi-même.
0: En tout cas, c'est l'heure de se régaler. Merci à Gérald Richard et Grégory Duchâtel.
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0: On souhaite une bonne fête des pères à tous les papas du monde. J'embrasse le mien. J'en profite d'ailleurs avec notamment ce titre du duo Aldebert Sanseverino. Mon père, il est tellement fort sur Ici Champagne Ardenne.
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0: Sur votre radio locale préférée, Aldebert Sanseverino, mon père, il est tellement fort. Bienvenue chez vous, le MAG, c'est fini pour aujourd'hui. Après les infos de 11h, le magazine du champagne qui est présenté par Jean-Baptiste Dutertre. Ce matin, on part du côté de Champillon, c'est dans la Marne, découvrir justement le Palace Royal Champagne. La musique, c'est aussi avec la jeune artiste Stilto sur votre radio préférée.
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1: Merci de votre fidélité, ici Champagne-Ardenne, il est 11h. Les infos qui sont présentées par Valentine Lettès.
2: Ne montez pas dans un train de la SNCF si vous faites partie des voyageurs dits vulnérables. Ce sont les mots du grand patron Jean Castex. Le PDG de la compagnie ferroviaire prend ses précautions en cette période de canicule déjà historique. 35 départements basculeront en vigilance rouge. Canicule à midi, 45 en orange. C'est du jamais vu selon Météo France. L'organisme prévoit jusqu'à 41 degrés aujourd'hui. Et nous n'avons pas encore atteint le pic de cet épisode de chaleur. Des températures mal supportées par les rails et les caténaires. De nouvelles annulations de trains ces prochains jours sont donc possibles. Ceux notamment qui ont des problèmes de climatisation. 71 trains intercités ont déjà été supprimés depuis jeudi. Les pompiers aussi se préparent et les effectifs sont renforcés dans les casernes. Le porte-parole national de la sécurité civile annonce à votre radio ici la mobilisation de 250 000 sapeurs-pompiers à travers le pays. D'abord pour éviter d'autres noyades. 3 jeunes sont morts hier. Un ado de 17 ans emporté par le courant en Dordogne et 2 garçons de 11 et 13 ans noyés dans le Doubs à Besançon. Mais aussi pour sécuriser la fête de la musique. C'est ce soir et c'est sans alcool dans les 35 départements en vigilance maximale. Interdiction de boire une bière ou un verre de vin dans la rue, mais pas en terrasse. Direction les 16e de finale de la Coupe du Monde de football pour l'Allemagne. Après 2 éliminations dès la phase de groupe aux 2 derniers mondiaux, la Mannschaft valide son ticket après sa victoire contre la Côte d'Ivoire cette nuit, 2-1. Puis qui soulèvera le bouclier de Brennus samedi prochain? Le Stade Toulousain ou Montpellier? Dernier qualifié pour cette finale de top 14 de rugby hier soir grâce à une victoire 25-15 contre le Stade Français. Mais les vainqueurs du jour, eh bien, on les célèbre le 3e dimanche de juin depuis plus de 70 ans maintenant. Ce sont nos papas. C'est la fête des pères ce dimanche. Bonne fête à tous les papas.
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1: Et le département de l'Aube qui est en vigilance rouge pour phénomène canicule et jaune pour phénomène orage. Et puis pour la Marne et les Ardennes, on est en orange pour canicule et jaune pour les orages. On continue cette matinée avec un soleil qui brille. Et puis en fin d'après-midi, par endroit, un ciel qui pourrait en tout cas se voiler. Il va faire encore très chaud aujourd'hui. On prend soin de nos anciens, bien sûr, de nos nouveau-nés. Et on pense à s'hydrater au plus haut de la journée. Il fera entre 31 et 38 degrés en Champagne-Ardenne. En résumé, je le rappelle, on pense à s'hydrater.
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1: Bonjour et bienvenue dans le magazine du Champagne. Ce dimanche, nous allons parler Palace, ici Champagne-Ardenne. Depuis quelques jours, le Royal Champagne, situé au cœur du vignoble à Champillon, à quelques pas d'Épernay, a laissé ses 5 étoiles pour devenir l'un des 33 palaces de France, le nec plus ultra de l'hôtellerie nationale, le seul de la région Grand Est. Cet hôtel est désormais l'un des fleurons de ce secteur. Et pour mieux comprendre, connaître ce palace, je vous propose ce matin une découverte des coulisses du Royal Champagne avec celles et ceux qui y travaillent au quotidien. Ils nous raconteront leurs expériences, leur quotidien. Et pour ouvrir cette séquence, c'est le directeur qui va planter le décor. Bonjour Vincent Parino.
2: Bonjour.
1: J'imagine que vous avez accueilli avec une grande fierté ce nouveau classement de votre établissement.
2: Avec une grande fierté, j'ai presque envie de dire une consécration de ce qu'on a créé depuis maintenant bientôt 8 ans. On est parti un peu d'une feuille blanche, on est arrivé dans cette région, on nous a un petit peu pris pour des fous quand même au départ. Parce qu'on voulait, apporter une nouvelle hôtellerie à la région, une hôtellerie complémentaire de ce qui se faisait déjà par le passé. C'est maintenant réalisé, ça fait 8 ans qu'on est là, on est une hôtellerie qui, je pense, représente très bien, en tout cas, une frange de la Champagne. On est là pour représenter cette magnifique région et on s'y fait vraiment plaisir.
1: C'est tout de même pas un aboutissement, quand même, Vincent Parino, sur classement Palace.
2: C'est un jour sans fin. L'hôtellerie, ça n'est jamais fini. On doit continuer à grandir, on doit continuer à s'améliorer. On n'a jamais terminé. On doit, encore une fois, prendre du plaisir dans ce qu'on fait au quotidien. Et c'est ce qu'on fait pour nos clients, en fait.
1: Ce matin, avec vous, Vincent Parino et vos collègues du Royal Champagne, nous allons découvrir cet établissement hors du commun. C'est le programme du nouveau numéro du magazine du Champagne.
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1: C'est une émission un peu particulière que nous vous proposons ce dimanche matin ici Champagne-Ardenne. Nous allons dans les coulisses du Royal Champagne qui vient de se voir classé palace, l'un des 33 palaces de France, le seul du Grand Est. Et pour débuter, nous sommes avec Vincent Perrineau, le directeur de l'établissement. Vincent, vous êtes arrivé avant l'ouverture de l'hôtel, lors des travaux de reconstruction de l'établissement. Puis vous êtes rapidement devenu le directeur du Royal, version 5 étoiles. L'hôtel a ouvert dans sa configuration actuelle le 15 juillet 2018, le jour de la finale gagnée de la France en Coupe du Monde de football. Dites-moi, les années de Coupe du Monde, ça semble bien vous réussir au Royal Champagne, non ?
2: C'était de bon augure, n'est-ce pas ? Alors effectivement, je suis arrivé à peu près 6 mois avant l'ouverture de cet établissement, avec pour mission d'ouvrir un magnifique hôtel 5 étoiles sur les coteaux champenois. Les coteaux champenois qui, peu de temps auparavant, avaient vu cette magnifique classification d'UNESCO. Un tourisme en plein développement. Le no-tourisme en France se développe depuis maintenant de nombreuses années, mais on le voit ici, nous, en Champagne. De nombreux acteurs nous rejoignent et c'est... Et on est arrivé, je pense, au bon moment.
1: Franchement, Vincent Perrineau, lorsque vous ouvrez en 2018, vous aviez déjà une idée de devenir palace à un moment ou à un autre. C'était dans votre tête ?
2: Très sincèrement, pas du tout. On avait juste à cœur de faire une très belle hôtellerie 5 étoiles. Je me suis entouré d'une équipe talentueuse avec beaucoup d'envie. Et puis, on a construit notre identité petit à petit en s'intégrant au maximum au terroir champenois, en étant proche des acteurs, des gens qui font rayonner et vivre cette région. Et je crois que ce qu'on voit aujourd'hui, c'en est le résultat, oui.
1: Combien de temps ça prend pour devenir palace? Parce que j'ai le souvenir de discuter avec certains de vos collaborateurs il y a déjà au moins 2 ans, en se disant on aimerait bien un jour passer palace.
2: Si on regarde les critères de palace, ça doit être minimum 2 ans. Je dois dire quand même, j'ai quelque chose à ajouter. On est un palace certes, mais sur les 33 hôtels qui ont cette qualification cette année en France, on est le seul hôtel indépendant. Et donc c'est vrai qu'on a ouvert avec une feuille vierge et vraiment ce qu'on voit aujourd'hui, c'est vraiment le fruit du plaisir d'une équipe qui a voulu se construire et apporter une magnifique hôtellerie à la région. Mais ça fait effectivement 2 ans que les équipes me poussent pour aller se battre pour ce label.
1: Il n'a pas fallu vous pousser bien loin quand même.
2: Bah si, parce que pour moi, ce n'était pas une fin en soi. J'ai travaillé dans d'autres palaces par le passé. Ce n'était pas forcément ce que je voulais réitérer ici aujourd'hui. Maintenant, effectivement, j'ai été poussé par les équipes parce que pour eux, c'est une vraie fierté de travailler pour un palace.
1: Vincent Perrineau, vous êtes le directeur du Royal Champagne. Pensez-vous qu'il aurait été plus difficile de devenir palace si vous n'aviez pas été au cœur du vignoble champenois ?
2: Alors oui, au cœur du vignoble champenois. En tout cas, au cœur d'une région extraordinaire. On est en plein milieu des coteaux champenois. La notion d'UNESCO a été très très importante. La partie historique de la région l'est aussi. Ça fait partie de ce label. On est aussi là pour faire rayonner cette magnifique région. Ça en fait partie.
1: Dernière question sur la classification palace. Il y a beaucoup d'étapes, il y a eu beaucoup de visites. Ça s'est passé comment exactement, pratiquement ?
2: Très pratiquement, alors oui, il y a plusieurs étapes. Alors bien sûr, il faut être au départ un hôtel 5 étoiles. Et puis après, on a un dossier à monter qui est assez lourd quand même. Ma collègue Léa l'a monté, elle a pris plus d'une année à monter ce dossier. Ensuite, il faut faire passer 2 audits dans notre établissement. Et puis ensuite, il y a une commission devant laquelle on va présenter notre dossier et on doit être retenu.
1: Et après le passage devant la commission, vous étiez confiant déjà ?
2: On y allait en pensant qu'on était prêt à le faire. Quand on dit qu'on a mis 2 ans à le faire, c'est parce qu'avant j'estimais qu'on n'était pas prêt à le faire. Aujourd'hui, on l'était. Et donc, on y allait effectivement en confiance.
1: Merci Vincent Perrineau de votre accueil ce dimanche matin. Nous allons vous laisser pour aller dans les coulisses de votre Royal Champagne. Nous reviendrons avec vous pour conclure cette émission. Je vous propose de nous retrouver dans quelques instants. Nous serons avec la personne plus particulièrement en charge de l'accueil des clients VIP et fidèles de ce palace.
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1: C'est une spéciale palace ce dimanche dans le magazine du Champagne. Nous sommes à Champillon, entre Épernay et Reims, ce matin au Royal des Champagnes. Cet hôtel a tout récemment reçu la classification palace et nous découvrons les coulisses de l'hôtel. Et nous sommes maintenant du côté de la réception, là où les clients arrivent après avoir laissé leur voiture au voiturier. Bonjour Lise Legrand.
2: Bonjour.
1: Et ici, vous êtes plus particulièrement en charge des clients fidèles et des VIP, de tous les clients, mais plus particulièrement de cela. Ça consiste en quoi exactement votre métier à vous, la petite vitriate de la, du Royal?
2: Alors, je dirais le premier mot, c'est peut-être créer du bonheur, faire plaisir aux gens et faire en sorte qu'ils aient envie de revenir parmi nous. On est là dans le lobby pour les accueillir, pour prendre soin d'eux, pour qu'ils puissent oublier le quotidien. C'est vraiment le plus important dans notre métier.
1: Et ils viennent d'où, ces clients-là que vous voyez ici tous les jours?
2: Ils viennent vraiment du monde entier. Ouais. On a une grosse clientèle américaine qui vient surtout pendant l'été. Et le reste de l'année, on a une clientèle française également, belge, des UK également. C'est vrai qu'ils viennent un petit peu de partout, mais étant donné qu'on a des propriétaires américains, on a beaucoup d'Américains.
1: Comment est-ce qu'une jeune femme originaire du Vitria se retrouve comme ça un jour à exercer ses fonctions au Royal Champagne?
2: J'ai débuté ma carrière un petit peu dans des hôtels en Mexique, en Espagne, en Argentine. J'ai beaucoup voyagé pour apprendre dans des hôtels 5 étoiles également, et j'ai décidé de revenir un petit peu dans ma région natale, et il y avait le projet du Royal Champagne qui a ouvert à ce moment-là. C'était une belle occasion pour moi et une opportunité. Ça fait 7 ans que je suis ici maintenant.
1: Visiblement, vous vous sentez bien ici, en tout cas.
2: Oui. On a une belle région avec des clients très sympathiques. On y est bien.
1: Alors, ces clients fidèles, ils reviennent très régulièrement. Ce sont des gens qui viennent passer, pas tous leurs week-ends, mais que vous voyez souvent.
2: Oui, ils reviennent parfois, je dirais, tous les 2 mois. Ça dépend vraiment de quel client, mais ils sont habitués. On a de nombreux clients habitués, ce qui est assez rare dans l'hôtellerie, parce que nos clients aiment venir découvrir de nouveaux hôtels. Oui. Mais c'est vrai que même nos clients américains reviennent, donc on a une chance énorme de ce côté-ci.
1: Lise Legrand, comment est-ce que vous avez vécu la classification du Royal Champagne Palace il y a quelques jours, hein? Un brin de fierté, j'imagine.
2: Vraiment de la fierté. C'est vrai qu'on a travaillé dur pour pouvoir l'avoir. C'est beaucoup d'investissement de la part de toutes les équipes, et c'est vrai que c'est une très belle ligne à rajouter sur notre CV et sur ce qu'on va pouvoir faire encore pour améliorer le contact client, et on a

0: C'est déjà Palace avant de l'être, c'est juste maintenant une...
1: C'est une reconnaissance,
0: exactement.
1: Du travail accompli, voilà. En quelque sorte. Et encore plus pour vous, j'allais dire, vous qui êtes champenoise, c'est votre région qui est mise en avant avec ce classement de Palace.
0: Oui, bien sûr, c'est une vraie opportunité, puisque à part Paris, il y a très peu de Palace dans le nord de la France. Et donc on n'est vraiment pas en centre-ville, on est un hôtel sur les hauteurs de Épernay. Donc être Palace, c'est vraiment une belle opportunité. On a beaucoup de chance et une vraie reconnaissance pour tout le monde.
1: J'en reviens à votre poste particulièrement. Vous gérez les VIP et les clients fidèles. Ça veut dire quoi exactement? Ça veut dire qu'ils ont un accueil un peu particulier. Quand ils reviennent, ils se retrouvent un petit peu comme s'ils étaient à la maison, comme oui. Ils sont revenus la dernière fois.
0: On les accueille dès la sortie du véhicule sur le parvis de l'hôtel. On les accompagne en chambre. Parfois, on fait même leur arrivée en chambre puisqu'ils veulent vraiment se sentir tout suite à la maison. On leur sert toujours une petite coupe de champagne à l'arrivée, ah. Ce qui est très important.
1: Champagne Vitria ou... Non, pas forcément.
0: Non, pas forcément. Nous, on a la maison Leclerc Briand qui est notre maison, ouais. Donc on la recommande en première. Mais c'est vrai qu'on s'occupe d'eux tout au long du séjour. On fait en sorte d'être présent dans le lobby pour pouvoir les voir sortir, rentrer, leur demander comment s'est passée leur visite, leur journée. Donc ils apprécient, ils connaissent déjà tout en général.
1: Vous êtes vraiment aux petits soins avec eux, c'est ça que vous nous
0: dites. Exactement, c'est ce que je vous disais au début, c'est créer du bonheur et faire en sorte qu'ils oublient leur quotidien.
1: Merci beaucoup Lise Legrand de toutes ces explications. Bon accueil des prochains clients en Royal Champagne. Nous allons poursuivre notre découverte des coulisses de cet hôtel de Champillon et dans quelques minutes, nous irons en cave avec l'un des sommeliers de la maison.
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1: Ce dimanche matin, on rêve un peu dans le magazine du Champagne. Nous découvrons les coulisses du Royal Champagne à Champillon, à côté d'Épernay. Hôtel tout récemment classé Palace, l'un des 33 de France. Autant dire que c'est un lieu unique. En tout cas, il est le seul de Grand Est. Nous voici désormais dans la cave du Royal, lieu forcément emblématique d'un hôtel et restaurant au cœur du vignoble. Bonjour Philippe Marques.
2: Bonjour.
1: Vous êtes le chef sommelier des lieux. Rappelons que le Royal Champagne compte une brasserie et un restaurant étoilé. Alors Philippe, vous êtes un sommelier heureux, encore plus heureux depuis que vous travaillez pour un palace, ou ça n'a rien changé du tout?
2: Je suis très heureux depuis que je travaille en Champagne. Okay. C'est une région merveilleuse que j'apprends à découvrir tous les jours, et ça renforce le sentiment que j'ai eu depuis le premier jour, notre responsabilité de représenter cette région au travers d'un établissement emblématique, et cette distinction palace ne fait que nous aider à mieux représenter la Champagne.
1: Parlez-nous un peu de la cave de cet établissement. Il y a combien de bouteilles ici en cave, hein, en gros?
2: Environ 40 000.
1: D'accord. Et combien de champagne là-dedans?
2: Alors, il y a à peu près 1000 références de champagne sur carte.
1: D'accord.
2: Tout millésime, maison, vigneron, les confondus. Ça représente... Alors, au niveau des stocks exactement, je pourrais pas vous dire, parce que ça bouge vraiment énormément. 6 bouteilles sur 10 débouchées au Royal sont des bouteilles de champagne.
1: Vous qui avez l'habitude, qui avez travaillé dans d'autres beaux restaurants, il y a une proportion forcément de champagne plus importante qu'ailleurs ici?
2: Beaucoup plus importante, oui.
1: Est-ce que vous avez des vins effervescents d'autres régions du monde dans votre cave? Vous n'êtes pas obligé de me répondre si vous pensez que c'est un secret, hein, Philippe.
2: Alors, c'est pas un secret. Ça faisait partie des choses dont j'avais envie, que j'avais envie de mettre en place très vite. Et puis je ne l'ai pas fait parce qu'on est extrêmement sollicité par les vignerons, par les maisons champenoises. Comme je vous l'ai dit, on a à cœur de représenter au mieux la région. C'est pas par dédain. Je pense qu'il y a des très beaux effervescents ailleurs. Je suis déjà frustré de devoir dire non à beaucoup de vignerons, de maisons qui font des beaux produits et qui ne peuvent pas être sur notre carte. Et je ne me sens pas de leur dire non alors que j'ai pris un effervescent anglais, italien ou espagnol sur carte. Donc, par respect pour nos vignerons champenois et surtout pas par irrespect pour la production de qualité dans le monde qui est intéressante. Mais je peux pas dire non à un vigneron champenois
1: Je comprends bien, Philippe Marques. Je rappelle que vous êtes le sommelier du Royal Champagne. Vous avez imaginé ici une expérience autour du champagne qui s'appelle les mystères de Champagne. Oui. Cela consiste en quoi? Racontez-nous, Philippe Marques.
2: Moi, je voulais vraiment offrir à nos clients une version pédagogique d'une carte des vins, leur donner la possibilité de goûter des choses qu'ils ne goûteraient pas ailleurs. Quand on a des clients qui ont traversé la moitié du globe pour venir nous voir, c'était important pour moi, assez important au quotidien, de leur proposer des choses qu'ils ne pourraient pas goûter s'ils ne venaient pas ici. L'idée des mystères de champagne, c'est de goûter deux bouteilles identiques, côte à côte. L'idée est avec juste une différence entre les deux.
1: C'est-à-dire
2: c'est de mettre en lumière toutes les phases clés de l'élaboration du champagne. Donc on va goûter deux fois le même vin, un qui va être tiré capsule, l'autre qui va être tiré liège. Parce qu'on lit sur les contre-étiquettes régulièrement, sur les champagnes de vignerons, tiré liège. Alors c'est bien gentil d'être tiré liège, on peut comprendre.
1: On va juste expliquer qu'être tiré liège, ça veut dire rester en cave avec un bouchon en liège.
2: Exactement, c'est pendant la prise de mousse, pendant la seconde fermentation alcoolique, là où effectivement la prise de mousse se fait, où au lieu d'être fermée, au lieu que la bouteille soit fermée avec une capsule, elle est fermée avec un bouchon en liège.
1: Donc c'est vraiment de l'éducation que vous faites, de l'explication de ce qu'est le champagne.
2: Exactement. Et aujourd'hui, on a même des vignerons qui construisent ces mystères de champagne spécifiquement pour nous, donc avec des expériences, des bouteilles, des cuvées qui n'existent pas dans le commerce.
1: Merci beaucoup, Philippe Marques. Nous allons marquer une nouvelle pause avant de repartir à la découverte des coulisses du Royal Champagne. Et je vous donne rendez-vous dans quelques instants au spa. À tout de suite.
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1: C'est un moment palace que nous vivons ce matin dans le magazine du Champagne. Nous sommes au cœur du vignoble, dans le désormais Palace Royal Champagne à Champillon, près d'Épernay. Cet hôtel est une capitale du luxe à la champenoise. Et qui dit luxe dans l'hôtellerie dit forcément spa. Bonjour Anna Pierzac.
2: Bonjour, ravie d'être avec vous aujourd'hui.
1: Merci, vous êtes la directrice du spa et vous êtes présente dans cet établissement quasiment depuis son ouverture. Vous êtes là depuis janvier 2019. Alors, pouvez-nous tout d'abord nous décrire un petit peu ce lieu qui est le spa du Royal Champagne?
2: Le spa du Royal Champagne est un département, je pense, le plus important de notre établissement.
1: Je pense que tous les chefs de service disent la même chose dans l'établissement, forcément.
2: Ils vous ont tous dit la même chose, mais moi j'ai dit la vérité. Ce qui fait que nous représentons, nous prenons en termes de surface tout un niveau. 1500 mètres carrés de détente, de bien-être, 10 cabines de soins, 2 magnifiques piscines, hammam, sauna, jacuzzi, salle de yoga, fitness, boutique.
1: Oui, mon Dieu.
2: Mon Dieu.
1: Non, je n'ai plus, la cour est pleine. Qu'est-ce qu'ils viennent chercher, vos clients, quand ils arrivent ici, de la détente avant tout?
2: Ils viennent tous chercher une expérience, quelque chose d'exceptionnel qui pourrait rester pour plusieurs jours comme un souvenir inoubliable. Alors, ils le trouvent très souvent grâce à notre magnifique vue. En arrivant dans le spa, vous avez cette magnifique vue qui est rare.
1: Vue sur le vignoble,
2: absolument.
1: On le précise.
2: Il y a une baie vitrée magnifique, on voit les vignes à chaque saison s'épanouir ou s'endormir, ça dépend. Alors, ils viennent chercher les moments de calme, mais ils viennent chercher aussi une expertise. Et nous avons cette chance d'avoir des praticiens et des praticiennes extrêmement expérimentés avec les compétences très très rares.
1: Alors, comment faites-vous pour que ce moment soit tout à fait exceptionnel, comme vous le dites, et que les clients s'en rappellent plusieurs mois, plusieurs années par la suite?
2: Tout est dans les détails et dans la préparation. Chaque client qui vient chez nous, nous les connaissons. Nous essayons de deviner ses attentes. Nous préparons son arrivée. Nous anticipons ses besoins et nous avons un vrai échange émotionnel. Nos clients reviennent pour nous également. Ils ont leurs praticiens et praticiennes préférés. Ils ont leurs cabines préférées et les transats préférés au bord de la piscine, imaginez-vous.
1: Anna Pierzac, vous êtes donc au Royal Champagne depuis janvier 2019, quasiment après l'ouverture. Comment vous avez vécu, il y a quelques jours, le classement en palace du Royal Champagne? Grande fierté, je présume.
2: Absolument. C'est un moment inoubliable et vraiment un couronnement de tous nos efforts parce que depuis l'ouverture de cet établissement, nous nous préparions à avoir ces moments, à vivre ces moments exceptionnels et nous nous sommes donné de moyens, je pense, grâce aux différentes formations, le temps que nous avons consacré à nos équipes pour qu'ils puissent être bienveillants, souriants et aimer leur métier.
1: Vous avez eu une petite larme aux yeux?
2: Presque, oui.
1: Presque.
2: Puisque c'était mon troisième palace.
1: Vous êtes une habituée du classement palace,
2: absolument,
1: visiblement.
2: Et je trouve que nous arrivons vraiment en tête et nous sommes vraiment, nous méritons aujourd'hui ces titres.
1: Alors vous qui avez connu 3 palaces, qu'est-ce qui fait la différence entre un palace et un 5 étoiles selon vous?
2: C'est exactement ça dont on parle, c'est-à-dire ces détails exceptionnels qui fait que on se souvient de ces moments-là pendant très très longtemps. Soit un exceptionnel de service, c'est un exceptionnel de décoration. Tout est vraiment très surprenant et unique. Voilà.
1: Merci beaucoup, exceptionnel Anna Pierzac, puisque c'est comme ça que tout doit être dans cet établissement. Nous vous laissons retourner au bon soin de vos clients. Nous allons partir vers la cuisine du Royal Champagne et nous retrouver dans quelques minutes à la pâtisserie.
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1: Le Royal Champagne, seul palace du Grand Est, est au centre du magazine du Champagne ce dimanche. Nous sommes au cœur du vignoble dans cet établissement récemment primé. Et je vous propose désormais un instant gourmand normal à quelques minutes du déjeuner dominical. Bonjour Anthony Mangin.
2: Bonjour.
1: Nous sommes chez vous, dans la cuisine du Royal et plus particulièrement côté pâtisserie. Vous, Anthony Mangin, vous êtes champenois. Vous venez d'où exactement?
2: Non, je viens de l'Aisne, un petit village donc à côté de
1: Saint-Quentin. C'est presque la Champagne.
2: Oui, tout à fait. C'est juste à côté.
1: Ouais. C'est quoi votre rôle ici,
2: Anthony? Je suis second pâtissier.
1: C'est-à-dire, vous faites quoi exactement?
2: Mon rôle, c'est vraiment de seconder la chef dans toutes ses missions et donc de lui apporter du soutien aussi bien sur les créations des desserts que d'un point de vue de gestion de l'équipe. Et c'est un poste que je prends vraiment très à cœur.
1: D'accord. Alors, parlez-moi un petit peu de la pâtisserie ici. Ça représente quoi? Parce que les clients étrangers qui viennent ici, ils viennent aussi pour manger un peu de sucré, non?
2: Oui, bien sûr. Ça représente beaucoup de choses dans l'hôtel au final parce que on a des petites attentions pour nos clients, que ça soit pour leur arrivée, des petites choses en bienvenue pour les chambres, du dessert, de la personnalisation. Enfin, on a vraiment beaucoup de choses qu'on propose pour notre clientèle.
1: Ça veut dire que vous faites des toutes petites pièces?
2: Tout à fait.
1: C'est ça qui vont dans les chambres, et puis vous faites les desserts à la fois de l'étoilé
2: et à la fois du bistrot. Ouais, tout à fait.
1: C'est quoi que vous préférez, vous, Anthony Mangin, bosser en tout cas, pas à déguster, mais à travailler? Qu'est-ce qui vous amuse le plus?
2: Les deux sont très intéressants, mais le côté gastro permet d'exprimer pleinement notre créativité et de ne pas avoir de limites. Donc c'est cette partie-là qui est vraiment plus intéressante, même si le bistrot, on ne le laisse vraiment pas de côté. Et c'est très à cœur aussi pour nous de pouvoir progresser aussi du côté bistrot.
1: Alors pour nos auditeurs, je rappelle qu'on est dans une cuisine, donc forcément, il y a des bruits derrière nous et c'est tout à fait normal puisqu'il y a des gens qui travaillent. Nous sommes dimanche matin, nous sommes quasiment au déjeuner du midi, donc ça bosse. C'est quoi? Qu'est-ce que vous avez préparé pour ce midi? Il y a des choses particulières? Qu'est-ce que vous avez comme dessert?
2: Comme dessert en ce moment, on a le vacherin à la poire, chiseau.
1: Et la poire, c'est pas trop de saison.
2: Non, mais là, c'est la prochaine carte, elle arrive avec la fraise, la rhubarbe. En ce moment, au Royal, on travaille la rhubarbe en pré-dessert. On va avoir la fraise et la framboise. C'est deux très beaux desserts qui sont vraiment au cœur de la saison avec des produits locaux. Voilà.
1: Anthony Mangin, pâtissier au Royal Champagne, vous êtes gourmand, vous?
2: Oui, très gourmand, c'est très difficile. Ça demande un entretien physique journalier pour dire de pouvoir rester en forme. Mais ouais, je suis très gourmand.
1: Et qu'est-ce que vous préférez dans tout ce que vous faites exactement? Vers quoi va votre palais?
2: Je n'ai pas vraiment de préférence. On va dire qu'aujourd'hui, peut-être que j'ai plus d'attention pour tout ce qui est salé, mais par contre, ça m'empêche pas d'avoir vraiment de pouvoir goûter tout ce que je fais pour réussir à être proche de la perfection à chaque fois, quoi.
1: Anthony Mangin, quand on vient de l'Aisne comme ça, c'est une fierté de travailler dans un établissement comme le Royal Champagne.
2: Bien sûr. J'ai fait mon début de parcours en plus aux alentours de Paris. Je suis venu rejoindre ma compagne sur Reims et c'est un honneur de pouvoir faire partie de ce palace et d'y contribuer tous les jours.
1: Alors justement, le classement palace, il est arrivé il y a quelques jours. Comment est-ce que vous l'avez vécu? Vous avez sauté au plafond, applaudi, pleuré? Il y a eu une émotion particulière?
2: Oui, on était très contents. Après, franchement, c'est un travail de longue haleine qu'on faisait, nous, en pâtisserie depuis très longtemps. Donc c'est une récompense où on est très contents. Mais par contre, on avait déjà le travail qui était mis en place depuis quelques années. Et donc, c'est très gratifiant de pouvoir avoir cette distinction, même si nous, on l'a pas ressenti spécialement parce que c'était déjà des préparations qu'on mettait en place. On cherchait tout le temps à s'améliorer.
1: Et puis, ça sera une jolie ligne sur votre CV le jour où vous aurez un petit peu envie d'aller ailleurs.
2: Bien sûr, il faut y penser aussi.
1: Merci Anthony Mangin. Juste pour terminer, donc, c'est quoi le bon dessert de ce dimanche midi? Si vous aviez à choisir sur toute la carte du Royal ou votre carte personnelle?
2: Ça va être le dessert à la fraise. Le dessert à la fraise du Royal, il est exceptionnel. Il est vraiment
1: C'est-à-dire,
2: il a
1: fait comment? Dites-nous un petit peu. Faites-nous saliver.
2: On a un sorbet fraise qui est rehaussé légèrement en sel, qui va être accompagné d'une crème au baie rose. Et dans l'assiette principale, on va être dans le côté végétal, dans le côté très très frais. Et du coup, c'est très agréable de marier les deux ensemble.
1: Merci beaucoup Anthony Mangin. Pour clore ce magazine du Champagne, nous retrouvons après une pause musicale. Le temps pour moi de rejoindre le bureau du directeur du Royal Champagne pour conclure cette émission.
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0: Pour cette dernière séquence au Royal Champagne ce dimanche matin, nous retrouvons son directeur Vincent Parrino. Merci Vincent de nous avoir ouvert les portes du Palace Royal Champagne ce dimanche matin. Alors maintenant, vous avez 5 années tranquilles, car le prochain classement tombera dans 5 ans, ça va ?
1: Là, c'est 3 ans. Mais ce ne sera jamais 3 années tranquilles. Les gens qui me connaissent bien savent très bien qu'il n'y aura jamais d'année tranquille au Royal Champagne. Le jour où on commence une année tranquille, c'est une année où on est dans le déclin et c'est vraiment pas l'idée de cette maison. Encore une fois, ce que je vous disais au départ, c'est pas une fin en soi, ce palace. On est très très fiers de l'avoir, mais on a à cœur de faire vivre, de continuer à développer et vivre cette magnifique maison et pour de longues années.
0: Vous avez encore de grands projets pour le Royal Champagne, pour les années à venir, Vincent Parrino ?
1: J'ai des équipes extrêmement dynamiques, dévouées.
0: Qui vous poussent, vous voulez dire ?
1: Et qui me poussent à investir beaucoup d'argent tous les ans dans cette magnifique maison qui le mérite bien. Donc oui, bien sûr, on a des projets, bien sûr.
0: On n'en saura pas plus.
1: Pas aujourd'hui.
0: Merci beaucoup, Vincent Parrino. Chers auditeurs, vous avez rendez-vous dans quelques instants avec les infos de midi ici, Champagne-Ardenne. Bonne fin de week-end à tous.
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0: Merci de votre fidélité, ICI Champagne-Ardenne. Il est midi. Les informations présentées par Alexandre Dabran. Il faudra être prudent aujourd'hui avec les fortes chaleurs attendues un peu partout en France.
7: La canicule frappe le pays avec 35 départements qui ont été placés en vigilance rouge canicule par Météo France. Dans la région, l'Aube est concernée par cette vigilance absolue. Les températures devraient dépasser les 35 degrés cet après-midi. 45 autres départements restent en vigilance orange, dont les Ardennes et la Marne. La Marne où 36,8 degrés ont été relevés hier à Esternay. Une valeur inédite pour un mois de juin. La SNCF recommande aux personnes fragiles de ne pas prendre le train aujourd'hui. Par précaution, de nombreuses écoles vont fermer demain, en début de semaine, donc en raison de la chaleur. C'est le cas par exemple de l'ensemble des écoles primaires et maternelles de la communauté de communes du Pays Retélois, à Retel et Juniville par exemple. École fermée demain et mardi également. À Sedan, les écoles primaires et maternelles seront elles fermées demain et mardi aussi, mais seulement l'après-midi. Et dans ces deux cas, des services minimums d'accueil seront mis en place. Et puis la communauté de communes de l'Argonne-Champenoise appelle elle à la vigilance en raison de la canicule également et de plusieurs fuites sur le réseau de distribution d'eau potable. L'intercommunalité invite une partie de ses habitants à limiter les consommations d'eau non essentielle et ce jusqu'à mardi inclus. Les équipes de Veolia sont actuellement mobilisées. Cela concerne les communes de Sainte-Ménéhoud, Chaudes-Fontaines, Brosse-Sainte-Coyère, Verrières, Villers-en-Argonne, Châtrice et Passavant en Argonne.
0: Ces fortes chaleurs vont également perturber la fête de la musique aujourd'hui.
7: En particulier dans ces 35 départements placés en vigilance rouge où la consommation d'alcool sera interdite, beaucoup de communes dans la Marne et les Ardennes ont déjà annulé tout ou partie des rendez-vous au programme et les a fournis.
8: À commencer par Reims, où il n'y aura pas de concert aujourd'hui sur la scène du Cryptoportique. Dans plusieurs autres communes marnaises, les festivités ont aussi été annulées à cause des fortes chaleurs. C'est le cas à Courtisol, à Tinqueux, Sainte-Menou ou encore Joncherie-sur-Vel. Ailleurs, certaines mairies ont préféré s'adapter, changer les horaires ou le lieu des concerts, par exemple. À Tessy, la fête prévue sur la place de la mairie doit finalement avoir lieu sous le préau de l'école primaire. À Épernay, plusieurs dispositifs fraîcheurs ont été mis en place. Brumisation, fontaine, Fontaine, Miroir d'eau. La ville a également renforcé son dispositif de prévention. La protection civile sera présente dès 14h30. Et malgré cette prévention, plusieurs performances ont été décalées dans la capitale du Champagne, voire annulées, comme le concert organisé par l'association des Papillons Blancs. Il était initialement prévu cet après-midi à 14h.
7: Et tous les détails sur ces annulations sont à retrouver sur notre site ici.fr.
0: Pour faire face à ces fortes chaleurs, l'une des solutions est de chercher de la fraîcheur, notamment pour les personnes les plus fragiles.
7: Et pour cela, il y a les oasis solidaires. Ce sont des locaux, publics ou privés, référencés par l'association Les Petits Frères des Pauvres. L'objectif du dispositif, répertorier des lieux frais qui peuvent accueillir des personnes âgées, car ce sont elles qui souffrent le plus de la chaleur. On peut citer la médiathèque Jean Falala à Reims, le musée Saint-Remy et désormais l'espace d'Erlon. La galerie commerciale Place d'Erlon vient d'intégrer le dispositif la semaine dernière et c'était nécessaire, estime le directeur du pôle santé, prévention senior et bien vieillir à la ville de Reims, Toufik Bouarfa.
9: Quand on connaît les problématiques que rencontrent l'ensemble des centres-villes des grandes agglomérations et des grands centres urbains, on voit l'intérêt stratégique que peut être la galerie Drouet-d'Erlon en tant qu'oasis solidaire, qui dispose d'un espace vaste, climatisé, en plein centre-ville. Les gens n'avaient pas forcément le réflexe. Pour les personnes âgées, c'était pas si évident que ça. Surtout au regard du public qui fréquente déjà la galerie Drouet-d'Erlon, qui est surtout un public jeune ou de jeunes actifs. Là, pour la personne âgée, elle sait que la galerie Drouet-d'Erlon est désormais également une oasis solidaire et qu'elle peut s'y réfugier. C'est l'espace qui sera face à la FNAC. L'espace où il y a déjà de disposer un certain nombre de mobilier pour que les gens puissent s'y désaltérer. La personne peut y rester, flâner sans que la personne ait l'obligation ou la sensation de devoir acheter quelque chose. Il n'y a pas de démarche mercantiliste derrière tout ça.
7: La liste détaillée des 11 établissements labellisés, c'est à retrouver sur notre site ici.fr. Et puis la Coupe du Monde de football avec l'élimination de la Tunisie aujourd'hui, battue ce matin par le Japon 4-0, avec notamment un but inscrit par l'ancien Rémois Junya Ito, à suivre aujourd'hui parmi les matchs. Espagne-Arabie Saoudite à 18h et Belgique-Iran à 21h.
0: La météo avec le département de l'Aube en vigilance rouge pour phénomène canicule et jaune pour phénomène orage. Et la Marne et les Ardennes, vigilance orange pour la canicule et jaune pour les orages. On va continuer cette journée avec ce soleil bien présent. Ceci dit, par endroit en fin de journée, le ciel pourrait se voiler. Actuellement, les températures de 31 à 37 degrés au meilleur de la journée, entre 31 et 38 degrés. La soirée, la nuit avec un temps calme et on va pouvoir observer les étoiles. Et demain, il va encore faire très chaud, de 33 à 38 degrés au maximum de la journée. Merci Alexandre pour ce week-end.
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12: Bonjour, bon dimanche, sous mes applaudissements, c'est Willy vient déjeuner chez vous, numéro 1064.
13: Oh là là, ça filoche.
12: Bonjour la tribu.
13: Bonjour.
12: Alors, qui est là aujourd'hui? Bah tiens, Nicolas Malabeuf est encore là. Bonjour mon bon Nicolas.
13: Bonjour Willy, bonjour tout le monde.
12: Et Fabien Emo, notre geek. Bonjour mon Fabinou.
14: Bonjour Willy, bonjour à tous.
12: Et bienvenue à tous. Voilà, c'est reparti pour un nouveau numéro de votre émission utile sur votre radio utile. Vous voulez comprendre l'actu et les tendances du moment avec nos invités. C'est ici que ça se passe. Si vous voulez rire et sourire de l'actualité, des tendances du moment, bah c'est aussi ici que ça se passe. Voici 55 minutes, pas comme les autres. Alors vite, mes amis, notez les dossiers du jour. Dans un instant, pourquoi les alternants galèrent à trouver des entreprises? Si vous avez des enfants étudiants et qu'ils cherchent une alternance, vous avez sûrement remarqué que c'est de plus en plus difficile. Les entreprises en prennent moins, alors que c'était l'une des grandes causes du gouvernement. Alors que se passe-t-il? La réponse dans un instant. Et puis vers 12h30, il y a tout pile 90 ans, bien Hugo Frey avait déjà 90 ans. Mais surtout, il y a eu la création des congés payés. Alors 90 ans après, les Français sont-ils toujours attachés à leurs vacances? La réponse dans 20 minutes. Et bien sûr, mes amis, nous faisons cette émission ensemble. Ah, voilà. Je vous le répète tout le temps, mais il y en a qui sont sourds. Alors je le répéterai en cœur.
14: Parlez plus
12: fort. On fait cette émission jambe. D'abord sur le groupe Facebook, Sabinou.
10: Pareil, je me répète, oui. Mais pour nous retrouver, il faut taper sur Facebook Youpi la vie avec Willy Revelli. C'est un groupe bien sûr complètement gratuit, on partage plein de choses. Nous avons un coucou d'hier de Catherine en ce dimanche, Catherine Dumont. Je vous écoute en podcast la semaine, j'adore ça.
12: Ah, c'est bien.
10: Donc
12: c'est
10: on la salue,
12: bien.
10: Catherine.
12: C'est,
10: d'ailleurs,
12: c'est qu'il y a des podcasts, c'est
10: mais oui, et même sur l'application ici, c'est complètement gratuit.
12: Exact.
10: Et message de Yuri, il habite Carcassonne. Bonne fête de la musique. Mais oui, nous sommes
12: le 21. C'est l'été.
10: Avec mon groupe, je joue ce soir dans un bistrot de village.
12: Très bien.
10: Donc, continuez à réagir, c'est complètement gratuit. Le groupe Facebook, c'est Youpi la vie avec Willy Revelli.
12: Voilà, et appelez-nous aussi, on vous attend. C'est la libre antenne du week-end. Vous êtes tous des chroniqueurs, vous faites tous partie de cette tribu. 0810 055 056. Appelez-nous, vous passez à tout instant. Et vous repartirez d'ici la fin de l'émission avec.
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12: 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C'est bon, on a tout dit.
15: Allez, on démarre.
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12: Allez, ouvrons notre premier dossier. Bonjour, Julien Gossa.
16: Bonjour.
12: Bonjour mon cher Julien, bienvenue ici. Alors vous êtes maître de conférence à l'université de Strasbourg. Vous nous confirmez mon cher Julien qu'en ce moment les étudiants ont beaucoup de mal à trouver des entreprises pour leur alternance.
16: Ah oui, c'est beaucoup plus difficile aujourd'hui que ce que ça l'était il y a 5-6 ans.
12: Ouais.
16: Les choses sont un petit peu tendues. Et puis on ne sait pas trop où ça va, quoi.
12: Voilà, vous qui enseignez en IUT informatique à Strasbourg, voilà, vous avez des élèves qui vous le disent là, en ce moment ?
16: Oui, on en a, mais enfin, moi je travaille plutôt sur les données nationales, mais effectivement, on le constate sur le terrain
12: aussi.
16: C'est
12: ça, voilà. Et alors, est-ce qu'on sait d'où ça vient ? On sait, il se passe quoi alors ? Pourquoi est-ce que tout à coup ça se tarit comme ça ?
16: Le principe de l'alternance, c'est que c'est un dispositif pédagogique qui va permettre aux jeunes de rentrer dans l'emploi en étant à moitié dans la formation et à moitié dans une entreprise. Donc, typiquement, lundi, mardi, ils vont être en formation et puis mercredi à vendredi, ils vont travailler directement. Et ça, c'est un dispositif qui est très efficace pour certaines populations, c'est-à-dire les métiers qui ont des problèmes d'attractivité.
12: Ouais.
16: Alors, typiquement,
12: comme lesquels, si par exemple
16: la métallurgie, finances publiques,
12: voilà.
16: C'est-à-dire que c'est des métiers qui font un peu peur ou qui attirent pas vraiment. Et donc, ça permet de rentrer dedans un petit peu plus, en plus en souplesse que quand on se retrouve juste à la fin de ses études.
12: Mm-hmm.
16: Donc ça, c'est l'aspect positif. Et puis, c'est très efficace pour les jeunes qui sont à la fois éloignés de la scolarité et à la fois éloignés de l'emploi. Parce que si les jeunes qui sont près de la scolarité, ils font leurs études. Et puis, les jeunes qui sont proches de l'emploi, ils ont qu'à être employés. Donc, c'est vraiment fait pour une petite niche de la population. Et ce qu'a fait le gouvernement à partir de 2018, c'est qu'il a voulu augmenter sensiblement le nombre d'apprentissages.
12: Voilà, exactement. C'était voilà. Comme vraiment une cause qu'ils avaient prise à bras-le-corps. Hein. Vraiment, ils avaient poussé pour l'apprentissage.
16: Voilà, c'est ça. On voulait arriver à 1 million d'apprentis, donc on y est arrivé. Hein. C'est-à-dire passer de 400 000 apprentis, on avait 400 000 apprentis en 2018, à plus d'un million. Et en fait, c'est allé très très très vite parce que le gouvernement a mis énormément d'argent sur la table. C'est-à-dire qu'on est passé d'une dépense nationale de 7 milliards d'euros par an à 25 milliards d'euros aujourd'hui. Voilà. Et alors, ce qui se passe quand on fait ça, c'est que on fait gonfler le nombre de places d'apprentissage, mais pas nécessairement là où on en a besoin. C'est-à-dire que comme les places sont financées par l'État, il y a des employeurs ou il y a des formations qui se mettent à ouvrir des places en apprentissage pour avoir les financements publics beaucoup plus parce qu'il existe un besoin.
12: D'accord.
16: Voilà.
12: Ce qui fait qu'à chaque fois qu'on entendait, par exemple, que si on fait une alternance, on est quasiment sûr de trouver du boulot après, là, c'était même pas le cas finalement.
16: Alors c'était le cas parce que à l'époque l'alternance était parfaitement adaptée aux emplois.
12: Voilà.
16: Donc comme c'est les employeurs qui ouvraient des places de formation uniquement quand ils avaient besoin d'un employé, globalement ça se passait plutôt pas mal. Là on commence à avoir des employeurs et on commence à avoir des formations qui ouvrent des places surtout parce que c'est financé par le public. Et donc ces places, effectivement, conduisent de moins en moins à l'emploi. Donc là, ce qu'on constate, c'est que le taux d'insertion professionnelle en sortie de l'apprentissage est en train de baisser.
12: Est en train de baisser.
16: Ouais, voilà. Alors donc ça, on a ça d'un côté, et puis de l'autre, comme on a créé cette nouvelle dépense, alors quand on passe à 25 milliards d'euros pour comprendre ce chiffre, le budget de toutes les universités, c'est 17 milliards d'euros. Mmh. Donc mmh. on aurait pu doubler le budget des universités françaises avec le même mmh. volume d'argent, en gros. Mmh. Hein. Et ça, ça a eu aucun impact sur le taux de chômage des jeunes, sur l'insertion professionnelle des jeunes au niveau national. Donc c'est-à-dire qu'on a créé une dépense qui en fait n'a pas d'efficacité. Donc à partir de là, mmh. voilà. Donc le gouvernement a commencé à réduire cette dépense-là mmh. en réduisant le financement des formations voilà. et en réduisant mmh. les aides aux employeurs. Mmh. Donc naturellement, il y a des formations qui ferment, il y a des employeurs qui prennent de moins en moins d'apprentis. Mmh.
12: Ça bouchonne partout là du coup. Qu'est-ce qui se passe
16: c'est
12: là
16: ça,
12: du coup
16: voilà. C'est ça qui se passe, c'est que comme on a créé plein de formations en apprentissage, qu'on a fait énormément de publicité pour l'apprentissage, il y a plein de jeunes qui veulent faire de l'apprentissage, mais on a dépassé le nombre de jeunes qui veulent faire de l'apprentissage par rapport au nombre d'employeurs qui sont prêts à prendre un apprenti. Donc maintenant, il y a une concurrence pour arriver à prendre les places.
12: Bon, et donc là, alors, qu'est-ce qu'on peut dire là aux jeunes là qui rêvent d'alternance en ce moment, ou aux parents qui sont inquiets?
14: Bonne nouvelle.
16: Donc oui, il faut être très très prudent quand on rentre dans une formation en alternance. Mmh. C'est-à-dire que si le contrat d'alternance n'est pas signé avant de signer avec la formation, il y a un réel risque ne pas arriver à trouver un employeur. Et à ce moment-là, c'est l'alternant qui doit payer lui-même sa formation. Donc ça peut coûter très cher en réalité de s'engager dans une formation sans avoir un employeur derrière.
12: Bon, bah merci beaucoup mon cher Julien de nous avoir dit ce qui se passait effectivement, parce que j'avais lu pas mal de choses là ces derniers jours sur effectivement les apprentis qui galéraient à trouver des entreprises, et ben maintenant on a compris pourquoi. Et quand j'ai dit à Julien, alors qu'est-ce qu'on fait, et ben voilà, vous avez compris. Donc bonne chance à vous les jeunes, hein. Merci beaucoup Julien Gossa, donc maître de conférence à l'université de Strasbourg, d'être passé nous voir. Passez un bon dimanche. On parle de quoi avec toi mon Fabinou dans un instant?
14: L'actu web spéciale fête de la musique. On va chanter avec nos hommes politiques. J'ai trouvé des vidéos très marrantes sur internet.
12: Oui. Quelle drôle d'idée. Eh ben très bien, ça va être Waterloo avec nous.

0: était Abba, bien évidemment. Jean, ne pas confondre Charles Doré. Ah, il vient après Charles Doré.
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0: Évidemment, Charles Doré arrive dans un instant. Et là, c'était Abba. Et là, c'est
2: Charles Doré.
0: Fabien. Le mec, il est perdu. Fabien Emo. Alors, mon Fabinou.
3: Bah, l'actu web, spécial fête de la musique.
4: Évidemment,
3: nous sommes le 21 juin. Et on aime la musique. On aime chanter en France. D'ailleurs, d'après un sondage, 83% des Français déclarent chanter régulièrement, voilà, au quotidien, donc sous la douche, dans la voiture, au travail, ou chanter où vous voulez. Comme nos hommes politiques. Oui, souvenez-vous, il y a quelques mois, Emmanuel Macron a chanté La Bohème de Charles Aznavour lors d'un dîner d'État en Arménie. C'est un peu faux quand même. Autre homme politique, Nicolas Sarkozy, lui, il est plutôt Johnny Hallyday que Charles Aznavour.
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3: Il parle.
4: C'était chez Catherine Sellac.
3: The Voice, ce n'est pas pour demain, mon Nico. En revanche, Marine Le Pen chante super bien. Écoutez-la sur une chanson de Dalida.
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3: C'est juste, hein.
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3: Paroles. Ça me rappelle des programmes d'hommes politiques, ça, justement. Passons maintenant au créateur de la fête de la musique, Jack Lang. Et il y a quelques années, il avait interprété à la télé une chanson de Khaled, Aïcha.
0: Khaled, s'il vous plaît, enfin.

0: Smule, ça s'écrit S-M-U-L-E, avec plusieurs centaines de millions de téléchargements. Smule est sans aucun doute l'application de karaoké la plus populaire sur smartphone et tablette, avec un catalogue de plus de 10 millions de titres. L'appli propose certains titres gratuits, sinon ben, il faut compter 9 euros par mois ou 49 euros l'année. Si vous êtes voilà, si vous aimez le karaoké, c'est,
1: oui, c'est
0: pas grand chose. Et le petit truc en plus, Smule met aussi à l'accent sur le partage social, notamment en vous permettant d'enregistrer votre performance en vidéo avant de la partager sur vos réseaux sociaux, ce qui donne des reprises très étonnantes.
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1: pas mal.
0: Bah quoi ?
1: Il essaye.
0: Bah.
1: C'est un essai.
0: C'est le 21.
1: Oui, de toute façon, c'est ce qu'on va entendre toute la soirée. Donc.
0: Ça fait mal, Jean-Jacques. Allez, reviens et vite. On en a marre d'entendre tes reprises chaque année à la fête de la musique, car souvent, la musique n'est pas bonne.
1: Ah non, elle n'est pas bonne, elle n'est pas bonne. Merci, mon bon Fabinou. Tiens, on va chanter le jingle qui arrive, là. La la la la la la la la la la la la la la la la la. On va faire un petit coucou à Pierre. Bonjour, Pierre.
3: Bonjour Willy.
1: Comment
3: merci de me recevoir.
1: Mais de rien, mon Pierre. Comment tu t'appelles ? Donc Pierre, manifestement, tu nous appelles d'où, mon Pierre ?
3: Oui. Je vous appelle de La Salle, en Île-de-France, où je m'entraîne tous les dimanches.
1: Ah
3: en
1: oui.
3: Vous écoutant d'ailleurs.
1: De la salle de sport,
0: oui,
1: c'est ça que tu veux
0: pas
1: dire ?
0: La salle des fêtes.
3: Ouais, je m'entraîne très très souvent. Non, pas la salle des fêtes, malheureusement.
1: Donc salle de
3: on y transpire tout autant.
1: Ouais, oui, c'est vrai. Donc salle de sport, donc Pierre il fait son sport et justement parce que je crois que tu te présentes à une élection qui a un rapport avec ton sport. C'est pour ça, vas-y, explique-nous.
3: Oui, mais sur ça, mais merci beaucoup de me permettre d'en parler. Là cette année et pour la 4e fois consécutive, je fais le casting des égéries pour être égérie dans l'enceinte Fitness Park.
1: D'accord.
3: La dans laquelle j'ai commencé.
0: C'est une salle de sport, faut dire.
1: Voilà, donc Fitness Park est une salle, oui, là où ne va pas Nicolas, effectivement, puisqu'il va dans aucune salle. Il va dans une salle qui s'appelle Saupiquet, qui est une autre salle de sport dans laquelle on bouffe.
3: Avec ce qui est bien, c'est qu'on peut toujours s'inscrire dans tous les cas. Hein. Il n'est jamais trop tard. Hein.
1: Voilà. Donc, tu te présentes pour être égérie Fitness Park, et donc ça se passe comment alors ?
3: Eh bien, ça se passe qu'il y a un petit formulaire d'inscription à remplir sur le site.
1: Ouais.
3: Il faut aller sur mon petit lien que je peux envoyer.
1: Ouais.
3: On appuie sur « Je vote », le formulaire d'inscription arrive et on a juste à valider le compte avec le petit mail qui attend, donc on peut se glisser dans les spams.
1: Okay.
3: Et on peut voter pour moi. Donc,
1: on va tous voter pour toi. Tu vas aller sur la page Facebook de l'émission.
0: Youpi la vie avec Willy Rovelli et voilà. Tu partages ta page.
1: Tu y es sur la page Facebook.
0: Tu partages.
3: Oui.
1: Voilà, et bah, tu sais quoi ?
3: Merci beaucoup, c'est adorable.
1: Et bah, dès qu'on a terminé l'interview, dès qu'on raccroche, clac, tu mets donc le lien pour voter pour toi.
0: Sur notre groupe.
1: Et on va dire on à tout le groupe de voter. Voilà, on vote tous pour Pierre.
0: Il doit être musclé, Pierre.
1: Il doit être beau, Pierre. Alors,
0: il doit être musclé,
1: Pierre,
0: il a énorme.
1: Tu vas avoir des gros bras, Pierre.
3: Et surtout, je pars de très très loin. J'ai d'ailleurs écrit tout mon parcours et mon histoire. Si vous voulez voter pour moi, vous pourrez un petit peu voir qui je suis, d'où je viens et où je vais.
1: Ah bah, écoute, c'est une chanson, ça, non ? Je pars, d'où je viens et où je vais.
0: Ça pourrait être du Goldman.
3: On est dans le registre de la chanson, alors je m'adapte.
1: Merci, mon Pierre.
0: Ça donne de l'espoir.
1: Ouais. Et on te souhaite bonne chance, Pierre. Ouais. On va tous voter pour toi. Donc, tu mets bien le lien sur le groupe Youpi la vie avec Willy Rovelli. On va tous voter pour Pierre. Bravo, Pierre.
0: Bravo.
1: Allez, on te souhaite bonne chance, mon Pierrot. Merci beaucoup d'être passé nous voir. Tu repars évidemment avec ta sélection.
0: Avec 100 euros de carburant.
1: Voilà. Dans un instant, mes amis, on va vous présenter un invité pas banal parce qu'on aime vous présenter des invités
4: pas banaux.
1: Mais d'abord, tiens, il est là. Charles Doré.
0: Il est brillant.
1: Avec famille ou pas famille. Pas famille. Ah.

0: c'est Charles Doré avec famille ou pas famille. Pas famille,
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0: famille.
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0: Allez, comme promis, place à la personne pas banale du dimanche. Bonjour Mickaël Pantin.
3: Bonjour.
0: Bonjour mon Mickaël. Alors tu as 15 ans. Et voilà, tu es originaire de la banlieue parisienne, tu n'habites pas à Pantin, Mickaël Pantin, j'espère. Non, non.
4: Elle est bien cette première question.
0: Ouais, tu es bien. Tu viens d'où, mon cher Mickaël, qu'on sache à peu près?
3: De Bougival.
0: Wow. Bougival.
3: C'est pas très loin de Versailles.
0: Très bien, Bougival, pas très loin de Versailles. Alors, donc 15 ans, je l'ai dit, Mickaël, et tu as une grande passion dans la vie, c'est la photo. Mais tu aimes photographier quoi?
3: Des industries, des usines.
0: Voilà.
4: Ah, ça, c'est pas banal.
0: Ouais, c'est pas banal quand même. Il photographie les fleurons de la France industrielle. Alors quoi, par exemple?
3: C'est ça.
0: Quoi, par exemple?
3: De la petite industrie jusqu'au géant.
0: Ouais.
3: Donc j'ai photographié des usines comme ArcelorMittal à Dunkerque. Je sais pas si vous connaissez.
0: Ouais, ouais, ouais, bien sûr. Oui.
3: Et jusqu'aux plus petites filatures des Vosges, donc les dernières filatures de France.
0: Voilà. Donc des hauts fourneaux
3: traditionnels.
0: Voilà, donc des hauts fourneaux, des incinérateurs, donc des usines. Non mais c'est fou ça.
3: Oui.
0: Et alors ce qui est dingue, c'est que ces grandes entreprises, enfin ces entreprises, t'ouvrent leurs portes. Hein. Tu peux y aller et faire des photos.
3: Oui. Oui, c'est pas si simple.
0: Ouais.
4: Ouais. Il faut les autorisations, je suppose.
0: Ouais.
3: Oui, oui, c'est pas. Une usine, ça reste un endroit dangereux.
4: Oui. Ouais. Même pour la sécurité.
0: Et donc, comment est-ce que tu arrives à les convaincre alors, Mickaël?
3: Bah, le plus dur, c'est de se lancer parce qu'on n'a pas de crédibilité au début.
0: Ouais.
3: C'est-à-dire que une usine, pourquoi elle vous autoriserait de la photographier alors que vous n'avez jamais fait d'usine avant, etc.
0: Bah ouais.
3: Et moi, j'ai eu la chance en fait de commencer chez ArcelorMittal directement.
0: Ouais. Pourquoi tu les connaissais?
3: Non, mais ils ont fait une porte ouverte en fait et j'étais le seul à faire leurs deux sites en un week-end, donc ils me connaissaient. Et j'ai réussi à les convaincre.
4: C'est rigolo.
3: Et en passant vraiment de très très loin de la fonte à l'époque.
0: Ouais.
3: Donc très très loin du métal en fusion. Et j'ai fait mes preuves, j'ai pu lancer mon projet.
0: Oui.
3: Et plus j'ai fait des usines, plus j'ai appris les règles de sécurité. Donc plus j'ai préparé à d'autres usines.
0: Voilà.
3: Et à la fin c'était plus simple.
4: Oui, voilà.
0: Et donc maintenant, j'allais dire, tu as un portfolio, comme on dit. C'est-à-dire que maintenant tu as plein de photos à montrer pour convaincre d'autres usines. Tu sais pourquoi maintenant elles te laissent y aller, les usines? Elles trouvent quoi de bien dans ce que tu fais, Mickaël?
3: Ben moi, j'ai un projet qui commence à être assez important. En fait, l'industrie aujourd'hui, elle a de plus en plus besoin de s'ouvrir.
0: Ouais.
3: Les gens ont une image qui est devenue extrêmement négative de l'industrie.
0: C'est vrai, tu as raison.
3: Ils ont toujours une image qui est un peu celle de la mine, notamment les adolescents de mon âge.
0: Mmh.
3: Et aujourd'hui, l'industrie ne ressemble plus du tout à ça.
0: Ouais.
3: Genre, moi, quand je visite une usine, c'est tout neuf, il y a des ordinateurs partout.
0: Ouais.
3: Il y a de moins en moins de travail physique.
0: Ouais.
3: Et moi, j'essaie de parler aux jeunes de mon âge. J'ai déjà fait des conférences.
0: Ouais.
3: Pour leur présenter justement mon travail et essayer de se dire à travers mes clichés, quand ils les voient, ils se disent, moi aussi je pourrais me voir travailler là-dedans, c'est pas l'horreur en fait.
0: Voilà, c'est ça, c'est pas le truc sale, ça pue, il y a du bruit, heureusement ça a un petit peu changé. Et donc, tu viens de le dire, tu fais des conférences, tu exposes tes photos, c'est ça?
3: Oui.
0: Voilà.
3: Et tu exposes à plein d'endroits.
0: Ouais.
4: Trop bien.
0: Comme par où là, dernièrement c'était où par exemple, tiens?
3: Oui. Ben, j'ai fait des expositions avec GL Events.
0: Ah oui, GL Events.
3: Dans les salons d'industrie régionaux.
0: Ouais.
3: Et nationaux. J'expose à Eurosatory.
0: Ouais.
3: Sur le stand du G4, mon projet. Bon. Et j'ai exposé aussi à l'Elysée durant l'exposition du Grand Fabriqué en France.
4: Voilà. Ah, t'es allé à l'Elysée.
0: Ouais, à l'Elysée. Et elle vient d'où alors cette passion pour les usines, mon cher Mickaël? Ça vient d'où tout ça, cette passion pour la sidérurgie?
3: Moi, ça vient à la base de musées de la mine et de la sidérurgie. Vous en avez un peu partout en Europe, notamment en Allemagne et dans l'Ordre de la France.
0: Ouais.
3: Et en fait, à travers ça, au début, je faisais de la photographie d'architecture et d'archives.
0: Mmh.
3: Donc, j'ai photographié le patrimoine industriel, notamment le patrimoine minier et sidérurgique. Et j'ai beaucoup voyagé pour. Et les usines ont commencé à s'ouvrir alors que j'avais déjà plus de 2 ans de photographie d'industrie derrière moi.
0: Ouais. Et donc, tu vas voir des usines en France et aussi ailleurs en Europe, c'est ça? Tu bouges aussi un petit peu en dehors de la France?
3: Ça a enfin commencé.
0: Voilà.
4: Bravo.
0: Et franchement,
4: c'est super, franchement.
0: Il est quand même incroyable, Mickaël. À 15 ans, il a. Il y a un endroit où on peut voir tes photos, je sais pas, une page sur les réseaux sociaux ou un truc.
3: J'ai un Instagram.
0: Vas-y, donne-le.
3: Industrie-en-lumière.
0: Industrie en lumière.
3: Et c'est ça.
0: Mmh.
3: Et j'ai un Instagram aussi. Et pardon, j'ai un site web aussi.
0: Ouais.
3: À mon nom, Mickaël.Pantin, mickaëlpantin.com.
0: Voilà. Mickaël Pantin, donc PANTIN.com. Bravo,
4: Mickaël.
0: C'est pas mal.
4: Il est déterminé.
0: Il est génial, Mickaël. Parce que je suppose que plus tard, tu vas bosser là-dedans, dans ce métier-là. C'est ça ton rêve?
3: Oui, oui.
0: Ouais.
3: Eh ben, écoute, oui, oui, dans l'industrie.
4: C'est bien parti.
0: Eh ben, on te le souhaite, mon cher Mickaël. Merci beaucoup hein, d'être passé nous voir. Mickaël Pantin, donc, il a 15 ans. Il photographie les sites sidérurgiques partout en France. Voilà l'occasion aussi de saluer celles et ceux qui bossent en usine. Et je pense évidemment à Mama Rovell.
5: Évidemment.
0: Voilà, quand j'étais petit, elle bossait beaucoup en usine, ma maman. Vous aimez être ici?
6: Ah oui.
0: Vous aimez la pub?
6: Ah, j'adore.
0: Bon, elle arrive et juste après les infos pratiques près de chez vous avec le UC Express.
6: Tchou, tchou.
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9: La météo avec le département de l'Aube qui est en vigilance rouge pour phénomène canicule et vigilance jaune pour phénomène orage. Et puis la Marne et les Ardennes en vigilance orange pour la canicule et jaune pour les orages. On continue cette journée ensoleillée, même si par endroit en fin de journée, le ciel pourrait quand même se voiler. Température actuellement entre 31 et 37 degrés au meilleur de la journée. Il fera entre 31 et 38 degrés, notamment 31 à Rocroi ou 38 degrés encore à Vitry-le-François. La soirée et la nuit avec un temps calme et propice à l'observation bien sûr des étoiles. Puis demain lundi, un début de semaine avec un soleil présent toute la journée. Demain matin, lever du jour, des températures de 17 à 22 degrés sur la Champagne-Ardenne. Puis au maximum de la journée, il fera encore très chaud, de 33 à 38 degrés. Alors je le rappelle, on prend soin de nos anciens, de nos nouveau-nés, on prend soin de soi aussi, on s'hydrate beaucoup. Et tout de suite sur ici Champagne-Ardenne, bah, vous retrouvez Willy Revédé et toute son équipe.
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0: Allez, partons gaiement vers la deuxième demi-heure de votre talk show du dimanche. Alors ici, c'est comme la messe du dimanche, mais en pas pareil. Dans un instant, bien, nous allons normalement, si tout va bien, parler des congés payés. Je vous dis ça parce qu'on a un petit peu de galère à joindre notre invité.
4: Mais
0: on ne sait jamais. C'est ça, ce sont les aléas du direct, c'est mes amis. C'est comme ça, ici, on ne triche pas. Sinon, on aurait pu prendre le premier couillon qui passe dans les couloirs. Faites-en passer pour l'invité. Mais non.
4: Enfin, nous... En même temps, trouver du monde dans les couloirs un dimanche. Oui. C'est la maison de la radio.
0: C'est pas bête. C'est pour c'est ça rare. Qu'on ne le fait pas. C'est pas par honnêteté. C'est juste qu'on ne peut pas le faire. Votre tribu est là. Vous l'avez entendu. Oui. Fabien Aymon, mon chouchou. Oh, et Nicolas sais. Malabeuf, mon autre chouchou. Enfin, notre enfant de la télé.
4: Je peux balancer un truc?
0: Vas-y.
4: Parce que tout à l'heure, il a fait un selfie. Pendant que vous faisiez la première interview.
0: Oui,
4: et vous étiez sur les réseaux sociaux, sur Snapchat. Vous envoyez des selfies à des jeunes filles.
10: Comment ça, à des jeunes filles? Bah, à des filles de mon âge. Qu'est-ce que ça veut dire? Mais pas du tout.
4: C'est quoi,
10: je vous écoute toujours avec intérêt.
4: Mais pourquoi pas là?
10: J'ai eu un moment d'absence.
0: Ah oui, là on a bien compris. Oui. Donc tu fais des photos de toi,
10: de quoi? De lui, c'est que j'envoie à mes amis.
0: C'est le visage que tu envoies?
10: Bah évidemment, je suis habillé.
0: Bon bah oui, ça va. Bon. Alors ça me rassure. Bah poste-les sur le groupe Facebook de l'émission tes photos, mon cher Nicolas.
4: Pour faire l'audience.
0: Alors
4: si vous voulez voir Nicolas Malabeuf nu, vous vous connectez sur le groupe Facebook, c'est gratuit. Hein. Youpi la vie avec Willy Revelli, vous tapez ça sur la barre de recherche. Et nous avons, tiens, Jeanne de Troyes, je suis prof de musique, parce que c'est la fête de la musique.
0: Ah oui.
4: J'adore enseigner aux enfants car c'est un moment de partage avec souvent beaucoup d'émotions. Donc voilà, on embrasse Jeanne de Troyes. Et bonne nouvelle, tiens, si vous habitez à Troyes, le 19 septembre, Willy Revelli.
0: Ah oui, c'est moi.
4: Vous faites un spectacle.
10: Il est pas au courant.
0: Oui, je sais même pas au courant, j'ai l'arbre.
4: Oh là là là là là là.
0: Vous je vais où? Je vais à Troyes.
4: Vous faites un spectacle à Troyes, dans la salle le 3 fois plus à l'ouest.
0: Ah bah,
4: donc, et les résas sont déjà en ligne sur leur site
0: venez,
4: internet.
0: S'il vous plaît, soyez gentils, achetez des places. Hein.
4: Donc continuez. Oui, ça nous arrange.
0: Oui, oui.
4: Continuez à réagir sur le groupe Facebook, c'est gratuit. Youpi la vie avec Willy Revelli.
0: Oui, appelez-nous à 0810 055 056. On vous attend pour réagir sur ce que vous voulez. Si vous voulez parler des vacances, on a parlé de l'alternance ou nous faire un petit coucou, vous êtes les bienvenus. Et vous repartez aujourd'hui encore, mon Nicolas.
10: Eh bien, on va tirer l'un d'entre vous au sort pour la carte de carburant qui vaut 100 euros. C'est en fin d'émission, donc vite.
0: Insupportable. Merci beaucoup. Mais d'abord, si vous n'avez pas suivi l'actu, pas de panique. L'actu vous suit. Il est temps pour moi de mettre
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0: Allez, et comme aujourd'hui, c'est la fête de la musique, voici l'actu musicale avec, pour commencer, cette bonne nouvelle pour les 30 ans de son album Première Consultation. Le chanteur Doc Gynéco remonte sur scène. Le vrai Doc Gynéco dans la musique française, apparemment, c'est Patrick Bruel. Oui, enfin, après là, 30 ans plus tard, c'est Doc Géronto. Hein. La chanteuse américaine Christina Milian, la femme de Matt Pokora, rate son examen de français pour prolonger son visa en France. Oh, bah, qu'elle se rassure, apparemment son mari aussi l'a raté, son examen de français. Hein. Je comprends pas, je comprends rien. Pour protester contre l'utilisation de l'intelligence artificielle qui pourrait éteindre leur voix, 1000 chanteurs britanniques sortent un album entièrement composé de silence. Pas très original, hein. Étienne Dao, Carla Bruni, ça fait des années qu'ils le font. Allô. Après avoir construit une cabane, Vianney annonce qu'il sera papa très prochainement. On sait donc où il a mis sa dernière bûche. Non mais c'est la folie de la cabane en ce moment. Hein. Vianney en a construit une, Patrick Bruel a failli y aller, franchement. Céline Dion annonce 10 nouvelles dates de concert à Paris. Quel courage pour celle qui souffre du syndrome de l'homme raide, comme Renaud. Mais lui, c'est juste après l'apéro. Le domicile de Florent Pagny, cambriolé dans les Yvelines. Heureusement, en repartant, les voleurs lui ont laissé sa liberté de penser. Nouveau single de Florent Pagny, savoir voler. Voler sans attendre, voler et tout prendre, mais savoir voler. Juste pour le geste, me laisser des restes et s'en aller. Oh, c'était beau là. Hein.
10: C'est beau.
0: Le chanteur marseillais Jules, flashé à 180 km/h sur autoroute. Il écoutait sa propre musique dans la voiture. Tu m'étonnes qu'il voulait arriver très très vite. La NASA envisage d'envoyer de nouveaux astronautes sur la Lune en 2027. Alors que pour beaucoup moins cher, à tout moment sur Instagram, Madonna peut vous montrer la sienne. 20 ans après leur séparation, les L5 se reforment. C'est les vieilles 5. Enfin, la question du jour. Justement, les L5 se reforment pour chanter la bande originale du film La Patte Patrouille. Mais est-ce que la Patte Patrouille, c'est aussi le surnom des policiers qui enquêtent sur Bruel?
10: La Patte Patrouille.
0: Vous avez deux heures. Oui, réfléchissez un peu. Heureusement, dans 193 jours, c'est fini. 2026. Voilà. Ah là là, les L5. Mais moi, je suis content des L5. Ah, mais toutes les femmes de ta vie. Ouais, ouais.
4: Par contre, j'ai peur, moi, parce que j'habite dans les Yvelines, comme Florent Pagny. J'espère que je vais pas me faire.
0: Oh, mais non, il ne cambriole que les stars.
10: Il n'y a rien chez toi. Il n'y a rien.
0: Bon, mes amis, si vous n'allez pas bien, on a le droit d'avoir des coups de mou.
10: Bananier.
0: Eh ben, si on a un petit coup de mou, on a la solution pour vous. Quand je vous dirai à vous, où que vous soyez, même si vous conduisez, vous vous pilez. Là, je m'en fous. Toujours même sur l'autoroute, j'en ai rien à foutre. Et quand je vous dirai à vous, vous allez me faire palaba papa. Ah, oui. Et ça ira 100 fois mieux. Voilà. Là, ça va pas, bagnagné. Là, ça va pas.
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0: À vous. Et voilà, ça va beaucoup mieux. C'est la seule radio qui vous fait ça. Oh. Un jingle et ça va beaucoup mieux. C'est ça la magie de votre radio ici. On revient dans un instant, juste après les Négresses Vertes. Voilà l'été, évidemment, puisque c'est pile l'été.
10: C'est l'été.
0: Voilà, on les

0: Brest.
1: C'était les Négresses Vertes avec Voilà l'été.
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1: Allez, ouvrons notre nouveau dossier. Bonjour Guénelgo.
4: Bonjour.
1: Bienvenue ici, vous êtes directrice de l'Obosco, l'Observatoire de la Société de la Consommation. Alors il y a donc tout pile 90 ans sont nés les congés payés. Alors ça veut dire quoi Guénel? Qu'avant il n'y avait pas de vacances quand on était employé ou salarié?
4: Ah ben non, avant il n'y avait pas de vacances pour une très grande majorité des Français, et même les vacances ça n'existait pas, c'était même juste pas pensable en fait.
1: Voilà.
4: À ce moment-là, pas travailler, c'était soit être malade, soit être au chômage.
1: Au chômage.
4: Donc non, ça n'existait pas.
1: Voilà, donc l'idée d'avoir du temps pour soi, c'était même pas quelque chose qui était dans la tête des gens quoi.
4: Absolument pas. Ouais. Et à ce moment-là, d'ailleurs, c'était même pas quelque chose qu'ils demandaient. Hein. Ce qu'ils demandaient, c'était avoir du temps dans une journée ou du temps dans une semaine. Hein, mais pas les vacances.
1: Bon. Et 90 ans après, alors Guénel, vous diriez quoi là, que les Français sont attachés à leurs vacances?
4: Ah ben c'est même pas ça, c'est que les Français, enfin, c'est que les vacances sont au centre de la vie des Français. On l'a vu dans notre étude et dans notre ouvrage et dans notre étude avec l'Observatoire Utopia, c'est-à-dire que les Français sont toutes choses égales par ailleurs, c'est-à-dire quelles que soient leurs revenus, quelles que soient leurs conditions de vie, etc. Eh bien plus on est engagé dans ces vacances, plus on part, plus on est heureux. Donc on voit à quel point, en fait, c'est central aujourd'hui.
1: C'est un facteur de bonheur, vous dites, hein, même les vacances. Hein.
4: C'est un facteur de bonheur, c'est un facteur de beaucoup de choses, parce que c'est une véritable école buissonnière, les vacances. On y apprend plein de choses, on y apprend l'autonomie, on y apprend aussi créer des souvenirs, on y apprend aussi l'ouverture à l'autre. Donc, c'est devenu extrêmement important, et c'est quelque chose dans laquelle les Français, enfin, qui est au centre de leur vie, on les prépare, on y pense. Alors on les a, ces vacances, et puis ensuite on en parle.
5: Oui.
1: Et là, par exemple, tiens, les Français là, c'est quoi à peu près la physionomie du Français là qui part en vacances? C'est quoi? Il va où? Il reste en France? Alors, il bouge un peu? Il ressemble à quoi? Il aime bien que ça bouge? Il aime bien le train-train?
4: Alors ça dépend lesquels en fait. Ça dépend. Il y a plusieurs visages de vacances. Et puis d'ailleurs, il y a ceux qui partent en vacances et puis ceux qui ne partent pas. Et parmi ceux qui ne partent pas, hein, c'est à peu près 28 à 30% des Français. Il y a ceux qui partent pas parce que ils n'ont pas forcément envie de partir en fait. Et puis d'autres qui partent pas parce qu'ils sont empêchés de partir pour des raisons financières souvent évidemment. Et puis parmi ceux qui partent, il y a différents effectivement types de profils. Alors ce qu'il faut savoir, c'est que 70% des Français partent en France. Après, on a souvent des représentations parfois très exotiques, mais en réalité, la physionomie justement des vacances françaises, c'est une sorte de simplicité heureuse en fait, et souvent en France, souvent pas très loin, en moyenne, disons, c'est à entre 2 et 5 heures de voiture, qu'on y va souvent en voiture, ce qu'on va y faire, c'est relativement simple. Hein. On va être souvent à la mer aussi.
1: Ouais. Et on préfère le train-train, le calme, c'est ça plutôt?
4: Alors, il y en a 30% hein, des Français qui vont chaque année au même endroit en vacances. Mais les autres aiment bien découvrir. Et vont changer de destination. Il y en a aussi une partie qui, de temps en temps, revient sur les pas de sa famille, son histoire. L'aspect un peu mémoriel. On voit tout ça.
1: Guénel, restez avec nous encore une petite minute, s'il vous plaît. Je voudrais vous présenter Angélique qui est là. Ça va, Angélique?
6: Oui, ça va, bonjour.
1: Bonjour, Angélique, les appels de la Somme. Toi, tu vas où là en vacances? Est-ce que pour toi, les vacances, c'est important? T'en fiches?
6: Super méga important.
1: Important.
6: Cet été en famille.
1: Ouais,
6: en
1: tu vas
6: plus,
1: où?
6: On va en Sardaigne.
1: Ah, bah, je viens avec toi.
6: Pas de souci, avec grand plaisir.
1: Parce que tu devais partir avec qui à la base?
6: Alors, on part en famille parce que deux tanguis à la maison.
1: Quel âge ils ont, les deux tanguis? J'adore ça.
6: 27 et 24.
5: Ouais.
1: C'est des grands bébés qui veulent. Là, le tanguis, c'est-à-dire c'est des grands garçons, des grands enfants qui partent pas de la maison. Voilà.
6: Ouais,
1: parce qu'ils sont bien. Voilà. Donc, le mari, les deux grands, c'est ça?
6: C'est ça. Et du coup, c'est super important parce que bah quand on travaille, forcément, en plus mon mari travaille beaucoup le matin, moi je finis très tard le soir. Et les vacances, c'est vraiment le moment de se retrouver en famille, d'être ensemble, de penser à autre chose. Ouais. Et comme Gwenaëlle disait, en fait, c'est aussi le moment de se ressourcer et puis de rencontrer d'autres personnes, d'autres cultures, qui c'est super enrichissant. Et les vacances, oui, enfin, c'est sacré, je pense. Ouais. Au niveau familial, c'est très, très important.
0: Et alors, pourquoi tu pars en Sardaigne? Est-ce que tu as envisagé de partir en France et pour quelle raison?
6: Alors, on est déjà parti un peu en France, mais on a découvert l'Italie et on a eu un vrai coup de cœur.
1: Ah, bah ça, c'est normal. Et encore, tu ne me connais pas.
6: Oui,
1: parce que là, partir avec moi, je suis l'Italien le plus incroyable du monde, tu sais.
6: Bah oui, voilà. Et du coup, on avait fait la Sardaigne du Sud il y a deux ans.
1: Ah, c'est beau.
6: Et cette année, on va dans le Nord.
1: Eh bah, profitez bien. Merci d'être passé nous voir. Je t'embrasse très, très fort. Tu repars évidemment, ma chère Angélique.
0: Les 100 euros de carburant pour la Sardaigne.
1: Et Guenaëlle, j'ai oublié de le préciser, mais vous l'avez dit un petit peu tout à l'heure, que vous avez écrit un livre qui s'appelle Le Livre des Vacances aux éditions de l'Aube. Guenaëlle, donc directrice de l'Obosco, l'Observatoire de la Société de la Consommation. Et il y a donc 72% des Français en 2025 qui sont partis en vacances et 86% qui considèrent les vacances comme importantes. Voilà, donc c'est exactement ce qu'on vient de dire là. Merci infiniment, ma chère Guenaëlle. De passer un bon dimanche. Dans un instant, on fait quoi avec toi, mon bon Nicolas?
0: Eh bien, aujourd'hui, c'est la fête de la musique. On va revenir sur un concert dantesque.
1: Dantesque. C'est les Forbans? Non, c'est ni Karen Cheryl ni les Forbans.
0: Ah, peut-être.
1: Ah, mais d'abord Damiano David. Alors lui, il fait des concerts dantesques en ce moment. À tout de suite.

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2: La chanson, c'était Next Summer. Nicolas Malabeuf, notre enfant de la télé, est là quand il y en a mal.
3: Malabeuf.
2: Alors, mon bon Nicolas.
4: Mais alors, que faisiez-vous le 10 juin 2000? Vous vous souvenez, pas?
2: Non.
4: Bon, alors moi, je n'étais pas né.
5: Qu'est-ce qu'il raconte?
4: En tout cas, c'était le concert de Johnny Hallyday à l'occasion de ses 40 ans de carrière. Aujourd'hui,
2: la
4: c'est la fête de la musique, évidemment. Revenons sur ce concert gratuit organisé au pied de la Tour Eiffel. 600 000 spectateurs assistent à l'événement qui est retransmis en direct sur TF1.
5: J'ai regardé à la télé, j'ai regardé.
4: Ah, voilà. Vous aviez 10 ans, je crois.
5: 10 ans.
4: Et alors, j'ai retrouvé une interview des répétitions. Johnny n'était pas dans un état incroyable.
6: C'est toujours impressionnant, je vous dis, franchement. Un jour de jour J, je suis un peu nerveux quand même.
4: Un jour du jour J. Et alors, sur le champ de Mars, les fans s'agglutinent. Certains arrivent même avec 3 jours d'avance. Ils dorment sous la pluie. Allons voir les fans de l'idole.
7: On a dormi devant les grilles. On était gelés, mais bon, qu'est-ce qu'on ferait pas pour Johnny?
8: Il n'y en a qu'un, il n'y en a pas deux.
9: Et vous avez dormi ici même, là?
10: On a dormi ici même, sous la pluie.
7: J'ai apporté des cartes pour jouer à la bolette en attendant.
9: Et si jamais ça tombe?
7: C'est pas grave, ça me lave les cheveux.
4: Et alors, à 1h du début du concert, Johnny s'invite même dans le JT de 20h de Thomas Hugues sur TF1, et il était encore un peu endormi.
6: Alors, c'est vrai que au cours d'un grand événement comme ça, parce que pour moi c'est un grand événement de faire la Tour Eiffel. D'abord parce que la Tour Eiffel, ça représente Paris. Une dame de fer.
4: La dame de fer, oui.
5: Il a réussi à chanter.
4: Merci Johnny, en tout cas. C'est pas dans quel état il était. En tout cas, sur TF1, l'avant-soirée est animée par Arthur et Stéphanie Pilonka, en direct du Champ de Mars. Dans les coulisses, Arthur rentre dans la loge de Johnny, mais il tombe sur Jamel Debbouze et le public était pas ravi.
11: Tout le monde voit la loge de Johnny. J'ai frappé. Johnny?
12: Ouais, ça va? En fait, je vous explique, je suis pas Johnny Hallyday, comme vous pouvez le constater. Johnny, pour avoir fait le concert ce soir, il a une appendicite buccale.
11: Mais vous connaissez le répertoire de Johnny, Jamel?
12: Bien sûr. La Ziza, je te veux, si tu serais d'accord.
4: Voilà. Bon, le public attendait Johnny avec impatience. Ouais. Et alors, lors de cette avant-soirée, même Evelyne Delia était là. Elle est présente sur place pour faire un point météo.
11: Comment ça va, Evelyne?
13: Ça va très bien.
11: Rassurez-nous, on est mort de trop.
13: Oui, c'est vrai. On s'est fait des frayeurs toute la journée avec ce temps gris, avec ces quelques gouttes cet après-midi. Mais j'ai d'excellentes nouvelles pour ce soir. Et je peux annoncer à tout le monde que nous ne devrions pas avoir une goutte de pluie pendant tout le concert.
4: Ouais. Et 26 ans plus tard, Evelyne Delia est toujours là. Et donc à 21h, Johnny ouvre le show sur Allumer le feu. Sur scène, il est rejoint par Jean-Louis Aubert, les Rita Mitsouko ou encore Florent Pagny. Fin du concert, 2h30 plus tard, les fans sont émus.
14: Il faut pas qu'il meure un jour, parce que sans lui, on sera perdu. Il remplace Elvis Presley ici en France, c'est tout, c'est notre vie, c'est tout. Bon, Johnny, c'est tout pour nous. Sans lui, à mon avis, on serait perdu.
15: Et vous avez l'air très très ému.
16: Ouais, bon, on attend ça, ouais.
15: Vous venez d'où?
16: De Bretagne.
4: Ah, c'est peut-être pour ça qu'il veut manger. Et enfin, le petit potin, eh bien, c'est que sur TF1, le concert avait rassemblé évidemment 9 millions de Français.
2: Merci beaucoup et vive la Bretagne, vive Johnny.
4: Oui.
2: C'est toujours très marrant de le réécouter.
4: Ah,
2: quand
4: ouais, incroyable.
2: Même,
5: dans ces
2: interviews. Les fans sont fans. Hein, ouais.
5: Ah, bah oui.
2: Quand t'es fan de Johnny, t'es fan de personne d'autre. Mes amis, est-ce que vous saviez que tout est vibration?
4: Ah non.
2: Vous ne le saviez pas, ça? Eh bah, tant mieux, on en parle juste après ça.
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2: De retour ici, mes amis, c'est Willy vient déjeuner chez vous. On passe à table tous ensemble les samedis et le dimanche en direct entre midi et 13h. Mais vite, ce sont les 5 dernières minutes.
4: Oh, pas déjà.
2: Si, alors, place à la bonne initiative et la bonne pensée du dimanche. Bonjour François-Marie Dru.
18: Bonjour.
2: Bienvenue ici, mon cher François-Marie. Alors, vous êtes, comme aujourd'hui, merci, c'est la fête de la musique. On va évoquer la musique un petit peu de manière un peu différente avec vous. Vous êtes, entre autres, musicothérapeute et auteur du livre « Tout est vibration », l'édition augmentée 2026 qui vient de sortir. Alors, malheureusement, on a que 5-6 minutes devant nous, donc ça va être un petit peu rapide, mais je voulais vous avoir au téléphone, mon cher François-Marie, parce que j'ai lu votre livre, la première édition, il y a quelques mois déjà, et votre livre a changé radicalement ma pensée, ma façon de penser de plein de choses dans ma vie. Donc déjà, un, je voulais vous dire merci. Et deux, en un mot, mon cher François-Marie, vous êtes musicien et vous soignez, je mets des guillemets, hein, parce que vous allez nous expliquer, mais les gens grâce à la musique, grâce aux vibrations, grâce au son.
18: Tout à fait. Oui, oui.
2: Allez-y, expliquez-nous.
18: Moi, j'ai le plaisir de le faire, mais ça existe depuis la nuit des temps.
2: Bien
18: la
2: sûr.
18: Musique, c'est pas que pour voilà, c'est pas que c'est un business ou une industrie, c'est de l'énergie. Là, les ondes sonores, c'est de l'énergie. C'est compris par la nuit des temps de pas plein de traditions, mais aujourd'hui, avec les neurosciences, avec plein d'outils différents, on soigne autant des problèmes physiques, psychologiques, neurologiques, avec les vibrations sonores. Parfois, c'est de la musique, mais parfois, c'est juste des vibrations. Fréquences. Que le corps ressent profondément. Voilà, sans lumière, on peut pas vivre, mais elle s'arrête à la peau, alors que le corps, il vibre profondément dans le corps. Donc, il y a des outils, il y a des choses, on peut le soigner très concrètement. Donc, moi, j'étais musicien, mais progressivement, en soignant moi-même et en soignant les autres, on voit cette pouvoir du son à l'œuvre tous les jours.
2: Alors, parce que ce pouvoir du son est vraiment énorme. Alors, en gros, je vais vraiment schématiser, mais je vais le faire un petit peu avec mes mots et j'en suis vraiment désolée, François-Marie. Mais en gros, nous, on vibre. Voilà. Mmh. Et puis, la musique, les sons, c'est de la vibration. Et puis, tout ça, ça peut s'accorder?
18: Oui. En fait, on est fait de, si vous regardez votre corps, c'est des organes. Ces organes sont faits de cellules qui vibrent. Ces cellules sont faites de molécules qui vibrent. Ces molécules sont faites d'atomes qui vibrent. Et c'est pareil autour de nous. Tout ce que vous voyez, tout vibre. La table devant vous, les molécules d'air qui sont entre vous, et tout vibre. Et quand ça vibre, après, t'as deux vibrations qui se retrouvent, qui se rencontrent. Quand deux fréquences se rencontrent, il y a une interférence, il y a une résonance. Et en musique, parfois, ça peut être consonant ou parfois, ça peut être dissonant. Parfois, ça peut se construire ou détruire. On peut
2: C'est pour ça que tout bêtement, puisqu'on parle de musique, voilà pourquoi il y a des musiques par exemple qui nous touchent, qui peuvent nous faire pleurer. Ou je sais pas quoi. Voilà, on peut être comme ça un petit peu ému. Et quand vous dites que vous soignez par la musique, vous soignez quoi? On peut guérir quoi? On peut guérir.
18: Alors, faut faire attention sur le mot soigner, guérir.
2: Bien sûr,
18: ça dépend toujours du degré du. On va dire tout. Quand même, avec humilité, tout, c'est-à-dire qu'il n'y a pas de, mais avec, ça dépend du symptôme, du degré du symptôme, du mode de vie de la personne, du temps d'application des vibrations, de la récurrence du soin. Il y a plein de choses. Donc, moi, avec mes diapasons, ces diapasons qu'on met sur le corps, on met ça sur les points d'acupuncture, sur les points d'infectiologie, si vous avez après, on n'est pas obligé de se former non plus à ça. Intuitivement, vous pouvez le faire vous-même. Vous avez un torticolis, vous mettez le diapason, vous mettez les vibrations pendant 5 minutes et vous verrez que ça détend toutes les chairs, les ligaments, les muscles. Ça fait sécréter, la vibration mécanique du son engendre une cascade de réactions électrochimiques. Mmh. Donc ça fait produire de l'oxyde nitrique et on se soigne. De problèmes physiques, autant de problèmes physiques que psychiques, par la respiration, les méditations sonores, le chant au quotidien, les gens faisant ça chez eux librement, s'ils le font tous les jours, ils trouvent un apaisement au quotidien qui va finir par les aider à leur équilibrer leurs émotions, à trouver l'inspiration, retrouver l'énergie et créer détendre le système nerveux, ce qui fait que ça tout
2: les vibrations qui réorganisent nos cellules.
18: Les ondes sonores, la revue Science en 1988 disait très précisément, les ondes sonores ont la capacité de réorganiser la structure de nos molécules de réagencer nos molécules. Il y a des expériences, on appelle ça la cimatique, vous mettez du sable sur une plaque et on fait vibrer la plaque et vous voyez le sable se disposer dans des formes géométriques très très très belles. Donc le son, la vibration sonore peut informer, c'est-à-dire donner la forme, redonner la forme dans laquelle l'énergie va circuler plus facilement et progressivement, le symptôme disparaît.
4: Et j'ai une question, mais pour vous, Willy, quel sens le livre de François-Marie a changé votre vision de voir les choses?
2: Moi j'avais un petit peu tendance à pas comprendre certains de mes fonctionnements. Moi je suis très émotif et j'ai pu régler pas mal de choses d'émotion par rapport à l'émotion, par rapport à aux choses que je recevais des gens. Vous voyez ce que je veux dire?
18: Très bien.
2: Voilà. donc merci beaucoup.
18: Mais c'était pareil. Donc, on met des mots dessus. Mais évidemment, c'est la résonance. Quelqu'un qui est triste, mais vous n'avez pas vécu son expérience triste.
2: Exactement.
18: Et en le vous disant, vous rentrez en résonance.
2: Voilà.
18: Parce que dans vos cellules, Dans vous avez des cas sensibles, on a vécu ça, et par empathie, on voilà. vit la chose.
2: Exactement.
18: Le principe de résonance, il est à l'œuvre.
2: Voilà.
18: Wow. Bon, c'est avec ça qu'on soigne, c'est avec ça qu'on rentre en résonance avec beaucoup de choses de l'univers, avec parfois des difficultés, et en même temps de la beauté. Avec la musique, on sent cette sensation d'absolu et de, voilà. d'harmonie et de bien-être. Comme des choses très difficiles.
2: Merci beaucoup. Alors vraiment tout le reste, là c'était vraiment un petit aperçu que je voulais vous donner, mais je voulais absolument vous avoir, François-Marie Dru. Merci infiniment.
18: Alors, merci, oui.
2: merci.
18: Énormément.
2: Ouais, à très très bientôt. Portez-vous bien. Et donc le livre s'appelle Tout est vibration, édition augmentée 2026. Vraiment, je vous conseille de l'acheter. Vous allez voir, ça va vous troubler. Moi, j'ai été extrêmement touchée et extrêmement troublée par tout ça. Et c'est passionnant. J'espère qu'un jour on aura de nouveau l'occasion d'en reparler. Merci infiniment. Passez un bon dimanche, mon cher François-Marie Dru. On embrasse Angélique. On est très en retard.
4: Oui, oui. 100 euros de carburant.
2: Voilà, bah c'est ça l'essentiel. Bravo Angélique. Elle va pas gueuler parce qu'elle
4: oui,
2: a pas
4: non,
2: eu. Oh, dis enfin.
4: On la reprend sinon. Hein.
2: Bah oui. Ici. Ah oui, on la garde. On la garde. Elle nous énerve, Angélique, c'est bon, garde.
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2: Voilà, mes amis, c'est fini. La barbichette. Passez une belle semaine ici et pas ailleurs. Il est tout pile 13h dans un instant. Ma France Weekend version cinéma samedi prochain.
19: Bonjour à tous, dans quelques instants, j'ai le plaisir de recevoir les comédiens Audrey Fleurot, Ramzi Bedia pour nous parler de la comédie de l'été, Les Parfaits, Arnaque en famille. Ils seront avec le réalisateur Ludovic Bernard, mais d'abord, l'actualité, Cyril Ardo.
20: La canicule est partie pour durer. 35 départements de l'Ouest et du Centre en vigilance rouge, 45 en orange. Seuls quelques départements des Hauts-de-France et du pourtour méditerranéen ne sont pas concernés par une alerte. Et dans ce contexte, les journées en classe risquent d'être difficiles cette semaine pour de nombreux élèves. C'est pour ça que de nombreux établissements n'ouvriront pas. Le ministre de l'Éducation nationale, Édouard Geffray.
21: Demain, 845 écoles et collèges seront fermés en France. Fermés au sens qu'ils n'accueilleront pas d'élèves ou alors un accueil minimal. Principalement dans les départements qui sont en vigilance rouge, c'est essentiellement là qu'ils se trouvent. Et 1800 autres établissements nous ont indiqué aménager leurs horaires, c'est-à-dire libérer, pour être clair, les élèves en début d'après-midi.
22: Il y a une question qui se pose. Est-ce qu'il vaut mieux que les enfants aillent à l'école ou restent chez eux?
21: Vous avez des endroits où les écoles sont assez bien isolées et ont été plus protectrices que le bâti qui est autour.
22: C'est-à-dire que les élèves. Plus que chez les parents.
21: Exactement. C'est-à-dire qu'on a des élèves qui vont être à 35 ou 38 chez eux, vont être à 25, 26, 27 degrés dans leur établissement scolaire. Là, évidemment, l'intérêt, c'est que l'enfant aille à l'école pour tout le monde.
20: Le ministre de l'Éducation nationale, Édouard Geffray, invité ce midi de France 3. Les écoles et les trains. On ne peut pas écarter les incidents sur le réseau, dit le patron de la SNCF, Jean Castex. Il invite les voyageurs les plus vulnérables à éviter de prendre le train pendant la canicule. C'est aussi une façon de les protéger en amont, explique-t-il. L'énorme mobilisation des sapeurs-pompiers en France. Ils sont 250 000 à travers tout le pays. Le Gard, les Bouches-du-Rhône, le Vaucluse et le Var sont en vigilance orange au feu de forêt. Par ailleurs, les associations agréées de sécurité civile sont mises à contribution pour sécuriser les grandes manifestations à l'image de la fête de la musique. Ces fortes chaleurs qui doivent durer plusieurs jours encore. Météo France prévoit un plateau jusqu'à jeudi avant une baisse vendredi. Et vous, réussissez-vous à supporter cette canicule? À Saint-Astier, en Dordogne, les habitants en ont ras-le-bol.
23: On sort pas, on va aux courses très tôt, on re-rentre, on cuisine le minimum, on achète du tout prêt, voilà. Et puis on va nulle part. On profite pas de tout ce qu'il y a autour, parce qu'il fait trop chaud. Qu'est-ce que vous voulez y faire?
24: C'est un second Covid. Ça me fait me lever très tôt. Ça me perturbe mes sommeils. On se pose des questions, pourquoi autant de chaleur si vite?
25: 40, 41, 42, lundi, mardi, bon, il y en a ras-le-bol. Je suis pas Madame Soleil, mais ce serait bien, peut-être je pourrais baisser un peu le son, mais je vois pas ce qu'on peut faire. Moi je dis, on est dans la passe totale, hein, c'est sur 10, je mets 9. Hein.
24: On a chaud, on transpire, on n'est pas bien, on est énervé, agacé, et la semaine prochaine ça va être encore plus chaud. Plus chaud et pire, on est obligé de subir.
20: Un reportage d'ICI Périgord et dossier complet sur la canicule à retrouver sur ICI.fr. Une enquête ouverte dans le Val-de-Marne, près de Paris, pour vol et recel après la découverte d'un tableau de Pablo Picasso lors d'une perquisition menée dans le cadre d'un trafic de drogue. 4 personnes ont été déférées dans cette affaire. Le parquet ne précise pas de quel tableau il s'agit. On passe à la Coupe du Monde de foot avant France-Irak demain soir à 23h. On a vu des Bleus en forme lors de leur victoire 3-1 face au Sénégal, qui Kylian Mbappé, Michael Olise, Bradley Barcola ont très bien fait le travail, mais Xavier Monferrand, Ousmane Dembélé a semblé lui un peu en retrait.
3: C'est une question lancinante qui revient encore et toujours alors que la Coupe du Monde agit comme une loupe grossissante. À quand le déclic pour Ousmane Dembélé en équipe de France? Ce n'était visiblement pas contre le Sénégal. À se demander si le Dembouz en bleu n'est pas qu'une pâle copie du Dembélé du PSG. Son coéquipier Lucas Digne, qu'il a côtoyé au Barça, n'y croit pas.
6: Pour moi, c'est pas une différence de niveau parce que le niveau du joueur, il reste le même. On parle quand même du Ballon d'Or. C'est un joueur exceptionnel. Après, c'est à nous de le mettre aussi dans les meilleures conditions et d'essayer de le trouver le plus rapidement possible pour qu'il s'exprime le mieux possible.
3: Pourtant, les chiffres parlent d'eux-mêmes. 7 petits buts en 60 sélections, pas vraiment digne d'un Ballon d'Or. Forcément, si les Bleus pouvaient compter sur le Dembélé du PSG, l'histoire ne serait pas la même. Mais son influence va bien au-delà des statistiques pour son remplaçant naturel en équipe de France, Marnès Akliouche.
7: Ousmane, c'est aussi une très belle personne sur le terrain et en dehors du terrain. C'est le Ballon d'Or. On est pressé, tout comme vous, de voir tout ce qu'il va faire de bon dans cette Coupe du Monde et on va tout faire pour que tout se passe bien.
3: Car la quête d'Ousmane Dembélé dépasse les chiffres. Il va tenter de briser la malédiction des Ballons d'Or. Aucun lauréat dans l'histoire n'est parvenu à être champion du monde l'année qui a suivi son sacre.
20: Xavier Monferrand, et coup d'envoi de France-Irak, c'est demain soir à 23h. Et puis ce sera lui, le représentant de la France à l'Eurovision Junior. Il s'appelle Alec, il a 12 ans et il est originaire de la région Auvergne-Rhône-Alpes. Son nom a été dévoilé hier soir. Il succède donc à Lou Deleuze qui a remporté l'édition 2025. Le concours réservé aux jeunes talents de la chanson se tiendra le 24 octobre. Et là encore, c'est à lire sur ici.fr.
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20: Excellent début d'après-midi. La suite, c'est avec Patrice Gascoigne. Ça tourne.
19: Bonjour à tous et bienvenue dans votre émission sur les coulisses du cinéma à retrouver chaque dimanche. Et aujourd'hui, dans Ça tourne, je me dois d'être parfait. Parce que j'ai une comédie originale à vous proposer, pas n'importe laquelle, une comédie où l'on pratique l'arnaque en famille. Le film s'appelle Les Parfaits, arnaque en famille. Il sort mercredi dans les salles et j'accueille justement Monsieur et Madame Parfait. Bonjour Madame Parfait, Audrey Fleurot. Monsieur Parfait, Ramzi Bedia.
8: Bonjour Monsieur Gascoigne.
19: On vous a déjà appelé comme ça ou pas, Parfait?
8: Moi, c'est un nom qu'on me donne souvent dans la vie, même sans ce film.
9: Ah non, j'avoue que c'était la première fois, moi.
8: Les Parfaits ?
9: Oui.
19: Quand vous êtes... Ah, moi, je vous trouve un peu parfaite, quand même.
9: Je vous remercie. Que vous ne me connaissez pas vraiment.
8: Ouais, on
9: c'est
8: lui dit fou. Rarement ça, ça doit la toucher.
19: Voilà, c'est ça. En tout cas, on peut dire merci à notre troisième invité, le réalisateur de Les Parfaits, arnaque en famille. Bonjour, Ludovic Bernard.
10: Oui, bonjour.
8: Bravo.
19: Ludovic, vous savez comment être un invité parfait ?
10: Dites-moi.
19: Bah, va falloir que vous me donniez et que vous me révéliez tous les secrets de tournage de ce film. Mais d'abord, je vais demander quand même à nos deux comédiens, à vos deux comédiens, je sais pas lequel de vous deux est le champion du monde du pitch, Audrey Fleurot, Ramzi Bedia, pour pitcher comme ça rapidement le film.
9: Allez, je me lance. Donc, c'est une famille, effectivement, d'arnaqueurs de génération en génération. Il y a mon papa qui pratiquait lui-même l'arnaque. Et donc, ça fait des années qu'on fonctionne comme ça, avec chacun un petit peu notre rôle attitré. Moi, je suis the brain. Moi, je trouve les nouvelles arnaques. Et mon conjoint est une sorte de hacker. Enfin, il met en place les choses. Et donc, nos enfants participent aussi. Sauf la fille qui fait un peu une crise d'adolescence et qui se rebelle un petit peu contre ses parents. Et donc, ça fait des années qu'on fonctionne comme ça. Et on se trouve dans une situation terrible. C'est que notre arnaque un peu phare de ces dernières années, qui est une arnaque aux œuvres d'art, ne fonctionne plus. Et surtout, on doit énormément d'argent à une mafia. Et donc, on va être obligé de disparaître. C'est très long.
19: Mais oui,
9: pardon.
19: Mais ça y est.
9: Je démarre.
19: Bah, en tout cas, je pense qu'on a dit pas mal. Ce que je propose, c'est quand même qu'on s'écoute un peu de bande-annonce.
26: Dans notre famille, l'arnaque est un art qui se transmet de génération en génération.
27: On vient encore d'attraper Hugo à changer les notes de ses camarades.
28: Comment voulez-vous que nous, parents, puissions suivre ? Il y a des mégabits, des mégadrives, des octaves, des octets, des tic-toc-touc, là. Quelle est l'époque qu'on vit ?
29: Vous alliez faire le coup du siècle, et moi, non.
30: Tu fais quoi, papy ?
31: Je m'inscris sur Tinder.
29: À 250 000, l'œuvre est à vous.
2: L'arnaque au faux tableau, c'est mort. Faut trouver quelque chose de plus ambitieux.
19: Voilà, c'est la comédie de l'été, Les Parfaits, Arnaque en famille dans vos salles mercredi prochain. Et ce quelque chose de plus ambitieux, Audrey Fleurot, ça passe donc par l'Écosse.
9: Tout à fait.
19: Mais Ramzy peut-être...
9: Vas-y Ramzy, prends le relais.
19: On se souvient ou pas de l'Écosse?
8: Oui, on s'en souvient, même si on n'y a pas passé énormément de temps, on s'en souvient très bien, mais dans le film, l'Écosse, pour nous, c'est l'échappatoire.
19: C'est la nouvelle arnaque.
8: C'est surtout pour sauver notre vie, carrément. Parce qu'au début, on fait, comme le disait Audrey à juste titre, on fait des arnaques, mais il y a des familles comme ça, je me suis renseigné, il y a des gens qui vivent de briques et de brocs, qui font des petites arnaques à gauche, on s'en arrange très très bien. Mais là, l'arnaque a dépassé ça nous dépasse, parce que notre vie est en jeu, du coup, l'Écosse se présente comme le paradis pour nous, on y fonce.
19: C'est pas vous le cerveau de la bande, c'est pas vous le cerveau de la famille,
8: non,
19: c'est Magali,
8: joué par
19: André Fleurot.
8: C'est ma femme le cerveau.
19: C'est quand même votre personnage qui a l'idée d'emprunter l'identité de quelqu'un, c'est ça?
9: Bah, moi maintenant, j'accepte plus que des personnages qui ont un QI extrêmement développé. Voilà, ça fait partie de mes choix. Oui, elle met au point les arnaques. Et là, elle est un petit peu au début du film, elle est un petit peu à court d'imagination et la situation un peu extrême dans laquelle ils vont se retrouver va faire qu'il va falloir pondre une arnaque très très rapidement, la plus grosse qu'on ait jamais montée.
19: Dans le film, un, c'est pas le cerveau du couple. Bon, déjà. Et deux, c'est un peu.
9: Faut que ça soit un peu crédible, quand même. On peut pas partir de si loin.
19: Et deux, c'est un peu le plus pessimiste aussi. Du coup, souvent, on dira, c'est mort.
9: Il faut dire qu'il a le rôle le plus difficile, lui, parce que lui, il va vraiment se retrouver au front. Il va devoir se retrouver à faire un boulot dont il n'a pas la moindre. Il n'y connaît rien en whisky. Il ne parle pas anglais.
19: Ah oui, justement. C'est le problème, c'est qu'on envoie le plus mauvais en anglais sur le front.
8: Oui, mais moi, je suis responsable de ma famille. Donc, je suis ce qu'Audrey me dit. Je sais que la pilote est bonne. Donc, moi, j'essaie de faire tourner l'avion à l'intérieur. Je le vois un peu comme ça.
19: Bon, en plus, je crois que dans la vraie vie, Ramzy, l'anglais, c'est pas votre fort non plus.
8: Alors, cher monsieur Gascoigne, oui. Sachez que je tourne en anglais en ce moment.
19: Mais non.
8: Et que je tourne, ça fait 5 mois que je tourne en anglais. Et il me reste encore 5 mois en anglais. Et je me suis amélioré.
19: On a hâte de voir l'épreuve. En tout cas, je sais que Audrey Fleurot, pour vous, l'anglais, ça va.
9: Oui, disons que j'ai déjà travaillé en anglais, ouais.
19: Mais on va quand même vérifier. Romain, à la réalisation, tu peux nous mettre, on peut vérifier le niveau d'anglais d'Audrey Fleurot, s'il te plaît?
4: The combination of these two languages, it's super powerful, I think. We stick on the French lines, I mean, of Molière.
8: Oh, sure.
19: C'est classe, hein? Molière et tout.
8: C'est bien, dis donc. Là.
9: Je me demande de quoi je parle.
8: L'accent est pas mal.
19: Cette bonne idée de vous retrouver tous les deux, on la doit à vous. Ludovic Bernard, effectivement, le réalisateur de Parfait Arnaque en famille. Cette idée, elle vous est venue en vous rasant le matin? D'ailleurs, vous n'êtes pas rasé là ce matin.
5: Non, je me rase un peu souvent. Mais l'idée traînait dans ma tête depuis un petit moment. L'idée d'une famille qui arnaque et que c'est et que les enfants soient impliqués à l'intérieur avec le grand-père et toute la famille.
19: Mais pourquoi tous les deux? On les a jamais vus ensemble en fiction. Hein.
5: C'est ça. Je trouve ça très stimulant de réunir deux personnes qui ne se connaissent pas. Et je savais qu'Audrey aimait beaucoup déjà Ramzy et vice versa.
9: On avait dit qu'on lui disait pas.
8: Et voilà. C'est qu'Audrey, elle voulait vraiment. Moi, j'étais pas chaud.
5: On a dû beaucoup travailler,
9: rallonger le chèque, disons-le.
5: Et donc réunir ces deux personnes, voilà, qui s'amusent constamment à l'écran pour cette comédie, c'était vraiment parfait.
19: Vous avez écrit en pensant à eux.
5: J'ai écrit en pensant à eux, tout à fait.
19: C'est risqué, parce que si l'un ou l'autre avait dit non.
5: Mais c'est toujours bien d'écrire à avoir quelqu'un en tête.
9: Je pense, quand même.
5: Faut toujours écrire avec quelqu'un en tête et après trouver un plan B, évidemment. Mais il faut toujours. Moi, j'aime bien en tout cas l'idée de penser aux acteurs qui peuvent incarner.
8: On était tes deux plans A.
5: A.
8: Les deux
5: A.
8: Ok.
19: Ok. En tout cas, on savait. 5 A. On savait qu'il allait bien porter le kilt aussi.
5: Ben oui, c'est ça. Mais bon. Il le porte divinement bien.
8: C'est pas le truc que j'ai préféré, le kilt. J'ai préféré tes beaux costumes.
5: Il est divinement beau dans les costumes, dans ses costumes anglais, très british.
8: On a un réalisateur, Monsieur Ludovic Bernard, qui est vraiment ici. Il a beaucoup de goût. Il a du goût. Il est attaché aux détails, aux petits, mais jusqu'aux fringues, avant chaque prise, il venait m'arranger ma cravate, alors qu'il y a déjà la costumière qui est passée, tout le monde est passé. Il y a toujours un mini détail que personne ne voit, un pli dans le slip, il vient arranger. Mais très très
5: médicieux. Il n'y a rien de plus laid qu'une cravate qui pend un petit peu.
8: Mais je l'ai compris avec toi.
5: C'est avec vraiment toi. Pas beau, et surtout au cinéma.
8: Et t'as entièrement raison.
19: Eh ben, on va continuer à en parler avec Audrey Fleurot, Ramzi Bedia et Ludovic Bernard. Avec cette émission quasi parfaite avec vous, on saura tout sur les coulisses du tournage avec vous, Ludovic Bernard. Tout de suite, on va s'écouter Bruno Mars. Mais le titre est en anglais. Audrey, vous pouvez nous donner le titre en anglais?
9: Oh là là.
8: Tu fais l'accent parfait, Audrey.
19: Allez, Audrey, lancement par Audrey Fleurot.
9: Locked out of heaven.
8: Parfait.

0: Locked Out of Heaven, c'était Bruno Mars.
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0: Ça tourne accueille, on se moque de mon accent en anglais. Ça tourne accueille aujourd'hui l'équipe du film Les Parfaits Arnaques en Famille, une comédie qui va braquer les salles obscures à partir de mercredi. Nous sommes avec Audrey Fleurot, Ramzi Bedia, qui dans le film emprunte l'identité de la famille Parfait, le temps d'une dernière grosse arnaque qui va pas très bien se passer. Un film réalisé par Ludovic Bernard, ambiance.
2: On part en Écosse, on prend la place des Parfaits.
3: C'est vrai que 10 millions, c'est ambitieux. Va falloir la jouer serrée.
4: Gilles Parfait, la perfection à la française.
5: La chasse aux pigeons, c'est un art ancestral qui se transmet de génération en génération.
6: Je vais vous faire découvrir

0: donc je m'y recolle régulièrement. Puis c'est toujours agréable dans la comédie de mettre des personnages, de faire des personnages qui ne font pas des choses réelles dans la vie et puis les confronter à plein d'autres choses. Donc c'est plutôt agréable de faire ça.
1: Et le binôme homme-femme régulièrement qui
0: toujours toujours la famille, c'est important. La famille est importante, effectivement. L'amour est important.
1: À Audrey Fleurot, Ramzi Bedia, on dit toujours que tourner une comédie, ça demande encore plus d'exigence qu'un drame, parce que c'est de la haute précision, c'est vrai ?
2: Oui, moi, il y a toujours une forme de snobisme par rapport à la comédie. Moi, je suis vraiment intimement persuadée que c'est compliqué, la comédie, et c'est compliqué de se renouveler, c'est compliqué de s'accorder avec l'humour de l'autre, avec l'humour du réalisateur. Moi, par exemple, quand je reçois très peu de comédies qui me font marrer, quoi. Et donc, c'est quand même un peu la base de mon choix. C'est-à-dire qu'à partir du moment où déjà dans l'écriture, je ne sens pas l'endroit où moi ça me fait marrer, je vois pas comment je vais pouvoir être drôle. Mais oui, regarde, même ce grand garçon là qui fait quand même rire la France depuis pas mal d'années maintenant, on a toujours le stress de pas trouver la porte d'entrée.
1: Et alors la difficulté, c'est qu'il faut ne pas rire pendant qu'on est en train de jouer la comédie, parce que je crois qu'entre les prises, ça rigole pas mal quand même avec Ramzi, ou à cause de Ramzi, je ne sais pas.
3: On a besoin, en tout cas, bah Audrey, c'est pas la dernière. Hein,
1: c'est tout. Ah ben, allez, on balance les dossiers.
3: Ah oui, non, là, j'étais pas, j'en étais super, mais on est obligé de maintenir entre les prises
2: état un peu de connerie.
3: Un état de connerie. Alors j'ai eu beaucoup de chance parce que Audrey est comme moi, mais tous les comédiens sont pas comme ça. Il y en a qui ont besoin de se concentrer, de calme entre les prises. Et beaucoup de chance que Audrey soit comme moi là-dessus, et ou moi je suis comme elle. C'est l'inverse. On a besoin de déconner. Quand on entend Ludovic dire allez on y va moteur, ben on attend que Ludo nous appelle. Il y a l'oreille qui traîne, mais on maintient un rythme, une ambiance. Et dès qu'on entend Ludo, on vient avec cette ambiance sur le plateau.
1: Comment on les gère, ça, Ludovic, Bernard, réalisateur?
0: Oui, il faut beaucoup laisser faire, effectivement, comme ils disent, il faut laisser s'amuser entre les prises et après retrouver l'énergie du moment pour ce qu'on tourne. Et puis, c'est aussi souvent une question de rythme. On s'est bien entendu tous les trois là-dessus parce qu'ils ont un flow absolument formidable pour la comédie. Et ça, c'est pas tout le monde qui peut l'avoir, ce flow-là. Et ce flow, et puis ces ruptures, pour justement une chute ou quelque chose. Et la comédie, c'est souvent dramatique. Il y a souvent des situations dramatiques dans lesquelles on va chercher l'humour et on va chercher ce qui est drôle. Et c'est ça qui est amusant quand on regarde une comédie, quand on voit Louis de Funès faire l'imbécile sur plein de choses. C'est souvent dramatique. Et puis, c'est pas quelqu'un de sympathique, Louis de Funès.
1: Ah bon ?
0: Mais en même temps, il nous fait toujours hurler de rire. Donc, c'est ça, la comédie.
1: Chaque détail compte, je crois, dans une comédie. Ludovic Bernard, pourquoi vous l'avez appelé Magali, le personnage de Audrey Fleurot? Parce que j'ai une petite explication, je sais pas si c'est la bonne. Pourquoi elle s'appelle Magali, son prénom?
0: Je pense que c'est le hasard, là, pour le coup.
1: Vous êtes sûr?
3: C'était quoi votre explication?
1: Magali, c'était déjà le prénom que portait Audrey Fleurot dans Intouchable.
0: Vraiment, c'est inconsciemment.
2: Hey. C'est ma deuxième Magali.
3: Ouais. Bah, tu vois, garde Magali.
0: Tu t'en souvenais?
2: Pas du tout.
1: En tout cas, tous les trois, vous savez qu'on a une petite tradition dans Ça Tourne. On vous demande de vos souvenirs, des souvenirs sensoriels du tournage. Par exemple, je vais vous demander, Ludovic, l'odeur qui vous a le plus marqué lors de ce tournage.
0: La pluie en Écosse. Juste avant de partir en Écosse, j'espérais qu'il puisse avoir beaucoup d'eau pour que ce soit vraiment l'Écosse. Et il n'a cessé de pleuvoir non-stop.
1: Voilà, bon, je pensais que vous alliez
0: vraiment, on était sous des trompes d'eau.
1: Rapidement, Ramzi et Audrey, l'odeur, peut-être le whisky par exemple. La cornemuse.
3: La salle, quand on a découvert la première fois la salle avec les gros fûts de
0: les tonneaux.
3: Là où on tournait avec les Japonais.
0: Ouais, les tonneaux.
3: Cette odeur de whisky et tonneaux, elle est dure.
0: C'était une vraie distillerie.
3: Oui, on a tourné une vraie distillerie. Je l'ai encore dans le nez.
1: Audrey.
3: Peut-être la mienne d'odeur, tout simplement.
1: Pas mieux.
3: Dégoûté un peu pendant le tournage.
2: Ah
1: oui. On finira sur l'odeur de Ramzi.
3: Tu aurais dû penser à ça. Je me disais chaque matin, putain, tu fouettes.
1: Merci.
3: Là, t'as oublié.
1: Ah, mais c'est sur ce constat assez encourageant, ma foi, que nous finissons cette émission. Merci beaucoup, Audrey Fleurot, Ramzi Bedia, Ludovic Bernard, réalisateur de cette comédie à ne pas manquer, Les Parfaits, Arnaque en famille. Un film qui a tout pour être la comédie.

0: midi de l'été. C'est un film Ici, ça sort mercredi dans les salles. Ça tourne, c'est tous les dimanches dans votre radio Ici dès 13h, disponible en réécoute à n'importe quelle heure de la journée sur ici.fr. Et tout de suite, la musique continue sur votre radio.
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7: Voici Expression Directe, une émission réservée aux formations politiques, aux organisations syndicales et aux groupes professionnels représentatifs. Aujourd'hui, cette émission est assurée par le Mouvement Démocrate.
8: Après les élections municipales, dans plusieurs communes de France, des maires d'extrême droite ont retiré le drapeau européen de la façade de leur mairie. Un geste symbolique, mais révélateur. Il montre une nouvelle fois l'hostilité de l'extrême droite envers l'Europe.
9: Au Mouvement démocrate, nous avons une autre vision, celle portée par les faits, par l'histoire et par notre avenir commun. L'Union européenne rassemble 27 pays marqués par une histoire culturelle, politique et humaniste commune. Ensemble, nous avons construit un modèle, celui de la démocratie et de l'état de droit. Ce modèle, c'est le nôtre. Alors nous pensons que dans nos territoires, on a tout à gagner à rester ancré dans ce projet commun. Nos communes font face à des défis considérables.
8: La santé de proximité qui recule, l'urbanisme, le changement climatique qui transforme notre façon de vivre, la crise du logement, l'éducation. Ces défis ne s'arrêtent pas aux frontières d'une commune, ni même d'un pays, ils sont européens. Autant de défis immenses que nous, élus, nous ne pouvons affronter seuls. Face à cela, l'Europe n'est pas un obstacle. C'est un partenaire stratégique indispensable.
9: Alors refuser l'Europe, c'est refuser les aides qu'elle nous offre. L'Europe nous aide et elle aide concrètement nos communes. Grâce à l'Europe, nous bénéficions du Fonds européen agricole pour le développement social. Il soutient nos agriculteurs pour développer une agriculture durable, innovante et compétitive. Dans un contexte où nos agriculteurs font face à des crises à répétition, économiques, climatiques et sanitaires, ce soutien est vital.
8: Il aide aussi les territoires ruraux à gagner en attractivité, en finançant les services publics les plus essentiels. Les routes, les réseaux d'eau, les équipements collectifs. Grâce à l'Europe, nos territoires ruraux bénéficient d'aide pour mieux vivre. Et l'Union européenne ne s'arrête pas là. Grâce à l'Europe, nous pouvons agir pour réduire les inégalités entre tous les territoires en renforçant la cohésion économique et sociale avec le Fonds européen régional.
9: Avec le Fonds européen régional, des communes ont pu déployer le Wi-Fi public et raccorder leurs habitants au très haut débit. Parce que l'accès au numérique est aujourd'hui un droit fondamental. Grâce à l'Europe, des bâtiments publics ont été rénovés pour consommer moins d'énergie. Des éclairages basse consommation ont remplacé des installations vieillissantes. Des pistes cyclables et des mobilités douces ont vu le jour. Grâce à l'Europe encore, des infrastructures ont été adaptées pour les personnes en situation de handicap. Et des transports de proximité ont été créés pour relier les habitants aux services essentiels. Des actions concrètes et visibles pour améliorer le quotidien des habitants de toutes les communes de France.
8: L'Union européenne soutient, mais n'impose pas. Elle ne dicte pas un modèle unique de service public. Alors, grâce à l'Europe, les collectivités qui souhaitent s'engager, qui veulent maintenir ou améliorer leurs services publics, sont accompagnées.
9: Au Mouvement démocrate, nous mettons l'ambition pour l'Europe au cœur de notre projet. C'est pour cette raison que nous avons toujours, dans chacune de nos rencontres, de nos manifestations, un moment pour parler de l'Europe. Et je crois sincèrement que dans aucun autre parti politique français, on a mis l'Europe à une place aussi centrale dans le fonctionnement, dans l'animation et dans le projet du parti.
8: Au Mouvement démocrate, nous défendons cette Europe. Une Europe qui nous rassemble, qui nous protège, qui nous permet de nous développer ensemble. Une Europe forte, souveraine et démocratique. Ce modèle européen n'est pas parfait. Mais parce que nous pensons que nous avons profondément besoin d'Europe, nous croyons en une union encore plus sociale, encore plus solidaire, encore plus écologique et encore plus souveraine. Retirer le drapeau européen d'une mairie, c'est un symbole. Mais les symboles disent la vérité sur ce qu'on est et sur ce qu'on veut. Nous, au Mouvement démocrate, nous faisons le choix de l'Europe. Parce que c'est le choix de nos territoires, le choix de nos habitants, le choix de notre avenir. Si vous partagez ces convictions, rejoignez-nous.
7: C'était Expression directe avec le Mouvement démocrate.
5: La météo avec le département de l'Aube, qui est toujours en vigilance rouge cet après-midi pour phénomène canicule, et jaune pour phénomène d'orage. Pour la Marne et les Ardennes, on est en vigilance orange pour la canicule et jaune pour les orages. On continue bien sûr cette journée, cette belle journée. Par contre, des nuages pourraient voiler le ciel ici ou là en fin d'après-midi. Les températures actuellement, on est de 31 à 38 degrés, notamment 31 à Rocroi ou 38 à Vitry-le-François. La soirée, la nuit, qui va être plutôt calme et propice à l'observation des étoiles. Et puis demain lundi, un début de semaine avec un soleil présent toute la journée. Il fera encore chaud au lever du jour, entre 17 et 22 degrés. Et puis au maximum de la journée, entre 33 et 38 degrés. En résumé, je le rappelle, il faut s'hydrater.
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5: Ici avec Marc Lavoine pour une Begin avec toi sur votre radio locale préférée.

0: musique avec Merclavin pour une ville avec toi, sur ici Champagne Ardenne.
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0: Bonjour à toutes et tous, l'après-midi en musique sur votre radio ici Champagne-Ardenne. C'est dimanche, c'est la fête des pères, on embrasse nos papas, on profite aussi en famille, entre amis, grâce à votre après-midi en musique avec, dans la demi-heure qui vient, il y aura Miley Cyrus, il y aura aussi Stéphane Escher, Jean-Louis Aubert et Sergio Mendes. Et dans quelques minutes, on part pour le triathlon Open Lake au bord du lac du Der.
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0: Un tube de William Scheller, c'est juste après le dernier Charles Cardin sur votre radio locale préférée.

0: Le carnet à spirale de William Scheller pour votre après-midi en musique sur ici Champagne-Ardenne. Et pour ce dimanche matin, l'événement d'ici, ils auraient dû partir ce matin, en effet, à 9h, mais ils sont déjà sur les épreuves depuis le triathlon du lac du Der. On vous retrouve en train de pédaler, Olivier Catio, animateur et membre, bien sûr, de l'équipe d'ici Champagne-Ardenne. Bonjour Olivier.
1: Bonjour Christophe, bonjour à tous. Eh oui, le triathlon du lac du Der, c'est ce week-end, c'est organisé par Open Lake. Alors, nous sommes déjà en train de faire l'épreuve, parce que là, je suis sur le vélo. Hier soir à 21h, on a appris par un mail de l'organisation Open Lake que le départ initialement prévu à 9h avait été avancé à 8h, et ce de concert, en accord avec la préfecture de la Marne, les services de secours, en raison du pic de chaleur. Faut dire qu'actuellement, là, un peu avant 9h, il fait déjà 24 degrés à l'ombre, avec l'humidité, notamment les orages d'hier soir. Le ressenti est déjà proche des 30 degrés. On attend à l'ombre 37 à 38 cet après-midi, ce qui explique que l'épreuve a été avancée. Donc on est parti ce matin à 8h pour l'épreuve de natation sur la plage de Nuisement. 500 mètres de natation. Là, actuellement, ce sont 20 km de vélo qu'on est en train de faire. Et puis, quand on arrivera ensuite, faudra prendre les baskets et les jambes à son cou pour faire 6 km. Alors, c'est un peu plus de 5 km, 5 km 900, donc quasiment 6 km, dont une partie sur la digue du lac du Der, pour ensuite passer la ligne d'arrivée. Donc, natation, vélo, course à pied, voilà les épreuves de ce triathlon. On est plus de 1000 à participer à cette épreuve promo. Hier après-midi notamment, c'était les grandes distances. Et en revanche, toutes les épreuves qui étaient prévues cet après-midi, notamment les épreuves pour les enfants, les adolescents, toutes ces épreuves de cet après-midi, en revanche, sont annulées. Alors, je suis pas tout seul, bien sûr, dans cette équipe en train de faire des épreuves pour ce triathlon du lac du Der. Il y a aussi, pas très loin de moi, Sophie Lallemand, qui est journaliste ici Champagne-Ardenne, Nicolas Schmitt, animateur, et puis Aurélien Martinez, qui est technicien. Voilà, on s'est tous lancé le défi de faire ce triathlon. Ça fait un moment qu'on en parle. On s'entraîne un peu chacun de notre côté. On a une alimentation assez saine, et même hier soir, parce qu'on a pris un gîte pour dormir tous ensemble. Donc, pas de folie. Et là, on fait les épreuves. Donc, le vélo en ce moment, la natation, c'est fait. Et puis, la course à pied, les 6 km, c'est à suivre. Il fait chaud, mais ça reste encore supportable. Et bien sûr, les consignes des organisateurs, c'est d'y aller en faisant une performance, mais si vraiment ça n'allait pas, qu'on pouvait arrêter à tout moment. Donc très bonne ambiance ici avec les familles notamment qui viennent supporter. Il y a des gens, on a croisé des Belges, on a croisé des Allemands, on a croisé des Hollandais, des gens qui viennent un petit peu partout pour ce triathlon du lac du Der. Voilà, on verra bien. En tout cas, on continue à pédaler pour le moment. À bientôt. À tout à l'heure.
0: Merci Olivier d'avoir pris le temps. Bon courage bien sûr à tous les quatre. Ramenez-nous la coupe à la maison. Merci franchement d'avoir pris le temps là pendant cette épreuve de triathlon donc au lac du Der aujourd'hui et donc cet après-midi vous l'avez dit, annulation à cause de la canicule. Merci encore Olivier.
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0: Et oui, justement, c'est avec Flower de Miley Cyrus, juste après l'ami suisse, Stéphane Escher.

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0: celle qui a un concert, un documentaire à voir ou à revoir hein, sur la plateforme Disney+, et Miley Cyrus, avec ce titre Flower sur votre radio locale préférée. Et avant les infos de 14h, la musique à suivre justement, on va faire un tour du côté du Brésil, on va aussi retrouver le chanteur du groupe Téléphone. C'est votre après-midi en musique jusqu'à 19h.
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1: Passez une bonne après-midi avec votre radio locale ici Champagne-Ardenne, il est 14h. Toute l'actualité en français dans le monde, c'est présenté par Cyril Ardo-Rodon.
2: Et il va falloir s'organiser demain pour garder vos enfants. 845 écoles et collèges fermés en France, dit Édouard Geffray, le ministre de l'Éducation nationale. 1800 autres établissements vont quant à eux aménager leurs horaires avec des élèves libérés en début d'après-midi. Fermeture en raison forcément de la canicule. 35 départements en vigilance rouge, 45 autres en orange. Et dans ce contexte, que diriez-vous d'un congé climatique à l'image des ouvriers sur les champs qui ne peuvent pas travailler quand il fait chaud. Les écologistes lancent une pétition en ce sens. Cela existe en Espagne depuis 2 ans. Les fêtes de la musique maintenues dans de nombreuses villes malgré la chaleur. Alcool interdit dans les départements en alerte rouge. À Paris, la préfecture de police indique que 2500 pompiers et près de 5000 policiers et gendarmes sont mobilisés dans l'agglomération. Un adolescent de 17 ans est mort hier soir en Dordogne, dans la rivière du même nom. Il a été emporté par un courant alors qu'il se baignait au niveau de la commune de Port-Saint-Foy et Ponchat, à une vingtaine de kilomètres de Bergerac. Un homme de 82 ans placé en garde à vue pour tentative d'homicide volontaire après avoir tiré hier soir sur des gendarmes à Nogent-le-Rotrou en Eure-et-Loire. 2 militaires blessés. L'octogénaire s'est retranché dans le sous-sol de sa maison. Il a été interpellé suite à l'intervention du GIGN. Et puis le mondial de foot avec 2 affiches à suivre aujourd'hui. Les Espagnols, champions d'Europe en titre, affrontent l'Arabie Saoudite à 18h. Et puis la Belgique est face à l'Iran à partir de 21h.
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1: La météo avec le département de l'Aube, qui est toujours en vigilance rouge cet après-midi pour phénomène canicule, et jaune pour phénomène d'orage. Pour la Marne et les Ardennes, on est en vigilance orange pour la canicule et jaune pour les orages. On continue bien sûr cette journée, cette belle journée. Par contre, des nuages pourraient voiler le ciel ici ou là en fin d'après-midi. Les températures actuellement, on est de 31 à 38 degrés, notamment 31 à Rocroi ou 38 à Vitry-le-François. La soirée, la nuit qui va être plutôt calme et propice à l'observation des étoiles. Et puis demain lundi, un début de semaine avec un soleil présent toute la journée. Il fera encore chaud au lever du jour, entre 17 et 22 degrés. Et puis au maximum de la journée, entre 33 et 38 degrés. En résumé, je le rappelle, il faut s'hydrater.
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1: Ici avec le joueur de blues Michel Jonas. Bon dimanche avec ici Champagne-Ardenne.

0: Le dernier Vita, ça fait mal sur Ici Champagne-Ardenne.
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0: L'après-midi en musique qui continue avec deux grands artistes de la musique. Hein. D'un côté David Bowie, c'est juste après Bob Marley.

0: tube David Bowie, Let's Dance sur ici, Champagne Ardenne. Votre après-midi en musique, c'est jusqu'à 19h, bien sûr, le samedi et le dimanche. D'ici là, trois chansons françaises à la suite. Zazie, Alain Chamfort et Michel Polnareff.
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5: Merci à vous et bonne journée.
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0: l'après-midi en musique avec Michel Paul Narève, Goodbye Marilou, sur votre radio, ici Champagne-Ardenne. Je vous propose une promenade des arts du côté de Bulzon dans les Ardennes aujourd'hui dimanche pour le deuxième jour d'exposition d'artistes, artisans d'art et aussi auteurs. Mais des animations sont prévues avec aussi un marché bio qui vous attend en plein cœur des Ardennes. Ce soir jusqu'à 18h justement, c'est organisé par l'association Les Cournoyers de Bulzon. On retrouve bien sûr ce marché bio, des animations musicales, notamment avec de la musique irlandaise. L'entrée est gratuite, buvette et petite restauration sur place. Rendez-vous en tout cas aujourd'hui à Bulzon, c'est dans les Ardennes, pour cette exposition d'artistes, artisans d'art et puis aussi d'auteurs, mais des animations et ce marché bio, ça donne envie. Vous aussi, vous souhaitez justement annoncer un événement dans votre commune, ou si vous êtes une association ou encore un comité des fêtes, envoyez-nous un petit message via la page Facebook de votre radio ici Champagne-Ardennes et bien sûr on va relayer l'information.
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0: Ici avec le groupe U2, passez un bon dimanche, bonne fête des pères avec votre radio locale préférée.

0: un classique de la chanson internationale, le groupe U2 sur Ici Champagne Ardenne.
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0: L'après-midi en musique, c'est avec Tina Turner, Louis Chédid et Johan Miller sur Ici Champagne Ardenne.
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0: Et dans la famille Chédid, je demande le père Louis pour ce titre, ainsi soit-il, sur ici Champagne-Ardenne. Dans moins de 15 minutes, les infos, bien sûr, et d'ici là, des gros tubes, comme par exemple Oria, Eros Ramazzotti ou encore De La Funk avec le groupe Arson and Fire. Bel après-midi en musique.
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1: L'après-midi en musique avec votre radio locale, ici Champagne-Ardenne, il est 15h. Les informations présentées par Cyril Ardo-Redon.
2: Il n'y avait jamais eu autant de départements en vigilance rouge. 35 concernés par le plus haut niveau d'alerte, 45 autres sont en orange. Dans ce contexte, 845 écoles à travers tout le pays seront fermées demain, dit le ministre de l'Éducation nationale. 1800 autres établissements vont quant à eux aménager leurs horaires. Les écoles perturbées et pour les trains, le patron de la SNCF, Jean Castex, appelle les plus vulnérables à reporter si possible leur voyage. On ne peut pas écarter les incidents sur le réseau, dit-il. Aurez-vous envie de faire la fête ce soir, malgré la chaleur? La fête de la musique maintenue dans de très nombreuses communes. Le gouvernement interdit l'alcool dans les départements en alerte rouge. En région parisienne, 2500 pompiers et 5000 policiers et gendarmes sont mobilisés. Le parquet d'Alès ouvre une enquête pour meurtre sur mineur après la découverte d'un petit garçon de 2 ans sans vie au domicile de sa mère. Cela s'est passé hier soir à la Grande Combe dans le Gard. La femme de 20 ans a été placée en garde à vue. Le corps de l'enfant doit être autopsié demain matin. Un tableau de Pablo Picasso découvert lors d'une perquisition menée dans le cadre d'un trafic de drogue. Une enquête est ouverte dans le Val-de-Marne près de Paris pour vol et recel. 4 personnes ont été déférées dans cette affaire. Le parquet ne précise pas de quel tableau il s'agit. Et puis la Coupe du monde de foot, 2 affiches à suivre aujourd'hui. Les Espagnols, champions du monde, champions d'Europe en titre, affrontent l'Arabie Saoudite à 18h. Et puis la Belgique est face à l'Iran à partir de 21h.
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1: La météo avec le département de l'Aube, hein, qui est toujours en vigilance rouge cet après-midi pour phénomène canicule, et jaune pour phénomène d'orage. Pour la Marne et les Ardennes, on est en vigilance orange, hein, pour la canicule, et jaune pour les orages. On continue bien sûr cette journée, cette belle journée. Par contre, des nuages pourraient voiler le ciel ici ou là en fin d'après-midi. Les températures actuellement, on est de 31 à 38 degrés, notamment 31 à Rocroi ou 38 à Vitry-le-François. La soirée, la nuit qui va être plutôt calme et propice à l'observation des étoiles. Et puis demain lundi, un début de semaine avec un soleil présent toute la journée. Il fera encore chaud au lever du jour, entre 17 et 22 degrés. Et puis au maximum de la journée, entre 33 et 38 degrés. En résumé, je le rappelle, il faut s'hydrater.
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1: Ici avec ce tube de France Gall, bon après-midi avec votre radio locale préférée.

0: une chanson pour un proche dans le mal. C'est ce titre sur Ici Champagne Ardenne et puis la voix de Jérémy Frérot.
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0: La musique, c'est jusqu'à 19h avec deux groupes à la suite. Là, la balade des Eagles, c'est juste après ce tube disco d'Eruption.

0: 50 ans cette année, Hotel California des Eagles sur ici Champagne Ardenne. Et à l'écoute de vos chansons préférées, trois chansons françaises à la suite avec Diane Tell, Eddie Mitchell et le dernier Benjamin Biolay sur votre radio préférée.
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0: grande voix de la chanson française sur ICI Champagne Ardennes, c'est Eddie Mitchell, Le cimetière des éléphants. Vos bons plans et idées de sortie avec... Première journée de l'été et jour de la fête de la musique. Aujourd'hui dimanche, l'association Musique sur la Ville de Châlons en Champagne fête de la musique justement avec le rendez-vous de toutes les musiques pour toutes et tous. Vous allez découvrir une cinquantaine de formations de tous styles originaires du bassin de vie qui vont se produire aujourd'hui à partir de 17h au centre-ville de Châlons en Champagne dans un périmètre bien sûr sécurisé intégrant une scène musique. C'est Place de la République, une seconde avec de la danse et cultures urbaines, Place Foch, musique rock métallique du côté de la rue Émile Leroy sur le marché couvert et puis au JAR consacré aux musiques électroniques animées en tout cas par des groupes et collectifs locaux. Site auquel bien sûr s'ajoutent les rues et les cafés qui se transforment en autant de scènes offertes aux talents d'ici. Vous souhaitez annoncer un événement du côté de chez vous, n'hésitez pas à nous laisser un petit message sur la page Facebook de votre radio locale préférée et bien sûr on va relayer l'information.
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0: Ici avec le groupe Louise Attaque, je t'emmène au vent. Une très belle après-midi de fête des pères sur Ici Champagne Ardenne.

0: a besoin aujourd'hui, je vous le cap avec la chaleur, en ce dimanche après-midi, le groupe Louis Attaque sur Ici Champagne Ardennes.
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0: L'après-midi musique qui continue avec Sia, Dalida et Alain Souchon sur votre radio locale préférée.

0: Ce tube d'Alain Souchon sur Ici Champagne Ardenne. À suivre, bien sûr, à l'écoute de votre radio locale, les infos de 16h qui arrivent. D'ici là, votre après-midi en musique, bien sûr, qui se poursuit toujours avec vos chansons préférées, comme par exemple celle d'Amir, le duo Boulevard des Airs ou encore le groupe Europe.
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1: Merci de votre fidélité, ici Champagne-Ardenne. Il est 16h. Tout de l'actualité en France et dans le monde, présenté par Cyril Ardo-Redon.
2: Toujours plus de départements touchés par l'alerte canicule. La quasi-totalité du pays sera concernée demain. 49 départements en rouge, 54 en orange, dit le gouvernement. Les autorités appellent à limiter les déplacements. Une chaleur extrême est attendue sur une large partie du pays. Dans ce contexte, des écoles et collèges fermés demain à travers toute la France, c'est ce qu'a annoncé le ministre de l'Éducation nationale, Édouard Geffray. 845 établissements concernés, 1800 autres vont aménager leurs horaires avec des élèves libérés en début d'après-midi. En raison de cette canicule, 250 000 pompiers sont mobilisés à travers tout le pays. Les associations de sécurité civile, elles, sont mises à contribution sur les grandes manifestations comme la fête de la musique. Sur cette fête, justement, pas d'alcool, dit le gouvernement, dans les départements en rouge. La préfecture de police de Paris indique qu'un enquêteur dédié à l'accueil des victimes de violences sexistes et sexuelles sera présent toute la nuit dans chaque commissariat de la capitale. Lors de la précédente édition, une centaine de personnes avaient déclaré avoir été piquées. Un homme de 82 ans, interpellé hier soir par le GIGN à Nogent-le-Rotrou en Eure-et-Loir, il a tiré sur des gendarmes avant de se retrancher. Dans le sous-sol de sa maison, deux militaires ont été blessés. L'octogénaire est en garde à vue pour tentative d'homicide volontaire. Et puis le mondial de foot avec deux affiches à suivre aujourd'hui. Les Espagnols, champions d'Europe en titre, affrontent l'Arabie Saoudite à 18h. La Belgique, elle, sera face à l'Iran à partir de 21h.
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1: La météo avec le département de l'Aube, qui est toujours en vigilance rouge cet après-midi pour phénomène canicule, et jaune pour phénomène d'orage. Pour la Marne et les Ardennes, on est en vigilance orange pour la canicule et jaune pour les orages. On continue bien sûr cette journée, cette belle journée. Par contre, des nuages pourraient voiler le ciel ici ou là en fin d'après-midi. Les températures actuellement, on est de 31 à 38 degrés, notamment 31 à Rocroi ou 38 à Vitry-le-François. La soirée, la nuit qui va être plutôt calme et propice à observation des étoiles. Et puis demain, lundi, un début de semaine avec un soleil présent toute la journée. Il fera encore chaud au lever du jour, entre 17 et 22 degrés. Et puis au maximum de la journée, entre 33 et 38 degrés. En résumé, je le rappelle, il faut s'hydrater.
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1: Ici avec Céline Dion pour Que tu m'aimes encore. Belle après-midi avec Ici Champagne-Ardenne.

0: a prolongé des dates de ses concerts exceptionnels de 2026 en 2027, justement. Céline Dion sur Ici Champagne Ardenne.
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0: Bienvenue à vous si vous venez de nous rejoindre en ce dimanche après-midi en musique avec aussi vos rendez-vous préférés comme par exemple les petits bonheurs ici en Champagne-Ardenne avec dans un instant celui de Charles de Varmerieville.
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0: Si là, bien sûr, musique, toujours plus de musique avec vos chansons préférées comme le groupe Gold, c'est juste après le dernier Bruno Mars.

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1: Un pur titre des années 80 avec le groupe Gold sur ici, Champagne Ardenne. Les petits bonheurs de Champagne Ardenne, c'est avec Charles cet après-midi.
2: Salut, c'est Charles de Varmeriville et je suis dans les petits bonheurs ici, Champagne Ardenne. Je sais que je suis champenois parce que je supporte le Stade de Reims depuis tout petit. Mon petit bonheur au quotidien, je dirais que c'est partager de bons moments en famille et entre amis. Passer du temps avec ceux qu'on aime, passer du temps avec ceux qui nous divertissent et qui nous font un peu oublier les petits soucis du quotidien.
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2: Il est où le bonheur ? Bah, je dirais tout simplement qu'il est dans les choses simples de la vie. Je dirais que le dernier bonheur, c'est sortir avec des amis, boire un verre, rigoler, échanger sur nos journées et échanger sur nos futurs projets, nos futurs événements, comme je travaille dans le milieu de l'événementiel.
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2: Mon dessin animé préféré lorsque j'étais enfant, je dirais que c'est foot de rue parce que j'ai toujours aimé le foot et c'est vrai que c'est vraiment le dessin animé à mon époque qui parlait foot et c'est le dessin animé que j'adorais quand j'étais petit. Si j'avais une baguette magique, je pense que j'aiderais toutes les personnes dans le besoin le plus possible. Je sais qu'on a un projet, nous, avec ma société de production qui aide les enfants malades et les enfants de l'association Roseau, où on réalise des rêves d'enfants malades. Donc je pense que je continuerai à aider les personnes qui le méritent. Une musique pour faire la fête. Quand j'entends Fruit From Desire, je trouve que c'est vachement énergique, vachement dansant. Je trouve que le rythme de la musique incite en fait à faire la fête et incite à sourire, à danser, à passer un bon moment, quoi.
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2: C'est vrai qu'en ce moment, j'aimerais bien l'entendre un peu plus souvent pour des célébrations, notamment dans le football avec le Stade de Reims. Mais on va dire qu'on va attendre la Coupe du Monde cet été et qu'on espère l'entendre suffisamment cet été avec l'équipe de France. Mon expression favorite, je dirais que c'est crois en toi, crois en tes rêves, ne te pose pas de limites et la seule limite, c'est toi-même. J'essaye de me l'appliquer le plus souvent possible. Je me fixe à peu près jamais de limites ou en tout cas le moins possible et j'essaie de croire le plus possible en mes rêves, c'est-à-dire viser toujours plus loin et essayer de réaliser le plus de choses possible dans mon corps.

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1: Et l'après-midi en musique, c'est avec Lionel Richie, juste après le chat du groupe Powa.
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0: C'est après mon musique avec ce tube de Lionel Richie. La musique, bien sûr, à suivre, c'est avec Vanessa Paradis et le duo du Sud-Ouest, Pascal Obispo, Francis Cabrel. Sans compter, bien sûr, sur Fred Ballard, qui met l'humour en tube avec ce sujet pour ce dimanche. Chacun sa manière de souhaiter la fête des pères. Tout ça dans le quart d'heure qui suit sur Ici Champagne-Ardenne.
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0: Vanessa Paradis avec Be My Baby sur votre radio locale préférée. Vos bons plans pour ce dimanche. Ne manquez pas en tout cas les portes ouvertes dans les jardins, comme le jardin L'Eau Vive à Orbey-l'Abbaye. C'est dans la Marne. Vous allez pouvoir découvrir ce parc jardin dans la région boisée de la Brie des Étangs. Plus de 1000 variétés d'arbres et arbustes offrent des floraisons tout au long de l'année, y compris même en hiver. Et oui, le parc jardin entouré des haies naturelles et traversé par plusieurs ruisseaux favorise en tout cas la faune et la flore sauvage. C'est un refuge LPO. C'est aussi classé dans les jardins remarquables. Alors c'est ouvert tous les dimanches et jours fériés jusqu'au 14 juillet, du 15 août au 6 septembre et du 4 octobre au 1er novembre. Tout ça de 13h30 à 18h30 avec des visites guidées à 15h. C'est sur rendez-vous bien sûr et hors de ces dates. Tarifs adulte de 5€, gratuit pour les moins de 18 ans. Et puis toutes les infos donc sur les pages Facebook et Instagram du jardin de L'Eau Vive. Vous, chez vous, vous souhaitez annoncer un événement du côté de chez vous, et bien il vous suffit juste de vous rendre sur la page Facebook de votre radio ici Champagne-Ardenne et on va relayer l'information.
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0: Ici avec Daniel Bellavoine, bon dimanche et bonne fête des pères avec ici Champagne-Ardenne.

0: Je vous invite à aller voir ou revoir son concert et son documentaire de cet artiste sur la plateforme Disney+, Taylor Swift, sur votre radio locale préférée. Aujourd'hui, on est officiellement, bien sûr, en été, et tous les papas de France sont aussi, bien sûr, à la fête. Alors, pas de collier de nouilles pour eux, hein, mais des vides poches avec amour, et dans l'humour en tube, Fred Ballard a trouvé une autre manière de célébrer les pères.
1: Mes frères et mes sœurs, bienvenue dans la maison du Seigneur.
2: Mais oui, c'est vrai qu'on est dimanche, donc ces pères-là aussi ont le droit à leur fête. Hein. Et c'est Gad Elmaleh qui s'en charge, histoire d'être sûr que le message d'humour soit diffusé auprès de tous et que la tolérance, la paix et l'amour soient au cœur de nos préoccupations, même si le père titulaire est absent. Hein. On mise tout sur son remplaçant.
1: Permettez-moi de me présenter, que je suis le père Abdelzak. Je remplace le père Michel, parti en congé maternité.
2: Ah bah oui, hein, les temps changent, mais la tolérance reste de mise. Et pendant que certains pères s'émancipent, d'autres voient leurs enfants s'émanciper et leurs cadeaux de fête des pères évoluer aussi. Hein, fini les vides poches en pâte à sel pour François-Xavier de Maison.
3: La gourde, c'est un cadeau de ma fille. Elle a 16 ans.
4: Ouais, elle est contre le plastique.
3: Heureusement. Elle veut nettoyer la planète, ma fille.
4: Qu'elle commence déjà par ranger sa chambre.
3: Ma fille, elle a 16 ans. L'autre jour, elle m'appelle. Je décroche. Elle me fait « Wesh, frère ». Ben non, pas frère. Père. Moi, c'est père.
2: Ah bah c'est sûr que maintenant on s'y perd, hein. Mais toute marque d'affection est autorisée le jour de la fête des pères. Et il n'y a bien sûr aucun message subliminal quand on offre une gourde à son père fraîchement recasé avec une créature fraîchement acceptée. C'est juste de l'humour de fête des pères, frère.
0: Merci à Fred Ballard et ses humoristes qu'on retrouve bien sûr dès demain.
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0: Et l'après-midi en musique, ça continue jusqu'à 19h avec un certain Jean-Louis Aubert juste après, le chanteur de reggae jamaïcain Errol Don Clay.
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0: un extrait du Ici Live de Jean-Louis Aubert avec ce titre New York avec toi pour ce jour de la fête des pères sur Ici Champagne Ardenne. Et avant les infos de 17h, deux tubes, notamment un d'Alex Warren et l'autre de Étienne Daho. Passez un très bon dimanche à l'écoute de votre radio Ici Champagne Ardenne.
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1: Et merci de nous écouter, ici Champagne-Ardenne. Il est 17h. Les informations qui sont présentées par Cyril Ardo-Redon.
2: La quasi-totalité du pays en alerte rouge ou orange à la canicule demain. Le plus haut niveau de vigilance concernera 49 départements. La Bretagne, une partie de l'Occitanie, de l'Auvergne-Rhône-Alpes et de la Bourgogne-Franche-Comté rejoignent cette liste. La vigilance orange concerne quant à elle au total 40 départements. Dans ce contexte, à quoi ressembleront les journées de nos enfants à l'école? 845 écoles et collèges fermés demain à travers toute la France, annonce le ministre de l'Éducation nationale, Édouard Geffray. 1800 autres établissements vont aménager leurs horaires avec des élèves libérés, par exemple, en début d'après-midi. La Fédération nationale des associations d'usagers des transports dénonce une situation incontrôlable dans les trains. La FNOT décrit un matériel très ancien sur les lignes intercités où la climatisation ne tient pas le coup avec les températures actuelles. Avec une telle chaleur, avez-vous envie de retourner au travail demain? Pour certains, ce sera très très difficile, notamment pour les ouvriers sur les chantiers. Les écologistes lancent une pétition pour instaurer un congé climatique. Cela existe en Espagne depuis 2 ans. La fête de la musique est maintenue dans de très nombreuses communes. Ce soir, pas d'alcool sur la voie publique et dans les départements rouges, dit le gouvernement. En Ile-de-France, la préfecture de police de Paris se dit très vigilante aux violences sexistes et sexuelles, avec un enquêteur dédié aux victimes de ces atteintes, présent toute la nuit dans chaque commissariat de la capitale. Lors de la précédente édition, une centaine de personnes avaient déclaré avoir été piquées. Une femme de 20 ans placée en garde à vue après la découverte chez elle du corps sans vie de son fils de 2 ans et demi. Cela s'est passé hier soir à la Grande Combe dans le Gard. Le parquet d'Alès ouvre une enquête pour meurtre sur mineur. Le corps de l'enfant doit être autopsié demain matin. Et puis le mondial de foot avec 2 affiches à suivre aujourd'hui. Les Espagnols, champions d'Europe en titre, affrontent l'Arabie Saoudite dans 1h à 18h. Et puis la Belgique, elle, est face à l'Iran à partir de 21h.
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1: La météo avec le département de l'Aube, qui est toujours en vigilance rouge cet après-midi pour phénomène canicule, et jaune pour phénomène d'orage. Pour la Marne et les Ardennes, on est en vigilance orange pour la canicule et jaune pour les orages. On continue bien sûr cette journée, cette belle journée. Par contre, des nuages pourraient voiler le ciel ici ou là en fin d'après-midi. Les températures actuellement, on est de 31 à 38 degrés, notamment 31 à Rocroi ou 38 à Vitry-le-François. La soirée, la nuit qui va être plutôt calme et propice à l'observation des étoiles. Et puis demain, lundi, un début de semaine avec un soleil présent toute la journée. Il fera encore chaud au lever du jour, entre 17 et 22 degrés. Et puis au maximum de la journée, entre 33 et 38 degrés. En résumé, je le rappelle, il faut s'hydrater.
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1: Ici avec Celebration, le groupe Colin the Gang, sur Ici Champagne-Ardenne.

0: 5 en ce jour de la fête de la musique avec Cool and the Gang pour commencer à s'ambiancer justement pour ce soir sur votre radio locale préférée.
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0: Bienvenue à vous, bien sûr, si vous nous rejoignez à l'écoute de votre radio, grâce à votre après-midi en musique, c'est jusqu'à 19h, mais aussi les rendez-vous, bien sûr, que vous aimez, avec du ciné, en compagnie de Raphaël Pollard, il est le directeur du ciné Le Palace d'Épernay.
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0: Et avant ça, la musique, bien sûr, c'est avec les Brunswick Beats, juste après le dernier Mylène Farmer.

0: Bronski Beats avec la voix de Jimmy Somerville sur ici Champagne Ardennes. Belle matinée avec votre radio locale ici, Champagne-Ardenne. Ici, on aime le cinéma comme c'est dimanche. Pourquoi pas se faire une toile, justement, se rafraîchir avec ces températures un peu hautes. Là, cet après-midi, il est le directeur du cinéma, le Palace d'Épernay. Bonjour, Raphaël Pollard.
1: Bonjour.
0: Plusieurs films à voir, notamment un film d'un grand réalisateur américain, la suite aussi d'une série de films d'animation, et puis une comédie française un peu particulière pour aller voir ce dimanche.
1: Vous avez raison, par les fortes chaleurs qu'il va faire aujourd'hui, venez vous rafraîchir au cinéma, ça c'est une bonne idée, et en plus il y a des films à voir, parce que c'est ça aussi le but de cette journée. Au cinéma, vous avez en ce moment Disclosure Day de Steven Spielberg, qui est vraiment un film à voir en ce moment, voilà, un film de science-fiction très généreux comme Spielberg sait faire, vient sur le cinéma de science-fiction avec voilà, dans un événement de rencontre du troisième type. Donc là, c'est un vrai régal à voir pour les cinéphiles qui sont très fans du réalisateur. Également, en effet, il y a Toy Story qui est sorti ce mercredi dernier, le cinquième de la saga des Toy Story, que confrontent les jouets traditionnels aux jouets électroniques et numériques. Donc là aussi, avec un double niveau de lecture pour les enfants et pour les adultes, qui pourra plaire à tous les âges.
0: Alors ça, c'est un peu l'événement des films français. C'est une comédie française un peu particulière, avec Alain Chabat et Jonathan Cohen, notamment.
1: Oh là, ah oui, alors si le nom de Quentin Dupieux ne vous dit rien, ce réalisateur qui fait vraiment des ovnis dans le cinéma français depuis quelques années, et là en effet le vertige de Quentin Dupieux, là, qui est en salle aussi aujourd'hui au Palace et dans d'autres salles de la Marne, très particulier parce que l'animation, là on est sur une animation de type Sims de PlayStation 2, hein, pour ceux pour qui ça parle, et tout le film est tenu comme ça. Alors même si voilà, c'est Alain Chabat, Jonathan Cohen et Anaïs Desmoustiers en acteur, mais tout est passé à travers ce filtre-là, et on est vraiment dans un film voilà, pour les fans d'absurde, hein, vraiment, on ne fait pas tout ça à quatre, comme on dit.
0: Raphaël, la suite, ça sera mercredi prochain, avec un autre grand film d'animation qui sort.
1: Des mignons et des montres, si vous êtes des aficionados de ces petites bébêtes jaunes qui ravissent les enfants depuis plusieurs films, c'est les personnages détournés de Moi moche et méchant, qui continuent de vivre leurs aventures, et cette fois-ci, c'est des aventures dans le cinéma de monstres des années 40, et c'est vraiment, là pour le coup ça se régale, là vraiment c'est plein de gags, c'est plein de créativité, ça va vraiment plaire aux jeunes.
0: Puis la semaine prochaine, hein, du 28 juin au 1er juillet, c'est la très belle opération pour les cinémas, c'est la fête du cinéma, avec notamment une sortie justement d'un biopic français, deuxième partie, qui a été avancée pour la fête du cinéma.
1: Absolument, vous avez raison, alors la fête du cinéma c'est vraiment une fête qui existe depuis 1985, c'est pendant plusieurs jours, à la fin du mois de juin, début du mois de juillet, profiter des cinémas au tarif très très réduit. Là cette année c'est 5 euros la séance, hors 3D et hors supplément pour tous les cinémas qui participent, et en effet c'est l'occasion de voir la deuxième partie du biopic sur De Gaulle, justement, qui a été avancée justement pour correspondre aux dates de la fête du cinéma.
0: N'hésitez pas, en tout cas, aujourd'hui, avec les grosses chaleurs, et puis aussi ces prochains jours, bien sûr, aller au cinéma, notamment au Palace d'Épernay. Merci Raphaël d'avoir été avec nous ce matin.
1: Mais je vous en prie, passez une très belle journée.
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0: Et ça continue jusqu'à 19h avec notamment Zao de Sagazan, juste après le duo Charles et Eddy sur votre radio locale préférée.

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1: La symphonie des éclairs à Eau de Sagazan sur ici Champagne Ardennes. Et dans un instant, on va faire un voyage dans le temps en compagnie de Stéphane Bern qui nous raconte bien sûr aujourd'hui Napoléon face au progrès. C'est dans une quinzaine de minutes environ. Votre après-midi bien sûr en musique, c'est dans un instant avec Florent Pagny et Stevie Wonder sur votre radio ici Champagne Ardennes.
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0: Florent Pagny avec la dernière chanson du monde sur ici Champagne-Ardenne. Et en cette fin d'année scolaire, hein, révise ton brevet au musée Guerre et Paix. C'est une révision interactive, immersive, hein, c'est jusqu'au 29 juin prochain. Alors venez profiter du musée et de ses collections dans un parcours conçu pour comprendre les grands conflits du XXe siècle. Alors à l'accueil, un livret pédagogique, hein, spécial collège vous est offert, vous guidant à travers le parcours permanent, hein, de 1852 à 1945, en passant par la guerre de 1870, les conflits mondiaux et les temps de paix qui leur est succédé, bien sûr. On vous propose aussi un quiz pour tester ses connaissances, pour rendre la visite encore plus, bien sûr, ludique et passionnante à l'aide du quiz interactif. Une trentaine de questions vous permettent de vérifier vos connaissances et de consolider les mots-clés du programme. Le petit plus, c'est quand même le bon plan à partager. Que vous soyez élève, parent ou enseignant, l'opération brevet vous permet de réviser autrement, de façon concrète, vivante et bien sûr enrichissante, tout en se préparant au brevet. L'entrée, elle est gratuite pour les collégiennes et les collégiens ardennais. Toutes les infos sur le site guerreetpaix.fr.
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0: Ici avec The Connells, 74, 75. Bon après-midi avec ici Champagne-Ardenne.

0: Cœur maladroit, c'est Marine sur ICI Champagne-Ardenne. Et chaque jour, avec votre radio locale, on vous propose un voyage dans le temps en compagnie de Stéphane Bern. Le meilleur de ces histoires, eh ben, c'est le week-end. Et là, on voyage au temps des armées napoléoniennes.
1: Il avait tout, l'idée, le plan, la machine, mais Napoléon lui a dit non, faisant passer la France à côté de deux révolutions technologiques. En 1798, un Américain excentrique débarque en France, Robert Fulton. Ancien peintre et bricoleur de génie, entre MacGyver et le doc de Retour vers le futur. Dans ses valises, une invention, un submersible. Il l'appelle le Nautilus. Oui, comme chez Jules Verne, mais 50 ans plus tôt. Le ministère de la Marine est curieux. À Brest, il obtient l'autorisation de tester son sous-marin. À son bord, il s'approche discrètement d'une barque vide et la fait sauter à l'aide d'une charge explosive placée sous l'eau. La démonstration est spectaculaire. Mais l'armée hésite, trop instable, trop chère et franchement pas très glorieux de couler un navire en douce depuis les profondeurs. On préfère encore la bravoure au grand air que la ruse en apnée. Napoléon tranche, c'est non. Mais Fulton est tenace. En 1803, nouveau pari. Il lance un bateau à vapeur. Pas de voile, pas de rame. De la vapeur, on vous dit. L'engin fume et gronde comme ma vieille tante, sauf que lui, il avance tout seul. Là encore, on fronce les sourcils. Trop lent pour une attaque, trop gros pour virer de bord, et puis cette machine fait un boucan du diable. Aux yeux des militaires, ça sent plus le manège forain que la victoire à Austerlitz. Charlatanisme, disent certains. Verdict, rejeté. Deuxième essai, deuxième douche froide. Napoléon veut des machines prêtes à l'emploi, efficaces tout de suite. Fulton est trop en avance sur son temps. Et surtout, pas au bon endroit. Son vapeur fera sensation, mais en Amérique. Avec Napoléon, la France était encore loin de la Startup Nation.
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0: La musique, c'est avec Félix Gray, juste après ce tube de Michael Zager Band sur Ici Champagne-Ardenne.

0: secret avec la gitane sur votre radio locale préférée. La suite de la musique, c'est avec Vita, George Benson, justement avant les infos de 18h qui arrivent très vite.
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1: Passez une très bonne soirée avec votre radio locale ici Champagne-Ardennes, il est 18h. Les informations qui sont présentées par Cyril Ardo-Redon.
2: Il n'y aura demain que 7 départements épargnés par les vigilances orange ou rouge canicule. Les Pyrénées-Orientales, l'Aude, l'Hérault, le Gard, la Lozère, les Alpes de Haute-Provence et les Hautes-Alpes. Au total, dès midi demain, le plus haut niveau de vigilance concernera 49 départements. La vigilance orange concernera quant à elle 40 départements. Le détail est à retrouver sur ici.fr. À cela s'ajoutent des vigilances pour risque de feux de forêt pour 17 départements du centre, de l'ouest et du sud de la France. Les conditions météorologiques aggravent significativement le risque de départ et de propagation des flammes selon Météo France. En raison de cette canicule, des retards jusqu'à 2h20 pour un train entre Paris et Bordeaux aujourd'hui après une panne d'aiguillage sur le réseau SNCF. Un rail s'est dilaté sous l'effet de la chaleur en Eure-et-Loire. Des perturbations aussi sur la ligne Metz-Thionville-Luxembourg. Retour à la normale sur cette ligne vers 20h selon l'entreprise publique. Dans ce contexte, 845 écoles et collèges fermés demain à travers toute la France, a annoncé le ministre de l'Éducation nationale, Édouard Geffray. La plupart sont situés dans des départements en vigilance rouge. 1800 autres établissements vont aménager leurs horaires avec des élèves, par exemple, libérés en début d'après-midi. Une fête de la musique forcément un peu particulière ce soir dans ce contexte de canicule. Pas d'alcool sur la voie publique dans les départements en rouge, dit le gouvernement. En Ile-de-France, la préfecture de police de Paris se dit très vigilante aux violences sexistes et sexuelles, avec un enquêteur dédié aux victimes de ces atteintes présent toute la nuit dans chaque commissariat de la capitale. Lors de la dernière édition, une centaine de personnes avaient déclaré avoir été piquées. Et puis on passe au foot avec le Mondial. Deux affiches à suivre en cette fin de journée. Coup d'envoi à l'instant pour le match entre les champions d'Europe en titre, les Espagnols, face à l'Arabie Saoudite. Et puis l'autre rencontre débutera à 21h entre la Belgique et l'Iran.
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1: La météo avec le département de l'Aube, qui est toujours en vigilance rouge cet après-midi pour phénomène canicule, et jaune pour phénomène d'orage. Pour la Marne et les Ardennes, on est en vigilance orange pour la canicule et jaune pour les orages. On continue bien sûr cette journée, cette belle journée. Par contre, des nuages pourraient voiler le ciel ici ou là en fin d'après-midi. Les températures actuellement, on est de 31 à 38 degrés, notamment 31 à Rocroi ou 38 à Vitry-le-François. La soirée, la nuit qui va être plutôt calme et propice à observation des étoiles. Et puis demain lundi, un début de semaine avec un soleil présent toute la journée. Il fera encore chaud au lever du jour entre 17 et 22 degrés. Et puis au maximum de la journée entre 33 et 38 degrés. En résumé, je le rappelle, il faut s'hydrater.
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1: Ici avec le groupe Survivor, très belle soirée de ce dimanche avec ici Champagne-Ardenne.

0: du film Rocky 3. Vous revoyez là Sylvester Stallone et Mr. T sur votre radio locale préférée.
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0: Et bienvenue à vous, si vous venez de nous rejoindre sur Ici Champagne Ardenne, je suis ravi de vous accompagner dans cette dernière heure, en effet jusqu'à 19h, l'histoire de la semaine à suivre dans moins de 10 minutes avec Nicolas Schmitt qui a été rencontré, Florian de Troissy, il est double champion du monde de foot-golf.
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0: La musique, c'est avec Le Cœur de loup de Thierry Pastor. C'est juste après La Lune, hein, de Christophe Maé sur Ici Champagne Ardenne.

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0: C'est ce classique de la musique française et des années 80 avec le coup de folie, Thierry Pastor. Les Bleus disputent demain soir à 23h leur deuxième match contre l'Irak dans cette Coupe du Monde 2026. Mais Florian Warzemann, lui, il est Marnais et revient tout juste de la sienne qu'il a gagnée.
1: C'est notre nouveau champion du monde de foot-golf, tout juste rentré d'Acapulco au Mexique. Et il l'a gagné deux fois cette Coupe du Monde, par équipe et en individuel. C'est le premier Français de l'histoire à remporter ce titre mondial individuel. Florian, il est fan de foot. Il était footballeur jusqu'à ce que les règles sanitaires du Covid interdisent les sports collectifs en 2020. Il s'est ensuite tourné vers le foot-golf. C'est vrai, on tape dans un ballon, mais pas ensemble. Et là, première expérience, coup de foudre et coup de maître. Parce que c'est allé très vite ensuite. Une première sélection en Coupe du Monde en 2023, l'Euro en 2024.
2: Et en 2026, de nouveau sélectionné pour la Coupe du Monde à Acapulco au Mexique, où là, je remporte dès la première semaine la Coupe du Monde individuelle et en team une semaine après. Donc, doublé assez historique.
1: Ben oui, historique, d'autant qu'il n'est pas pro.
2: Je suis agent immobilier en tant que footgolfeur. Simplement amateur, puisque pour la petite anecdote, on est simplement une association. C'est l'Association française de footgolf et pas une fédération. Donc on n'est pas considéré comme sportif de haut niveau puisqu'on c'est pas un sport reconnu en tant que tel. C'est là où c'est assez compliqué.
1: Donc rien n'est financé. Budget pour sa participation, 4 500 euros, et les gains sont dérisoires.
2: En tant que champion du monde, là j'ai gagné alors ce qu'on appelle des prize crédits. C'est de l'argent qui me servira à m'inscrire à différents tournois dans le monde.
1: Et c'est peanuts, hein, 1 500 euros d'inscription. Mais c'est malgré tout une belle opération parce que son double titre, c'est une belle revanche envers un sélectionneur qui ne le portait pas trop dans son cœur.
2: Moi j'étais conscient de mes capacités sur l'individuel, mais j'étais pas du tout dans les plans du sélectionneur. Donc, au vu de mes performances individuelles, il a pas eu le choix de me faire jouer. Et c'était plutôt marrant parce qu'en fait, en partant, j'avais comme objectif, c'était d'être bon en individuel et de mettre le doute dans la tête du sélectionneur. Et ben, j'ai réussi mes deux choses puisque j'ai dû être, au vu de mes performances individuelles, titulaire indiscutable la deuxième semaine. Donc, c'était plutôt sympa.
1: Eh oui, une place, ça se gagne. Rien n'est jamais perdu. Alors, il a bien sûr fêté le titre avec l'équipe au Mexique, d'où il est rentré le 9 juin, mais il réalise pas encore tout à fait ce qui lui arrive.
2: On a fêté avec tous les collègues qui étaient sur place, donc c'était vraiment impressionnant. Je suis revenu en France, j'avais énormément d'amis et de famille qui m'attendaient à la maison, qui m'ont accueilli, donc c'était incroyable. Mais je pense que je réalise pas encore à 100% que je suis le meilleur footgolfeur de la planète, quoi.
1: Eh ouais, rien que ça, Florian Warzemann. Bravo. En vous souhaitant d'être aussi doué pour mettre des ballons dans des trous sur un golf que pour trouver à vos clients le logement de leurs rêves.
0: Merci Nicolas pour ce très joli portrait de Florian et allez les Bleus pour demain.
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0: La musique avec la chanteuse Pink, c'est juste après Mr Big, hein, sur votre radio locale.

0: celle qui nous fait voir la vie en rose, c'est Pink sur ici Champagne Ardenne. Les coulisses télé de Patrice Gascoigne ce soir avec Si j'étais sage-femme, hein, c'est l'énorme et touchante implication de la copine de radio Sidonie Bonnec. La musique aussi avec vos chansons préférées, Manon Lisa, Johnny Hallyday. Merci de votre fidélité à votre radio ici.
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1: On entend autrice pour d'autres artistes, Manon Lisa avec Le Petit Pêcheur, ici sur Champagne-Ardenne. Des petites envies de sortir les vélos justement du garage pour une petite virée en famille ou entre amis, et bien découvrez de bonnes idées itinérantes pour sortir en toute sécurité, notamment dans la Marne, dans l'Aube ou encore les Ardennes. De belles vélos voies permettent de se promener autour des lacs, des canaux, en forêt ou encore dans le vignoble champenois, comme par exemple de Dormans à Condé-sur-Marne. La voie verte de la Marne V52 passant par Épernay vous offre 44 km de piste reliant le vignoble aux plaines céréalières par les bords de Marne. Sinon, du côté du lac du Der, Champ de Coq, la boucle de 38 km autour du lac est une sortie vélo incontournable pour les familles. La piste propose des passages le long de la digue, mais aussi en forêt, plutôt agréable, et sur des pistes entièrement sécurisées aussi. Vous aussi, vous souhaitez annoncer un événement dans votre commune, ou si vous êtes une association ou encore un comité des fêtes, vous nous envoyez un petit message sur la page Facebook de votre radio ici Champagne-Ardenne, et bien sûr on va relayer l'information.
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1: Ici avec ce tube du groupe Dire Straits sur votre radio locale préférée.

0: Ici Champagne Andaine avec le duo Véronique Jeannot, Laurent Voulzy, Désir, Désir. C'est l'heure de retrouver Patrice Gascon et ses coulisses télé. Et ce soir, Patrice, hein, vous avez repéré dans le programme télé de la semaine à venir une jolie nouveauté sur France 5. C'est avec Sidonie Bonnec.
1: Vous la connaissez, joueuse, quotidiennement dans Tout le monde a son mot à dire. Mardi soir, vous allez découvrir une Sidonie Bonnec sur le terrain, en immersion, auprès d'un métier essentiel.
2: Plus de 600 000 enfants naissent chaque année en France. Dans le monde, 4 toutes les secondes.
3: Prenez Amy sous les bras, et allez-y, poussez, et en même temps, vous la ramenez vers vous. Bravo!
2: Leur tout premier contact, ce sont souvent les bras d'une sage-femme. Un métier que j'ai voulu comprendre, partager et vivre.
1: Dans Si j'étais sage-femme, Sidonie Bonnec part à la rencontre de ses héroïnes du quotidien, mais elle le fait dans 4 pays différents. Elle commence bien sûr en France, à Lille, partageant le quotidien survolté de Jessica dans l'une des plus grandes maternités françaises. On la retrouve ensuite au Sénégal, près de Oumi et de ses femmes qui parcourent des heures de piste pour accoucher dans des conditions sécurisées. Sidonie Bonnec enchaîne avec le Guatemala dans l'univers fascinant des accoucheuses traditionnelles mayas. Et enfin, direction le Népal, où elle nous présente Souma, qui veut révolutionner la naissance dans son pays en devenant la première sage-femme de son village. Jointe par téléphone, Sidonie Bonnec nous explique pourquoi cette proposition d'incarner ce documentaire sur les sages-femmes répondait à une de ses envies profondes. Sidonie Bonnec.
4: Moi, ce qui me plaît, c'est de raconter des histoires et de montrer, de faire entendre et découvrir la vie des gens. Et je rêvais de retourner sur le terrain pour justement m'immerger parce que je trouve qu'on n'est jamais meilleur quand on est chez les gens, à domicile, qu'on galère avec eux dans les transports. C'est le cas des sages-femmes, qu'on fait des gardes de 12 heures, qu'on est réveillé à n'importe quel moment de la nuit, qu'on a peur, qu'on pleure. Pour moi, c'est vrai que j'ai accepté ce projet, c'est que faire de l'immersion et vivre au plus proche de ces femmes, c'était vraiment vivre dans leurs conditions et donc pouvoir raconter leur histoire. Et je n'ai pas été déçue, 40 jours de tournage, des nuits très très courtes, pas toujours des déjeuners, des milliers de kilomètres que j'ai pu faire en bateau, à moto, à voiture, mais j'ai vécu dans ma chair en fait. Le dévouement des habitants, des femmes, des sages-femmes.
1: Sidonie Bonnec, très impliquée physiquement, psychologiquement pour fabriquer ce magnifique documentaire « Si j'étais sage-femme », notez-le, c'est à voir mardi soir sur France 5. Quant à moi, sage ou pas, je vous retrouve demain pour de nouvelles coulisses télé.
0: Merci Patrice Gascoin et à demain.
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0: La musique, c'est jusqu'à 19h et ça continue bien sûr avec les années 80. Après, et Laurent Petit-Dieu, mais là tout de suite, c'est Charles Doré. Juste après, Sir Elton John.

0: Celui qui est famille ou pas famille, ça dépend des fois, c'est Charles Doré sur les 6 Champagne Ardennes. Votre après-midi en musique, justement, c'est presque terminé. Mais bien sûr, la musique va prendre une autre ambiance, car 100% années 80, après les infos de 19h en compagnie de Laurent Petit-Guillaume, vous attendent. C'est ce rendez-vous, justement, avant celle qui était venue enflammer la scène de la cartonnerie à Reims avec son Ici Live il y a quelques temps, Clara Luciani, et puis aussi un tube de PhD sur Ici Champagne Ardennes.
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2: Passez une très belle soirée avec ici Champagne-Ardenne. Il est 19h. Toute l'actualité en français dans le monde, c'est avec Cyril Ardo-Redon.
3: Ce sont des températures dont on n'a pas vraiment l'habitude en France. 42,2 degrés à Pissos dans les Landes. C'est là qu'il a fait le plus chaud aujourd'hui. Certaines villes ont même battu leur record pour un mois de juin. C'est le cas à Poitiers dans la Vienne, à Saintes en Charente-Maritime ou encore à Mâcon en Saône-et-Loire. Et cet épisode de chaleur va durer encore plusieurs jours. Anne Le Gall, 49 départements en vigilance rouge demain, 40 en orange. Ce n'était jamais arrivé jusque-là.
4: C'est inédit. Jusqu'ici, jamais Météo France n'avait placé 49 départements en vigilance rouge pour une canicule. Aux 35 départements déjà concernés jusqu'ici viennent s'ajouter les 4 départements bretons, ainsi que la Mayenne, l'Orne, les Hautes-Pyrénées et la Haute-Garonne, le Tarn et Tarn-et-Garonne, l'Allier et le Puy-de-Dôme, et enfin la Saône-et-Loire et le département de Côte d'Or. Météo France confirme par ailleurs que les très fortes chaleurs vont s'installer durablement sur le pays, avec des minimales nocturnes comprises entre 20 et 26 degrés et des températures qui vont encore grimper en moyenne de 2 degrés demain après-midi par rapport à aujourd'hui. Les valeurs les plus élevées, 40 à 42 degrés, sont attendues demain entre les Pays de Loire, le Poitou-Charentes et l'Aquitaine. Météo France compare cet épisode à celui d'août 2003. Il va se prolonger et sa durée reste encore à ce stade incertaine.
3: Anne Le Gall, et à cela s'ajoutent des vigilances face au risque de feux de forêt demain pour 17 départements du centre, de l'ouest et du sud de la France. Cette vague de chaleur est déjà difficile à supporter, mais alors dans des bâtiments non adaptés, cela peut virer au cauchemar. Pour cette raison, 845 écoles et collèges resteront fermés demain, selon le ministre de l'Éducation nationale. 1800 autres établissements vont aménager leurs horaires avec des élèves libérés, par exemple, en début d'après-midi. Les trains et les rails aussi ont du mal à supporter ces températures. Jusqu'à 2h20 de retard cet après-midi pour un train Paris-Bordeaux suite à une panne d'aiguillage en Eure-et-Loire. Des perturbations aussi dans l'est de la France sur la ligne Metz-Thionville-Luxembourg. Retour à la normale prévue vers 20h selon la SNCF. Dans ce contexte, la compagnie ferroviaire et son patron Jean Castex veulent montrer que cet épisode caniculaire est pris très au sérieux. Myriam El Kurdi.
5: Comme l'a dit Jean Castex, le réseau ferroviaire est affecté par cet épisode caniculaire. Sous les fortes températures, les rails peuvent se dilater, les caténaires se relâcher et l'électricité se couper. Les vagues de chaleur ont déjà entraîné 2 incidents et retards majeurs en 3 jours après des pannes de courant. Jeudi soir à Gare de l'Est et hier à Toulouse, comme l'a rappelé le PDG de la SNCF, pour qui l'enjeu est la prévention des risques.
6: Il y a plus de 3500 agents qui en préventif, y compris la nuit, surveillent le réseau, les rails, les caténaires, la signalisation, pour voir si tout va bien et s'il n'y a pas de mesures d'urgence à prendre. Lorsque les matériels roulants sont des matériels très anciens, avec des voitures non climatisées, nous préférons en amont, pour prévenir tout incident, réduire un peu le nombre de voyages.
5: La SNCF a déjà annulé 71 trains intercités qui devaient rouler entre jeudi et demain sur les lignes Paris-Limoges ou Bordeaux-Marseille par exemple. D'autres annulations devraient être annoncées dans les prochains jours.
3: Explication de Myriam El Kurdi sur votre radio ici. La fête de la musique bat déjà son plein dans certaines communes, celles qui ont décidé de maintenir l'événement, car il n'y a pas eu de consigne claire. La ministre de la Culture a décidé sur cette question de laisser la main aux mairies et aux préfectures. Seule interdiction, l'alcool sur la voie publique dans les départements en vigilance rouge. Le maire de Périgueux, Michel Cadet, regrette l'absence d'un cadre clair.
7: Initialement, elle était prévue à compter de 15h puisque nous étions dimanche et donc nous l'avons réduite en durée de 20h à 24h avec des services de protection civile qui seront présents, avec l'interdiction de consommation d'alcool sur la voie publique et l'interdiction de vente d'alcool sur la voie publique. Donc il n'y aura pas de buvette, il n'y aura pas de food truck, mais les restaurants, les bars continueront à fonctionner, y compris avec leurs terrasses. J'aurais aimé des mesures nationales qui soient plus claires en zone rouge, interdire des choses, par exemple la fête de la musique, ou évidemment on rend
8: des choses plus radicales pour
7: plus radicales pour que ça soit plus facile à être opposable. Là on dit au maire débrouillez-vous sur le terrain, certaines écoles ferment, d'autres pas, donc on est dans un flou.
3: Le maire de Périgueux, Michel Cadet, au micro d'ici Périgord. Et en Ile-de-France, à l'occasion de cette fête de la musique, la préfecture de police de Paris se dit très vigilante aux violences sexistes et sexuelles, avec un enquêteur dédié aux victimes de ces atteintes, présent toute la nuit dans chaque commissariat de la capitale. Lors de la dernière édition, une centaine de personnes avaient déclaré avoir été piquées. Et puis on passe au foot avec le mondial. Les champions d'Europe en titre, les Espagnols, mènent actuellement 3-0 face à l'Arabie Saoudite, c'est la mi-temps. Et puis à partir de 21h, la Belgique affrontera l'Iran.
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2: La météo avec le département de l'Aube qui est toujours en vigilance rouge en ce dimanche soir pour canicule et jaune pour le phénomène orage. Pour la Marne et les Ardennes, c'est orange pour la canicule et jaune pour l'orage. Là, en ce moment, on a un ciel plutôt voilé par endroits en Champagne-Ardennes. Les températures, elles sont toujours un peu hautes, bien sûr. On est entre 31 et 38 degrés la soirée et la nuit avec un temps calme et propice à l'observation des étoiles. Et puis demain, lundi, avec un soleil bien présent dès le lever du jour, des températures de 17 à 22 degrés et au maximum de la journée de 33 à 38 en résumé. On pense bien sûr à s'hydrater et on prend soin de nos anciens et de nos nouveau-nés.
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8: Bonsoir à tous et en ce jour de fête de la musique, eh ben on va encore une fois, comme chaque soir, ici, fêter la musique des années 80, c'est notre créneau, c'est notre rendez-vous avec les souvenirs. 100% années 80, ça commence comme ça.

0: Quand la musique est bonne, c'était Jean-Jacques Goldman.
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0: Ah, et le jour de la fête de la musique, on en entend partout et elle n'est pas toujours bonne. Mais alors là, c'est vrai, on ne peut pas faire l'unanimité. Sauf peut-être Jean-Jacques Goldman. Tout au long de sa carrière, il a réuni les générations mobilisées autour de ses engagements. On pense évidemment aux Restos du Cœur. Il a d'ailleurs participé à un documentaire pour fêter les 40 ans de la chanson des Restos du Cœur qui sera diffusé à la rentrée sur TF1. Lui aussi, c'était un artiste engagé et aimé de tous. Michel Berger, la groupie du pianiste, c'est tout de suite.
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0: I Love Rock'n'Roll, c'était Joan Jett and the Blackhearts. Encore une chanson qui a eu plusieurs vies. Une première version par un groupe anglais, The Arrows. Une reprise par le premier groupe de l'américaine Joan Jett, c'était les Runaways. J'adorais. Et enfin une reprise avec son nouveau groupe de Blackhearts en 1981. La suite de 100% années 80, c'est aussi du rock, mais passé à la moulinette de l'électro. Le Radio Gaga de Queen arrive dans un instant.
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0: Ici Champagne-Ardennes, 100% années 80. Ça continue, mais avant cela, quelques infos près de chez vous.
1: La météo avec le département de l'Aube qui est toujours en vigilance rouge en ce dimanche soir pour canicule et jaune pour le phénomène orage. Pour la Marne et les Ardennes, c'est orange pour la canicule et jaune pour l'orage. Là, en ce moment, on a un ciel plutôt voilé par endroits en Champagne.

0: Ardennes. Les températures, elles sont toujours un peu hautes, hein, bien sûr. On est entre 31 et 38 degrés. La soirée, la nuit, avec un temps calme et propice à l'observation des étoiles. Et puis demain, lundi, avec un soleil bien présent dès le lever du jour, des températures de 17 à 22 degrés et au maximum de la journée de 33 à 38 en résumé. On pense bien sûr à s'hydrater et on prend soin de nos anciens et de nos nouveau-nés.
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0: nous chanter, c'était le groupe Gold.
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0: Ah, le mot d'ordre est passé ce week-end, hein, la fête de la musique permet tout, donc j'espère qu'on vous a laissé chanter partout et quand ça vous a démangé. Alors c'est vrai, ça plaît pas à tout le monde, mais on peut pas tous avoir la voix d'Émile, qui fut le chanteur de Gold jusqu'en 90, ou encore de Michel Sardou, qui en 1985 rend hommage à une ville, New York, au lieu du mondial du jazz. Ça donne chanteur de jazz, qui permet à Sardou d'ajouter un titre à sa longue liste de tubes, et voilà ce que ça donne.
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0: Bernard Lavilliers, la salsa. Ici. Un titre écrit et enregistré lors d'un séjour à New York, Lavilliers rend hommage à l'ambiance musicale salsa du Spanish Harlem de Manhattan. Et c'est un succès à sa sortie en 1980. Dans un instant, dès 20h, ce sont vos choix musicaux qu'on va découvrir grâce à vos messages sur decibel@radiofrance.com. Mais avant cela, Bruce Springsteen arrive avec Dancing in the Dark.
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1: Et sur votre radio ici à 20h, c'est Décibel, mais oui, même le dimanche, avec les chansons préférées des auditrices et des auditeurs. Baby, the walls will tumble, and the sun may refuse to shine. Là, vous vous dites, mais je reconnais la voix de Michael Jackson, mais je ne connais pas cette chanson, c'est normal. Puisqu'un de nos auditeurs du soir, Marc-Ange, a décidé de vous faire découvrir un titre inédit de Michael Jackson qui s'appelle For All Time. Et puis sinon, dans le désordre et avec joie, Julie vous passera du Alicia Keys, Roland vous fera danser sur Jane, Gwen avec Juliette Armanet ou encore Eve avec Aerosmith. Bienvenue.
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1: Salut à toutes, salut à tous et bienvenue dans Décibel. Hey, on est le 21 juin, joyeuse fête de la musique à toutes et à tous. Est-ce que j'ai failli faire un terrible lapsus et dire joyeuse fête de la musique? Bien sûr, mais on va faire comme si ça ne signifiait absolument rien. Je demande à mon psy d'arrêter d'écouter cette émission immédiatement. Donc la fête de la musique, ça se passe toute la journée, hein, depuis ce matin sur votre radio, ici toutes les heures. On déguste les ici live que les artistes divers et variés, nombreux nous ont offert et c'est un régal. Là, ce sont les auditrices et les auditeurs qui fêtent la musique en partageant avec vous leurs chansons préférées. Filons retrouver Sylvie, c'est la première de la soirée. Comment ça va Sylvie?
3: Ben ça va bien Émilie et toi?
1: Ça va, joyeuse fête de la musique.
3: Merci, toi aussi, merci beaucoup.
1: Je ne sais pas ce qui est le mieux en fait, que ce soit la fête de la musique, que ce soit l'été, enfin en tout cas c'est un bonheur ce début de soirée ensemble. Sylvie, t'as des souvenirs toi de fête de la musique? T'es déjà montée sur scène? Parce qu'au départ l'idée de la fête de la musique c'était que toutes les Françaises et tous les Français qui savaient jouer d'un instrument ou qui avaient envie de chanter pouvaient le faire ce soir-là. Tu l'as fait toi ou pas?
3: Alors écoute, ça remonte à très très loin, oui, parce que j'avais commencé à apprendre un peu le clavier, donc j'avais des copains sur Paris à l'époque, et du coup j'avais fait un tout petit morceau, mais j'étais super fière, parce que bon, même si je suis pas une virtuose du piano, je me dis, je l'ai fait en fait.
1: Tu montais sur scène, ben oui.
3: Exactement, c'est ça, ouais. C'était vers la Bastille, c'était super sympa.
1: Trop bien. Bon bah celles et ceux qui sont en train de se préparer d'ailleurs pour aller chanter dehors ou pour aller applaudir le groupe de leurs meilleurs potes qui font des reprises d'Oasis. C'est souvent ça la fête de la musique. Et ben amusez-vous. Nous avec Sylvie, on va écouter du Julien Doré. Ah bon Sylvie, incroyable, c'est juste ton chanteur préféré. T'es prête pour le 2 juillet pour aller le voir au cinéma?
3: Oui, je suis prête. Je suis très jalouse quand même parce qu'il y en a là qui vont bientôt y aller là pour l'avant-première à Montpellier. Oui. Donc voilà. Mais écoute, oui, je suis prête. Ça va être un super moment, je pense.
1: T'as choisi une de mes chansons préférées de Juju et c'est le premier album, évidemment. Donc voilà, ça va bientôt faire 20 ans qu'il est sorti, ce qui est assez incroyable. Il aura 20 ans en 2028, il s'appelle Ersatz, ce premier album. Mmh. Et dessus, il y a cette chanson dingue qui s'appelle Les Bords de Mer.
3: Les Bords de Mer, qui fait partie de la tournée, enfin, qui faisait partie de la tournée, qui va sûrement continuer dans les festivals. Mais ouais, super chanson. J'avais lu, tu vois, que cette chanson, alors, ça a été écrit par Dorian, je crois. Et puis une dame qui s'appelle Edith
1: Sambuena.
3: J'ai oublié son. Exactement, c'est ça. Et
1: Edith Sambuena, c'est une grande aussi réalisatrice, productrice, qui a beaucoup bossé notamment avec Étienne Daho.
3: Exactement. Donc voilà, très très chouette musique avec des accords aussi pas forcément classiques dans les arrangements, ce qui donne un peu de, tu vois, de la profondeur, je trouve encore plus de sens à la chanson.
1: Et de la mélancolie parce que ça raconte quand même l'histoire d'un mec qui est au bord de la mer et qui se rend compte que les bords de mer sans la fille qu'il aime, c'est nul.
3: C'est ça, tout est nul, les feux d'artifice c'est nul, tout est nul. C'est ça. Ouais. Et très, très belle chanson et très belle reprise sur la tournée aussi.
1: Alors, on l'écoute.
3: Okay.
1: En se laissant le choix de pleurer un bon coup si jamais on a besoin, justement.
3: Voilà.
1: C'est une chanson.
3: Ça fait du bien parfois.
1: Ben ouais. Merci beaucoup, Sylvie.
3: Ben de rien. À bientôt, Émilie.
1: À la prochaine. Voici.
3: Salut.
1: Julien Doré, Les bords de mer.

0: Soleil, cette chanson de Julien Doré, Les bords de mer et Juju au cinéma, Le dernier pestacle, c'est le nom de ce film, concert, une séance unique dans plus de 350 cinémas en France, en Suisse, en Belgique et au Luxembourg. 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
0: Julie nous rejoint en ce jour de fête de la musique. Salut Julie. Allô, allô.
2: Vous m'entendez?
0: Oui, ça y est Julie.
2: Ah bon?
0: Mais oui. Je me suis dit, c'est dingue, qu'est-ce qu'elle est calme Julie ce soir.
2: Oui, oui, non, mais je disais bonjour de manière plutôt enthousiaste, mais là on m'a pas entendu.
0: Ça y est, on s'est trouvé. Julie, oui, je disais c'est la fête de la musique, est-ce que c'est un jour particulier ou est-ce qu'il n'y aura pas de sortie ou de choses particulières ce soir?
2: Ah si, toujours c'était la fête de la musique.
0: Ah.
2: Moi j'ai eu la chance parce que dans ma ville, c'est une petite ville, donc ils ont fait ça samedi dernier, donc concert, danse, j'en ai profité un petit peu en avance, mais ça ne m'empêchera pas de sortir ce soir-là aussi.
0: Trop bien. Alors, ma chère Julie, on va écouter une chanson qui donne très envie de chanter. Ceci dit, si on essaye de la chanter, on peut avoir des petits problèmes parce qu'elle est très très difficile. C'est Girl on Fire de Alicia Keys. Pourquoi cette chanson-là ?
2: Sûrement pas pour la chanter, justement.
0: Mais elle donne envie, on non, est d'accord je... Elle donne de l'élan, on se dit « Allez, moi aussi, j'y vais avec elle !» Et on peut pas, on n'est pas humainement équipé pour le faire.
2: Bah, peut-être pas avec la voix, mais par contre, le côté élan et ouais. On y va, c'est exactement ce que me fait cet effet pour cette chanson, en fait.
0: Ouais.
2: Donc c'est pour ça que je l'ai choisie. Je me suis dit « Allez, on arrive à l'été bientôt, là, c'est la semaine prochaine, faut y aller !» Et puis au niveau du sens, alors là, j'avais été surprise un jour, je me suis intéressée aux paroles.
0: Ouais.
2: Et c'est un sens un petit peu plus profond que ce que j'imaginais quand je l'écoutais. Moi, c'est un peu la suite d'allumer le feu de Johnny Hallyday, quoi. Ça y est, on a allumé le feu, mais faut pas se cramer. Donc
0: ouais.
2: Là, elle dit bien, faut être enthousiaste, etc. Mais faut garder les pieds sur terre. Le monde n'est quand même pas aussi sympathique qu'il en a l'air,
0: oui.
2: Mais c'est un bel équilibre entre la joie de vivre et puis la réalité.
0: Bah oui, mais c'est vrai, il y a un très joli clip qui était sorti à l'époque, et je dis à l'époque parce que cette chanson va avoir 15 ans. C'est fou,
2: ouais.
0: Au mois de septembre. Non, pardon, elle va avoir 14 ans. Elle aura 15 ans l'année prochaine. Mais enfin, c'est dingue de se dire que Alicia Keys, 15 ans plus tard, sa chanson, elle fait pas dater, je trouve. Enfin, là, on va la réécouter ensemble, hein, vous ferez une idée. Mais Julie, qui l'a déjà réécoutée, puisqu'elle nous la demande ce soir, ça vieillit extrêmement bien.
2: Ouais, moi j'aime bien ces chansons-là, c'est quelque chose que j'écoute très régulièrement dans l'année.
0: Ouais.
2: Et ça fait partie des trucs, pour moi c'est un peu intemporel quoi.
0: C'est vrai, mais ça c'est le talent d'Alicia, des titres intemporels et des chansons qui nous donnent de l'élan. Alors, on va l'écouter. Et pour les plus aventureuses et aventureux d'entre vous, tentez de la chanter. Je ne sais pas, moi, sur un malentendu, ça peut marcher, mais moi ça n'a jamais fonctionné. Julie, merci beaucoup pour ce joli choix.
2: Merci, et puis bon courage aux chanteurs.
0: Oui, merci. Et à leurs proches.
2: À leurs proches surtout. Bonne soirée. Au revoir.
0: Merci, bye bye. Voici la hurissante et réjouissante Alicia Keys.

0: chanteuse, pianiste, autrice, compositrice. Elle a énormément de talent, Alicia Keys, et on va pouvoir la voir d'ici quelques semaines dans un documentaire, Alicia Keys, Girl from Hell's Kitchen, la fille de Hell's Kitchen, c'est le nom du quartier de Manhattan dans lequel elle a grandi. Alicia Keys racontera son parcours et ses petites aventures et ses grandes aventures dans les rues de New York dans les années 90. Il vient d'être présenté au film festival de Tribeca, qui est sous le patronage de Robert De Niro, donc c'est pas n'importe quoi ce festival du film, et ça devrait arriver jusqu'à nous très bientôt. Alicia Keys, Girl from Hell's Kitchen.
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0: Si on allait faire un petit tour en 2018, déjà parce que cette année-là, on était pour la deuxième fois de notre histoire, et oui, je m'inclus dans ce groupe, champion du monde. Oui, quand la France gagne, moi je suis très footballeur en moi, vraiment. Donc on est les champions, c'était en 2018 pour la deuxième fois. Je dis ça parce que demain, c'est le deuxième match de l'équipe de France, et puis vendredi prochain, le troisième match. Donc voilà, il faut qu'on se mette un petit peu en mode supporter. Alors en 2018, qu'est-ce qui se passait musicalement? On venait de perdre Johnny Hallyday, mais son album posthume, Mon pays, c'est l'amour, a réalisé un démarrage absolument incroyable, quasiment 800 000 exemplaires écoulés en une semaine.
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0: 2018, on a perdu plein de gens qu'on aimait beaucoup. Hein. France Gall, Jacques Higelin, Morane, Yvette Horner, Charles Aznavour, Rachid Taha, trop de monde cette année-là. On a perdu aussi la chanteuse des Cranberries, Dolores O'Riordan et Aretha Franklin. 2018, c'est aussi l'année du premier tube d'Aya Nakamura.
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0: Et Angèle, la petite belge, faisait danser tout le pays avec son tube de l'été et avec son frère Romeo Elvis, tout oublié.

2018, comme à peu près chaque année, Indochine s'est fait remarquer avec sa chanson « Un été français » tirée de son 13e album intitulé « 13 ». La chanson s'appelait « Un été français ». Allez, on y retourne, 2018.

0: dispute son deuxième match de poule pour la Coupe du Monde 2026. Et après la belle victoire contre le Sénégal, c'est l'Irak qui se présente sur son chemin. C'est demain, match à 23h, prise d'antenne, 22h30.
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5: On fête la musique avec les auditrices et les auditeurs de Décibel jusqu'à 21h. Ève nous fera écouter du Aerosmith. Gwen nous repassera un petit Juliette Armanet qui va vous faire danser. Roland, lui, a ressorti Makeba, grand tube de Jane. Et puis, je vous donnerai aussi des nouvelles de Jeanne Chéral et Jean Dujardin qui se sont retrouvés ensemble en studio. Et c'est absolument délicieux. Marc-Ange est avec nous. Bonsoir Marc-Ange.
6: Salut.
5: Bienvenue dans Décibel, comment ça va ?
6: Ça va, super et toi ?
5: Ça va très bien, je te remercie Marc-Ange. Tu nous gâtes ce soir puisque tu nous ramènes à l'époque de Thriller de Michael Jackson, mais avec une chanson qu'on ne connaît pas.
6: Bah, c'est une chanson effectivement qui n'est pas connue. Alors tu avais dit un peu Thriller, alors effectivement cette chanson est sortie sur l'édition 25e anniversaire de Thriller,
5: ouais.
6: Mais elle a été enregistrée milieu 1990.
5: Ah, donc c'est un peu après quand même, Bad même.
6: Ouais, exactement, donc avec son titre du coup For All Time, je pense qu'elle a été ajoutée à l'édition 25e anniversaire pour le côté un peu Thriller, pour toujours.
5: Oui.
6: Je pense qu'elle a plus du coup été ajoutée pour son titre que par rapport à la chronologie des dates.
5: Ouais. Oui, et puis même le son. Alors, ceci dit, c'est très intéressant parce que tu me dis qu'elle est enregistrée à peu près en 90. C'est fou parce que Dangerous, qui est l'album emblématique des années 90 de Michael Jackson et qui sonne vraiment R&B américain de cette époque, eh ben, on l'entend pas vraiment dans For All Time.
6: Bah, c'est vrai. En plus, du coup, la chanson a été enregistrée pendant ces sessions de l'album Dangerous.
5: Ouais.
6: Mais du coup, je pense que du coup, elle a pas été retenue par rapport au style de l'album qui est vraiment différent de la chanson.
5: Ouais, c'est ça, c'est pour ça. Voilà, c'était une jolie perle, mais qui n'avait pas sa place dans ce collier, qui était Dangerous. Alors, Marc-Ange, t'es allé voir le film sur Michael ?
6: Oui, bien sûr. J'ai été hier aussi. Donc là, je suis à mon 7e visionnage.
5: Oh wow ! Alors toi qui adores Michael Jackson, que penses-tu de la performance de son neveu Jafar, autant dans la danse que dans la démarche que dans les mimiques ?
6: Ah bah vraiment, c'est exceptionnel, quoi. On a vraiment l'impression de voir Michael. Il y a des moments où vraiment on oublie carrément que c'est lui. Donc c'est un travail vraiment parfait, hein, franchement.
5: Faut
6: applaudir, quoi.
5: Ah oui, là pour le coup, c'est un travail d'acteur fou et aussi il fait jouer sa génétique. On sent qu'il y a des choses que certains acteurs pourront jamais arriver à atteindre, même en travaillant des années, quoi.
6: En vrai, qui d'autre qu'un Jackson pour interpréter un Jackson finalement.
5: Oui. Alors à la fin du film, moi je suis allée le voir avec ma fille et il y a un énorme indice qui nous fait penser qu'il y aura une suite. Est-ce que tu penses qu'il y aura une suite à ce film ?
6: Oui, bien sûr. Ça a été confirmé par le président de Lionsgate notamment. Donc même du coup le message, son histoire continue.
5: Ouais.
6: Il y aura bien une suite et même 30% du deuxième film est déjà tourné. Donc il y aura un deuxième film.
5: Bon bah très bien, alors pour celles et ceux qui n'y sont pas allés, le premier film il s'arrête au moment de la tournée Bad, justement sa première tournée mondiale et absolument triomphale, donc la suite évidemment ce sera du Dangerous, donc on est finalement en plein dans l'actu avec le choix de ta chanson Marc-Ange.
6: Bah ouais, du coup je suis content de faire découvrir cette chanson aux auditeurs, donc j'espère qu'ils vont apprécier.
5: Ah ben on y court, For All Time, un titre inédit enregistré au tout début des années 90, comme vient de vous le dire Marc-Ange, et que vous pouvez retrouver si jamais

0: Un inédit de Michael Jackson à l'instant, For All Time.
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0: Un duo, Jeanne Chéral et Jean Dujardin. Je l'ai passé jeudi soir dans l'émission, mais je me suis dit, faut que je le repasse pour les copines et les copains du week-end, parce que vraiment, ce duo est absolument délicieux. L'histoire commence quand Jeanne Chéral chante une chanson d'amour pour un acteur non identifié nommé Jean. Régulièrement écoutée sur votre radio ici. Et Jeanne Chéral a été invitée sur le plateau de C'est à vous. Et elle chante cette chanson, Jean, devant Jean Dujardin. Tous les deux sont un peu émus, émoustillés, ravis finalement de cette rencontre. Alors ils ont fini en studio ensemble. Jeanne Chéral et Jean Dujardin, c'est la nouveauté du moment. Je pense à vous, je pense à vous.

0: Jeanne et Jean, mais ils vont merveilleusement bien ensemble. Jeanne Chéral, Jean Dujardin. Je pense à vous. Petit tube de l'été, pourquoi pas. Et si vous voulez applaudir Jeanne Chéral sur scène, eh bien, la semaine prochaine, tous et toutes à 7 au Théâtre de la Mer pour le merveilleux festival nommé Quand je pense à Fernande.
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0: Il est temps d'accueillir Roland. Bonsoir Roland.
2: Bonsoir Émilie, comment vas-tu?
0: Je vais très bien et toi?
2: Eh bien moi je vais très bien, mais bon, il fait très chaud ce dimanche.
0: Oui, c'est vrai.
2: 21, oulala, ça cogne, même à Paris je crois.
0: Ça cogne partout, mais en même temps, voilà, c'est la fête de la musique, donc à tout moment on a un orage,
2: oui,
0: hein, t'inquiète
2: donc,
0: pas.
2: Donc voilà, il ne faut pas trop boire et d'alcool non plus. Hein.
0: Oui, c'est vrai.
2: Ce jour-là, voilà.
0: Faut s'hydrater sinon, avec un peu d'eau.
2: À la fin.
0: Ah oui, non, ça c'est nul. Non.
2: Ah ben oui, mais malheureusement, ça existe. Et ça gâche la fête.
0: Oui.
2: Et je voulais savoir une chose, en premier, est-ce que le conseil de classe s'est bien passé pour toi?
0: Le conseil de classe de Décibel s'est très bien passé, merci.
2: Ah.
0: Le proviseur a dit qu'on ne s'était pas relâché au troisième trimestre, il était très content.
2: D'accord.
0: Et donc, on est convoqué pour la rentrée des classes le 31 août prochain.
2: Wouhou ! Ah, génial ! Tout en fin de club est content.
0: Ah bah, moi aussi, hein. Dis donc. Merci.
2: Ah ben bah oui, forcément.
0: C'est trop gentil.
2: Et
0: vraiment,
2: merci à Radio France, ici, au service de l'audiovisuel, d'apprécier autant Émilie Mazoyer, notre animatrice préférée.
0: Mais dis donc, mais Roland, mais je vais pleurer, enfin, je ne peux pas pleurer un 21 juin, c'est la fête de la musique.
2: Ben,
0: ça m'émeut ce que tu dis. Merci beaucoup, c'est très très gentil. C'est très très très gentil. Et en plus, alors toi, tu penses aux autres, parce que après m'avoir demandé de mes nouvelles à moi, je sais que la chanson de ce soir, elle a une saveur particulière, puisque tu veux l'offrir à ta sœur Danielle, parce que c'est son anniversaire demain.
2: Exactement, et donc elle n'écoutera pas en direct, mais elle écoutera demain, elle est née le 22 juin. Et cette chanson, elle est sortie le 22 juin 2015.
0: Ouais.
2: C'est marrant, juste un jour après la fête de la musique, c'est la chanson de Gênes en hommage à Makeba, à Myriam Makeba.
0: C'est
2: une belle chanson magnifique que j'avais découverte dans son émission. Et cette chanson également, moi, elle m'évoque beaucoup de choses, puisque mon père ressemblait à Dave et ma maman ressemblait à Evelyn Champagne King. Elle était de l'océan Indien.
0: Ah.
2: Donc c'est une métisse un petit peu comme la maman de Jeanne.
0: Ok, oui, donc il y a plein de points communs. Et donc cette chanson-là... Cette chanson-là, Jane Makeba, c'est aussi une chanson idéale pour danser. Et on sait, Roland, parce que ça fait plusieurs fois que tu passes dans l'émission, que les chansons dansantes, c'est quand même un petit peu ta famille préférée.
2: Avec Francis Cabrel, c'est ma famille préférée, tout à fait. Et j'ai envie toujours de faire mes danser tes auditrices et auditeurs. Et peut-être que l'année prochaine également, on pourra danser sur des super tubes oubliés ou des tubes très, très allemands, pourquoi pas.
0: Génial. Bah, merci Roland et merci d'avoir participé si souvent à notre émission du dimanche. Et un gros bisou à Daniel pour son anniversaire alors.
2: Merci pour elle, Émilie. Et bisous à toute ton équipe et à toi. À bientôt.
0: Merci et bonne fête de la musique tout le monde. Roland vous gâte avec cette chanson de Jane. Elle s'appelle Makeba.
3: Oui.

0: Ah bah c'est vraiment le quart d'heure des habitués ce soir dans le décibel des auditrices et des auditeurs, puisqu'après Roland qui nous a tellement gâtés avec Jane, Gwen va arriver.
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0: C'est un de nos auditeurs chouchou. Gwen, salut, comment vas-tu?
2: Salut Émilie, ben, ça va et toi?
0: Bien, bonne fête de la musique Gwen.
2: Eh ouais, obligé. Immanquable.
0: Alors, c'est ce qu'on disait tout à l'heure avec Roland. C'est pas forcément la fête la plus réussie de l'année, mais il n'empêche qu'on va la faire quand même.
2: Oui, tout à fait. Voilà. Tout à fait. Voilà.
0: Et puis, à un moment, nous... tu sais pas pourquoi il se met à pleuvoir et tu fais ah ben oui, c'est la fête de la musique. Et voilà.
2: Mais c'est juste pour rafraîchir.
0: C'est ça. Exactement. Exactement. Gwen, ce soir, tu as décidé, alors toi, pas de nous rafraîchir, au contraire, tu as décidé de nous faire griller sous la flamme de Juliette Armanet. Tu l'aimes beaucoup, Juliette?
2: Ah, énormément. Énormément. C'est une artiste que j'admire beaucoup. J'ai eu la chance de la rencontrer. En plus, elle est adorable. C'est un amour. Et puis, il y avait un petit manque. Donc là, j'ai repensé à elle quand Sébastien Tellier a sorti son titre en duo avec elle début du mois de juin, je crois.
0: Oui, Attraction.
2: C'est ça. Voilà. Et du coup, je me suis dit, tiens, ouais, elle manque un peu. Si on passait un titre chez Émilie, juste pour finir la saison, comme ça, ça permet aussi de bien mettre le feu, quoi.
0: Ouais, je suis d'accord.
2: Et voilà.
0: C'est une très bonne idée. Et c'est vrai qu'on n'a jamais suffisamment de doses de Juliette Armanet. Alors, ceci dit, elle a fait du cinéma. Elle a fait un bébé aussi. Félicitations à elle. Hein. Elle a un tout petit bébé qui vient de naître. Et donc là, elle revient à la chanson. Donc oui, le duo avec Sébastien Tellier. On se dit bon, allez, ok. Donc elle est rentrée en studio. Et puis, oui, ce serait bien que d'ici, début 2027, on a un nouvel album. Ça te va, toi, comme planning?
2: Ah, moi, ça m'irait bien. Hein. Franchement, je prends de suite.
0: Ok, bah nous aussi, on va envoyer notre planning à Juliette Armanet en espérant qu'elle nous prenne au sérieux. On fait comme ça.
2: Ça marche. En tout cas, Émilie, je voulais te remercier pour toi et toute l'équipe pour cette saison musicale qui nous a fait un bien fou.
0: Ah, merci. Oui, c'est vrai, ça fait du bien de se retrouver tous les dimanches pour écouter de la musique ensemble. Hein,
2: et puis tous les soirs de la semaine aussi.
0: Et aussi, oui, bien sûr. Mais le dimanche, ça a quand même un goût particulier parce que c'est vous qui choisissez tout et ça, c'est génial.
2: C'est ça.
0: Et du coup, je travaille moins aussi. Enfin, je ne veux pas vous mentir, hein, mais j'aime bien le dimanche quand même.
2: Ouais.
0: Merci Gwen, je t'embrasse fort.
2: Avec grand plaisir, à très vite, bel été à tout le monde.
0: À très bientôt. Et je vous rappelle que Gwen a un compte Instagram de découverte musicale absolument incontournable.

0: Elle a du cristal dans la voix. C'est comme ça que Sébastien Tellier, avec qui elle partage un duo récemment sorti, décrit Juliette Armanet. Et ben, c'est vrai, ça faisait du bien de l'écouter. Merci à Gwen pour cette bonne idée.
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0: Cali, j'avais envie qu'on se fasse un petit point Cali, vous et moi, parce que ça commence à faire un bail. Dites donc, on est tombé amoureux de Cali en 2003 avec son premier album, L'amour parfait.

2003 que L'amour parfait de Kali est sorti et a cartonné d'ailleurs, hein, plus de 400 000 exemplaires vendus. Kali, il fait souvent des tubes avec des histoires d'amour qui tournent mal. J'adore.

recevoir une très très bonne nouvelle du côté de Cali. Son nouvel album, Cali Siouri, c'est son vrai nom de famille, sera disponible le 25 septembre prochain et on a déjà un premier extrait, une toute nouvelle chanson de Cali qui s'appelle Encore. Chanson d'amour à la Cali, rien n'est simple, mais tout est joli. Cali, encore, l'album le 25 septembre. Et la chanson la plus populaire de Cali, parmi vous, auditrices et auditeurs, eh ben, c'est une histoire de rupture. Le gars se fait larguer, certes, il douille, mais la chanson est géniale. Elle s'appelle « Elle m'a dit ».

0: Lady Cali. Rendez-vous au mois de septembre. Il fera évidemment partie des invités de rentrée de Décibel pour son nouvel album Cali Suri.
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0: Dans Décibel, on célèbre la fête de la musique avec les auditrices et les auditeurs qui, comme chaque dimanche, mais particulièrement aujourd'hui, soignent les choix musicaux qu'ils partagent avec vous. J'en veux pour preuve, Ève. Bonsoir, Ève.
2: Bonsoir, Émilie.
0: Oh là là, Ève, joyeuse fête de la musique.
2: Oui, joyeuse fête de la musique à tout le monde.
0: Merci. Ève, cette chanson que tu as choisie peut me rendre...
2: Et que tu chantes très bien hors antenne.
0: Tu m'as entendu, t'étais dans la console. Mon Dieu! Ah oui, bon, je ne vais pas la dévoiler tout de suite, car si je dis le mot, je vais être obligée de chanter. Énorme tube du début des années 70 du groupe Aerosmith.
2: Et qui est tellement belle encore aujourd'hui. Pour tout te dire, tout à l'heure, j'ai regardé, je fais, oh, je vais regarder de quoi elle date la chanson. Ouais. Oh, et ben, j'ai pris une claque parce qu'en fait, je n'avais pas capté qu'elle datait d'il y a si longtemps.
0: Ah oui.
2: Parce que j'ai l'impression qu'elle passe quand même très souvent en radio, ou dans ma tête, hein, certainement. Oui, mais je ne sais pas, oui, je n'avais pas capté que c'était si, oh, ouais, si vieux.
0: Bah, elle fait pas ses 50 piges, quoi.
2: Ben non,
0: c'est
2: pas
0: ça.
2: Du tout.
0: C'est ça. Elle s'appelle, vas-y, dis le titre, sinon si je le dis moi, je vais être obligée de chanter.
2: Dream On.
0: Dream On.
2: Tu vois, tu chantes.
0: Elle est tellement incroyable, cette chanson. Alors, qu'est-ce qu'elle te fait dans le corps? Parce que c'est une chanson puissante, quand même.
2: Oui, alors, elle me parle, dans le sens où moi, je suis assez peu sensible à l'art. La plupart des tableaux, j'ai pas d'autre expression, ça ne me parle pas.
0: Ouais.
2: Et alors, la Dream On, ça me parle depuis toujours. J'adore le mot rêve,
0: oui.
2: Donc son équivalent en anglais aussi. J'ai le mot dream qui est tatoué sur ma peau aussi.
0: Oh, wow.
2: Je veux dire que c'est mon mot préféré vraiment. Et ouais, parce que c'est tellement beau et important de rêver,
0: c'est
2: d'avoir
0: vrai.
2: Toujours des choses qui te poussent, qui te tirent vers l'avant, même quand ça va pas et quand ça va bien aussi. Hein, c'est chouette d'avoir des rêves. Et je trouve ça tellement, ouais, tellement beau, tellement important.
0: Ouais.
2: Alors voilà, il y a une version qui est aussi tellement belle et tellement émouvante. C'était suite à l'attentat au marathon de Boston,
0: oui.
2: Boston, ville d'origine du groupe. Cette version avec une chorale, c'est... Oh, tu vois, j'en ai encore des larmes
0: dans la voix. Des frissons, ben ouais.
2: Beau.
0: Hyper
2: ça
0: émouvant.
2: Au trip. Ouais,
0: ça,
2: ouais,
0: je pense
2: ouais.
0: que vous pouvez le retrouver facilement sur YouTube, mais c'est vrai que...
2: Dream On Boston, ouais. Tu mets trois mots, tu tombes dessus, tu peux pas faire autrement. C'est, et c'est tellement beau. Ouais, cette chanson me prend au trip et j'ai jamais pu expliquer pourquoi, parce que je pense que la première fois que je l'ai entendue, j'ai pas compris du tout les paroles parce que j'étais trop petite.
0: Oh.
2: Moi, je suis née en 75, donc après...
0: Ah ben oui.
2: Et ouais, quand je dis que cette chanson me parle, tu n'as pas besoin de comprendre parfois, ça te happe, c'est beau et c'est tout et t'as pas besoin de plus que ça finalement.
0: Bah alors on y va, on perd pas de temps parce que c'est une merveille et tu nous l'offres ce soir. Merci beaucoup Ève.
2: Alors bon rêve à tout le monde, pas que cette nuit, pour toute la vie.
0: Oui.

0: Un Himalaya du rock'n'roll dans vos oreilles à l'instant dans Décibel. Pour terminer l'émission de ce soir, Dream On et Aerosmith. Merci à l'équipe de l'émission. Ce soir, on était avec Iris Guitoni, Iki, Elodie Biancamaria, Sadi Karaou et Franck Moilier. Demain, Décibel, à 20h, ce sera avec Freds, un nouveau phénomène musical qui vient du Canada. Et vous allez l'adorer. À demain, 20h.
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0: Et bonne fête de la musique tout le monde! Ça continue à 21h sur votre radio, ici.
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0: compagnie, n'importe quoi, la chanson préférée de Amel Bent.
1: Salut, c'est Amel Bent. J'ai choisi N'importe quoi de Florent Pagny. Je crois que c'est mon premier souvenir de clip. 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Il a une tête d'acteur. Les images du clip m'ont marqué.
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0: Savez-vous quel est le premier titre écrit en français par Cœur de Pirate ?
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0: Béatrice Martin, alias Cœur de Pirate, a écrit très jeune la chanson Comme des enfants. Elle évoque le contraste entre la simplicité des amours d'ado et la complexité des relations adultes. Ce titre est devenu un classique, repris en chœur par le public. Une chanson avec une histoire particulière. C'est la première qu'elle a écrite en français.

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Dame de Carreau incarne une pop française électro-lumineuse et sincère. Elle invite à un voyage intérieur porté par le titre « Mon monde à moi » comme un hymne à la reconnexion à soi.

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0: C'est l'histoire d'une amitié qui se transforme en disque d'or. Allez reste, duo entre Boulevard Désert et Vianney.
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0: Ce titre sort en 2019, mais derrière l'air entraînant et les cuivres solaires se cache un sujet beaucoup plus intime, la maladie d'Alzheimer. Le groupe voulait raconter ses souvenirs, ses images d'enfance qui s'effacent comme une photo délavée. Le coup de génie, transformer cette peur de l'oubli en une célébration de l'instant présent.
2: Allez,

0: Une mélodie lumineuse pour un texte qui serre le cœur. C'est la recette magique de ce tube qui nous rappelle de chérir ceux qui sont encore là.
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3: Je voudrais vous parler de téléphone. J'ai été fan de rock et un jour j'ai reçu un coup de téléphone. Allô, c'est Jean-Louis Aubert. Cet album s'appelle Comme un accord, il est sorti peut-être en 2002. La chanson c'est Alter Ego. Maintenant, quand je l'écoute, j'y ai énormément de souvenirs de ces 6 mois, 1 an passés avec Jean-Louis, de toutes ces improvisations et puis de tous les instruments que j'ai joués dans la chanson. J'ai joué des claviers, des guitares, j'ai peut-être même fait des chœurs, je sais plus.
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1: Timéo, le chasseur.
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1: Révélé par The Voice Kids, Timéo Béa, c'est un jeune chanteur originaire de Cran. L'interprète de Canaillou a aussi su séduire les studios Disney en prêtant sa voix au personnage de Mufasa, le roi lion.
2: Marchait devant dans les roseaux.
1: Pour l'un de ses enregistrements, il rend hommage à Michel Delpech.

0: C'était Timéo.
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3: Les médias, les réseaux sociaux, les moyens aujourd'hui sont multiples pour connaître une célébrité mondiale, mais fut un temps où l'arc était loin de posséder autant de cordes.
4: Oh, en plein dans le mille.
3: 8 septembre 1886, des cordes, cette fois vocales, retentissent dans la maison de Félix-Philippe Valin, clerc de notaire à Montalieu-Versieux. Cette voix, c'est celle de Joséphine Eugénie, que l'on surnommera plus tard Ninon, et si c'est la première fois qu'on l'entend, ce ne sera certainement pas la dernière. D'ailleurs, la première fois qu'elle l'emploiera en spectacle, ce sera chez nous. En 1909, après un passage au Conservatoire de Lyon, sa première expérience de soliste, c'est à Bourgoin, pas encore jumelée à Jallieu à l'époque.
5: Quelle histoire, ça aussi.
3: Une histoire de maladie, figurez-vous. La première chanteuse de l'Opéra de Lyon tombe malade, et Ninon la remplace pour le premier rôle, et c'est un triomphe. Cette réussite, elle poussera son entourage à l'envoyer à Paris pour tenter sa chance, mais les débuts sont difficiles. Ninon s'aguerrit, fait des rencontres, notamment l'un de ses premiers fans, un certain Claude Debussy. Et puis en 1912, c'est le tournant grâce à un deuxième fan de la voix si particulière de Ninon. Elle auditionne à l'Opéra Comique.
6: T'es un comique, toi, tu regardes les Simpsons le soir.
3: Et Albert Carré, le directeur, est séduit. Il l'engage aussitôt. Mais l'idylle ne durera pas. Pierre Barthélémy Gueusi succède à Albert Carré à la tête de l'Opéra Comique.
7: Ça va trancher, chérie.
3: Il déteste Ninon et lui fait subir des crasses en tout genre. C'est le cauchemar.
8: Personne ne peut être aussi con que ça.
3: Son salut viendra d'un gala. En 1916, elle chante au profit des blessés de guerre. Le destin aura voulu que dans la salle soit présent le directeur du Colonne de Buenos Aires. Une salle aussi prestigieuse que la Scala de Milan ou l'Opéra de Paris.
9: Ça, c'est énorme.
3: Et Ninon, elle lui a tapé dans l'oreille au directeur. La chanteuse n'hésite pas. Elle casse son contrat avec Gueusi et s'embarque dans le plus grand voyage de sa vie.
10: Oh, ça fait du bien, ça.
11: C'est bon, ça.
10: C'est bien.
3: Pour la Montalieu-Lande, c'est le début d'un triomphe de 10 ans en Argentine qui lui assure une célébrité mondiale.
12: C'est Darty mon kiki.
3: Ninon Valin est accueillie comme une star en Grèce, en Turquie. Elle donne un récital privé à la Maison Blanche pour le président Roosevelt. La reine-mère d'Angleterre réclame au président Lebrun de l'entendre pour sa venue diplomatique en 1938.
13: Soit on est quelqu'un, soit on est personne.
3: Les tournées s'enchaîneront jusqu'en 1945, date à partir de laquelle Ninon préférera rester dans sa propriété lyonnaise de Millerie. Héroïne dans les opéras qu'elle interprète, Ninon Valin le deviendra aussi dans la vraie vie. Pendant l'occupation, elle cachera des juifs et sauvegardera, en la soustrayant aux Allemands, la collection inestimable de François Lang, l'un de ses amis, pianiste et mécène français qui décédera en déportation.
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15: Ce sont nos anges gardiens.
3: Si sa carrière a fait d'elle une voix incontournable à l'étranger, son héritage dépasse la simple performance. Elle est à l'origine de la création du conservatoire de Montevideo, en Uruguay. Elle a tourné les cinéphonies, les premiers clips de l'histoire. Elle a été l'artiste la plus radiodiffusée dans les années 20 et 30.
16: Enfin, c'est fou! C'est fou!
3: C'est également à Ninon Valin que l'on doit l'éclosion de jeunes talents comme Georges Guettari ou encore un certain Luis Mariano. Mexico. Comme un symbole ou une reconnaissance ultime du destin, Ninon Valin décède le 22 novembre 1961, jour de la Sainte Cécile, patronne des musiciens. La plus grande cantatrice du monde a été pendant longtemps Ninon Valin, une iséroise, illustre iséroise.
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17: Quand j'ai téléphoné à mes enfants, ils me font « Oui, t'as gagné, mais t'es pas dans le fauteuil rouge. » Je dis « Si, je suis dans le fauteuil rouge. »
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17: Bonjour, je m'appelle Isabelle Desmoulières, j'habite Savonnières et je suis une fan de jeux télé. Je suis professeure de français dans un lycée tourangeau. Alors j'ai toujours aimé regarder les jeux télé, notamment Nagui.
18: Bonjour, bonjour, bonjour.
17: C'était quand même, je pense, mon jeu de prédilection. Et autrement, je regardais Pyramide avec Patrice Lafont, j'aimais beaucoup.
19: Ne changeons rien à cette formule magique et jouons tout de suite à Pyramide.
17: En général, des jeux de culture générale et des jeux de lettres. J'étais une fan du Trivial Pursuit, l'édition, la première édition, je la connaissais quasiment par cœur. Donc oui, j'ai toujours aimé ça.
20: Ça a été quoi le déclic pour vous dire un jour, je vais m'inscrire et surtout comment ça se passe, comment on se porte candidat ?
17: C'est un malentendu. En fait, je venais d'être opérée et j'ai fait un test sans comprendre que j'étais en train de faire le test de culture générale pour être inscrite à Tout le monde veut prendre sa place. Je suis même pas sûre de vouloir y aller parce que je me disais je vais être trop stressée. Et je crois que j'ai été rappelée après, 3 semaines après. Et donc, je suis passée pour la première fois avec Nagui où j'ai été challenger. Et en fait, ils m'ont rappelé 2 ans après. Est-ce que ça vous branche? Et mon beau-fils, en fait, il se souvenait du beau cadeau qu'on avait eu, à savoir un séjour au ski. Allez, Isabelle, tu nous regardes. gagne un séjour au ski. Travailler, mais peut-être 15 heures pour réviser. J'ai bachoté, j'en avais gratté des pages et des pages.
20: Qu'est-ce que ça a fait de vous voir à la télé?
17: On est hyper étonnés, surtout qu'avec le stress, ça déforme un tout petit peu les traits. Il vous maquille énormément, donc ça lisse la peau, mais de fou.
20: Alors oui, un petit peu de stress, forcément, mais avec de la discipline, de la stratégie et une bonne étoile, Isabelle a quand même décroché de sacrés cadeaux.
17: Un super ordi, 10 800 euros. Ils envoient bel et bien, il faut bien le préciser. Après, également, j'ai gagné à tout le monde à son mot à dire. C'est il y a moins de 6 mois et j'ai gagné 12 500 euros.
20: Et les plateaux télé lui ont donné envie d'écrire un livre.
17: En fait, moi, j'ai regardé en tant que spectatrice, mais je n'ai pas été la seule. Et c'est là que j'ai découvert des personnes qu'on peut appeler des haters, des détracteurs. Et ça a été le point de départ de réfléchir à quelle pouvait être la vie de ces haters, comment ils s'occupaient. Et donc, je leur ai inventé un quotidien.
20: Amis éditeurs, le manuscrit est fini. À vous peut-être de le faire vivre. Isabelle est ouverte aux propositions. Mais avant ça, un conseil.
17: C'est le sourire, mais le sourire visuellement.
20: Et écoutez, ça fonctionne. Isabelle a gagné cet été un VTT au Blind Test d'ici Touraine.
17: Un plaisir à être là et un plaisir à jouer.
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17: Après, quand on gagne, c'est encore mieux.
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5: C'est un événement littéraire dont on vous parle dans Toujours à la page, la sortie du nouveau roman de Marion Fayolle, autrice et illustratrice dromardéchoise, plusieurs fois primée au festival d'Angoulême. Marion Fayolle a rencontré l'année dernière un immense succès avec son premier roman poétique et poignant, Du même bois, dans lequel elle évoquait l'histoire d'une ferme ardéchoise génération après génération. Petit fruit, c'est le nom de ce second titre, est paru chez Gallimard. Et c'est l'histoire d'une femme à qui, mois après mois, la nature refuse d'offrir un enfant. Tandis qu'elle brasse questionnement, chagrin, culpabilité, son mari reste imperméable à ses émotions. Jusqu'au jour où s'impose chez eux un inconnu, un étranger, un homme qui dit pourtant reconnaître en la femme son amour de jeunesse perdu. D'ailleurs, c'est étrange, ses mains à lui sont de la couleur de la robe de la femme et il ne cesse de vouloir la dessiner, la croquer sous tous les angles. En résulte un curieux ballet, un poétique triangle amoureux auquel nous allons assister. Marion Fayolle.
7: Le livre parle en effet du désir d'enfant, même si je pense qu'il parle du désir, du manque, de l'absence, de manière peut-être beaucoup plus large que simplement le manque de l'enfant. En tout cas, cette femme, elle est en proie à une forme d'obsession. Chaque mois, elle a envie d'avoir un bébé dans le ventre et chaque mois, c'est un échec. Et dans son couple vient apparaître une sorte d'étranger. Donc, elle attend un enfant et l'enfant n'arrive pas. Et il y a quelqu'un qui vient se glisser dans leur maison alors même qu'ils essaient de le rejeter. Donc, c'est aussi une sorte d'ambivalence entre ce qu'elle désire et qui vient pas et ce qu'elle rejette et qui vient. Et pour moi, les trois personnages du livre sont tous des personnages qui sont un peu enfermés. Ça m'intéressait d'avoir trois personnages qui finissent par se parler par quelque chose de commun. Et ce commun, je pense qu'il est à la fois la question de l'obsession et la question de l'absence ou du manque ou du fantasme aussi.
5: Il y a quand même quelque chose d'un peu surnaturel qui relève du conte ou de la poésie dans ce que vous écrivez.
7: Quand j'écris, je me sens proche de la poésie plus que du roman d'une certaine façon. Et c'est très important pour moi que l'espace du livre, comme dans l'espace des dessins, soit pas exactement l'espace de la réalité, en tout cas qu'il y ait toujours une part de symbolique ou de surréalisme qui vienne créer un espace qui est celui du livre et qui est un petit peu à côté du réel pour peut-être être plus réel que le réel. Et c'est important pour moi que mes livres contiennent plusieurs discours, enfin qu'en tout cas on puisse les lire, et puis on puisse les relire, et puis encore les relire comme s'il y avait plusieurs couches, et que le lecteur puisse aussi glisser sa propre voix à l'intérieur de ce que je propose.
5: On ne sait précisément où l'action se déroule, ni à quelle époque, mais comme toujours avec Marion Fayolle, la nature est partout. Elle traverse les personnages, et son écriture pose des images, des émotions, un rythme aussi. Elle offre comme un moment en suspens, hors du temps. Marion Fayolle révèle une nouvelle fois que son talent d'écrivaine n'a rien à envier à celui de dessinatrice dans ce petit fruit, paru chez Gallimard.
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1: Et le cocktail américain, c'est quoi ?
2: C'est un cocktail grillé avec une sauce américaine, tomate, échalote, une pointe de cognac, du vin blanc. C'est un peu relevé.
3: Un déca, hein ?
4: Pâté, jambon, c'est un rayon, gruyère, chantal, rosbif, jambon de pays.
5: Eh ben, tout ça, ça va aller dans la blanquette.
2: Bon appétit.
6: Dans la plupart des cas, on ne remplace jamais son père, on lui succède. Et encore faut-il traverser la Seine quand on s'appelle Michel Oliver, fils de Raymond, figure tutélaire de la gastronomie parisienne, chef triple étoilé au Grand Véfour et premier cuisinier de la télévision française.
7: Mon père avait fait un restaurant de luxe, je voulais faire un bistrot. Il était rive droite, je voulais être rive gauche. Et je suis parti de cette idée-là. Et j'avais un vieux copain qui était génial, qui s'appelait André Allard, le restaurant Allard, rue de l'Éperon. Allard m'a pris sous sa coupe et il m'a dit « Michel, on va chercher ensemble ». Et c'est lui qui a trouvé cet endroit, rue de Lille, qui s'appelait les anciens établissements Poinçon, qui était un bouillon 1900, quoi. Et j'ai flashé.
8: J'ai travaillé des années sans répit, jour et nuit.
6: Ainsi, en 1965, au 33 rue de Lille, dans le 7e arrondissement, Michel Oliver fonde le Bistrot de Paris dans un décor néo-art nouveau signé Slavik, designer talentueux. En plein milieu des Trente Glorieuses, Paris s'amuse sans se faire du souci. On mange, on boit, on fume et on couche librement. La capitale ressemble à un film de Claude Sautet ou une chanson de Charles Aznavour.
8: Mes amis, mes amours, mes emmerdes.
6: Et le soir venu, on laisse ses emmerdes pour aller dîner chez Oliver qui propose des plats bistrotiers canailles de qualité. Chaque chef rêve d'ajouter au grand livre de la cuisine française sa propre recette. Pour Michel Oliver, ce sera le pot-au-feu en vessie.
7: Oui, alors ça c'était fantastique. Et j'avais créé le pot-au-feu en vessie. Le pot-au-feu était cuit en demi d'abord. Ensuite, je le mettais dans ces vessies de veau, ficelées. Je les jetais dans un bouillon et ils terminaient leur cuisson là. Le problème, c'était l'ouverture de la vessie. On disait aux clients, couvrez-vous avec les... On aurait dû leur donner des caouets. Le garçon perçait la vessie et là, chauffe, il y avait un jet brûlant qui partait. C'était un spectacle extraordinaire.
9: C'était un succès.
7: J'ai fait un malheur. Les gens applaudissaient. Hein.
6: Et oui, c'est pas dans Top Chef qu'on verrait ça aujourd'hui. Alors le tout Paris réserve chez Michel Oliver. Le succès est tel que le restaurant se voit récompensé d'une étoile au Michelin. Le plus de bien manger, la clientèle aime saluer et discuter avec ce chef atypique, sympathique, vedette de télévision et qui présente aux côtés d'Anne-Marie Pesson ou de Maurice Favière la vérité est au fond de la marmite.
8: Mes amis étaient pleins d'insouciance.
10: Oui. Vous voyez apparaître la reine des sauces, ah, la sauce béarnaise. Et cette sauce béarnaise se mange avec la côte de bœuf.
6: Oui, c'était le bon temps des années 60 et 70 à Paris, télé, radio, bistrot, affaires, comme les frites, tout baigné dans l'huile. Michel Oliver et son associé Roland Pozzo di Borgo montent une des premières chaînes de restaurants concept, l'assiette au bœuf. Et son plat emblématique, une pièce d'aloyo finement tranchée, saisie minute, servie avec sa sauce paradis. Le paradis ne dure qu'un temps, les étoiles pâlissent, Michel Oliver vend le bistrot de Paris. Bonne nouvelle, l'enseigne existe toujours, rue de Lille, le pot-au-feu en vessie n'est plus le clou du spectacle, mais les plats canailles subsistent pour le plus grand bonheur de Michel Oliver.
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11: On est au Hall, Vauban.
12: Et on est dans votre bar, Muriel.
11: Le bar des Halles, exactement.
12: Bon, qu'est-ce qui s'y passe dans ce bar qui est ouvert sur les Halles, mais aussi sur la terrasse extérieure?
11: Les gens peuvent aller chercher à manger et boire et se mettre où ils veulent dans les Halles. C'est libre.
12: Et vous avez le bar et juste en face, l'approvisionnement.
11: Oui, et là on a la cave à vin, donc ce qui permet aux gens qui ne veulent pas boire le vin des Halles de choisir une bouteille, que ce soit blanc, rouge, rosé, et de se faire plaisir sur les tarifs en fonction de chacun.
12: Et vous travaillez avec différents producteurs ?
11: On a des vignerons en direct, après on a d'autres fournisseurs, et c'est surtout des vins de la région.
12: Ah, c'est votre spécificité.
11: Oui, on va en avoir un petit Morgon ou un petit Chablis, mais sinon c'est que des vins de la région, en priorité. Des vins du Roussillon, de Maury, de Collioure, hein, on a déjà un très bon choix.
12: Qu'est-ce qui est très demandé ici ?
11: Il y a quand même beaucoup de gens maintenant qui se rabattent sur le blanc. C'est vrai qu'avant, on était vraiment sur du rouge. Et là, le blanc a presque dépassé le rouge. Après, best-seller, ça dépend de chacun, de son palais, de son choix, de son budget. Beaucoup de gens apprécient le fait d'aller chercher à manger à droite, à gauche, de se prendre une bonne bouteille s'ils en ont envie, ou de boire un vin qui est bien aussi, mais qui est un peu plus abordable.
12: En tout cas, il y a une ambiance très festive. Hein.
11: Oui, oui, oui. Et c'est vrai que c'est super. Il y a tous les âges. On se régale.
12: Merci Muriel.
11: Merci, enchantée.
12: Allez, on va se diriger à présent vers le restaurant libanais. Ça a l'air bon ce que vous mangez.
3: Très bon.
12: Qu'est-ce que vous avez choisi ?
3: C'est du mezzeh. Donc il y a du poulet, il y a de la viande hachée, donc j'ai fait kefta, taboulet libanais, tambal.
12: C'est bon ?
9: Oui, très bon. On se régale. Il faut venir ici, hein, honnêtement, c'est un délice.
12: Vous connaissiez cet endroit ?
9: Oui, oui, oui, parce que mon papa est syrien, donc voilà, on vient rechercher ce qu'on a l'habitude de manger. Et c'est excellent, honnêtement.
12: Et alors, ça ressemble vraiment à ce qu'on mange en Syrie, du coup ?
13: Tout à fait, on ressemble exactement la même chose, même le goût, il ressemble énormément, quoi.
12: On voyage ici dans les Halles Vauban. Merci, messieurs, dames, bon appétit.
9: Merci.
12: Alors, vous régalez ces messieurs, dames.
14: Hein. Bah, merci beaucoup. Donc, bah, on essaye de faire au mieux. Donc, voilà, notre belle cuisine libanaise et syrienne.
12: Qu'est-ce que vous avez sur la plancha ?
14: Shawarma à la viande de bœuf, avec un assaisonnement avec de l'oignon rouge, avec du persil, coriandre et du sumac. Et bien sûr, évidemment, donc là, l'hummus et le tahiné.
12: Évidemment servi sur le pain libanais.
14: Absolument. D'ailleurs, qu'on va les griller encore un petit peu pour le rendre encore plus croustillant. Excellent repas donc pour nos clients.
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15: Et Adi Ougoujat, et Adi Sias à toutes. Mon cher Franz.
16: Oui.
15: Vous ne connaissez pas la dernière?
16: Non.
15: Ah, hier Nathalie, la collègue, eh bien, n'est pas au travail.
16: Quoi?
15: Hier Nathalie, ma collègue, ne s'est pas rendue au travail. La pauvre. La pauvre. Vous savez ce qui lui est arrivé?
16: Bah, elle s'est pas réveillée peut-être, ou?
15: Mais non, même pas. Comme au cas d'autre, on a bien pris la bicyclette pour venir au travail. Comme tous les jours, Nathalie avait pris quoi? Ben, son vélo pour venir au travail, sauf que tout ne s'est pas passé comme prévu.
16: Elle a eu un accident ?
15: Mais hop, car elle est bien, oui, hélas.
16: Oh là là.
15: Granga opéré, elle a bio cargado casque. Heureusement pour elle, elle portait son casque.
16: Bien.
15: Mais je ne vous dis pas comment elle est tombée de son vélo. Plutôt si, je vais vous raconter. Elle a glissé en freinant et elle s'est amourée.
16: Hein ?
15: M'avez entendu ?
16: Oui, j'ai entendu, oui.
15: Ouais. Mais vous avez compris ?
16: Non.
15: Peut-être pas, voilà. En francitan, en français régional, on dit s'amourer ou en lingo nostro, s'amourra.
16: Mais qu'est-ce que ça veut dire, s'amourra ?
15: Eh, l'humour, regardez-moi, en occitan, c'est la gueule, la figure. Par conséquent, s'amourer ou s'amourra, ça signifie se casser la figure. Nathalie, la collègue de travail, s'amourrette en bicicletto. Elle est tombée sur le visage. M'a dit que l'onas lui fait jodol, le nez lui fait mal, mais aussi la bouche, la bouche, et tabé la egaotos, également les joues. Elle ne s'est pas manquée. Hein. Alors je souhaite un prompt rétablissement, Nathalie, que c'est requin qu'il y ait et qu'elle revienne en forme au travail.
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0: D'un micro ici, de ne surtout pas prendre de rendez-vous et de ne pas se présenter. Ça marche très bien à Megève, par exemple. Nous sommes donc en Haute-Savoie, sur les hauteurs de Megève, au Mont d'Arbois, pendant que des chevaux sont en train de monter dans une bétaillère.
1: Bonjour.
0: Bonjour. Matin de bonne heure, venez vous occuper des bêtes.
1: C'est ça, on vient les mettre au chaud, ouais.
0: Ah, c'est-à-dire que là, ils quittent la montagne?
1: Ouais, ce coup-ci, ouais, c'est bon. Ce coup-ci, on va les ramener, on va les mettre en pension pour cet hiver, ouais. Ils ont passé tout l'été en montagne, donc ce coup-ci, ça y est. Ils vont aller se mettre au chaud pour l'hiver.
0: Ah oui, ils font toute la saison
1: là,
0: ici?
1: Ouais, ceux-là, ils font toute la saison ici. Il y en a qui sont là pour la monte, il y en a qui sont là pour l'attelage. Et puis, vu que nous, on élevage, il y en a, ils sont juste là pour grandir.
0: Vous, c'est pas juste un loisir, c'est votre métier?
1: Ouais, moi, c'est mon métier. Ouais. Je suis cocher palefrenier. Ouais.
0: Quand vous dites pour l'attelage, c'est les calèches qu'on peut voir à Megève, par exemple?
1: Exactement, c'est ça.
0: Donc, les chevaux, quand ils sont pas attelés, on les voit ici, sur les hauteurs de Megève?
1: Ouais, c'est ça. Nous, on en a à l'Alpette, comme là en face, en haut de la côte 2000. On en a aussi au Mont d'Arbois, là, juste derrière. Et puis, après, au fur et à mesure de la saison, on les fait descendre petit à petit. Puis là, ils atteignent leur point le plus bas sur Megève. Puis après, on les change de département et puis voilà.
0: Donc là, ils montent dans le bus?
1: C'est ça, ouais. Ils montent dans le bus. Là, je vais en mettre 4. Là, après, j'ai mon patron qui va arriver. Il va prendre le reste. Et puis après, on va prendre un camion, une remorque. Puis on y charge tout dedans. Puis lui, il part cet après-midi.
0: Et là, il part où, hein, en résidence d'hiver?
1: Ils partent dans l'Allier, ceux-là. Ils partent dans l'Allier. Ils ont des gros champs de plusieurs hectares où c'est qu'ils ont du foin, des abris pour eux, de l'eau à volonté, et puis voilà.
0: L'Allier, donc en Auvergne, si je ne m'abuse, il fait pas beaucoup plus chaud qu'ici l'hiver.
1: Non, il fait pas beaucoup plus chaud, mais par contre, ils auront plus d'herbe qu'ici, on va dire. Ils auront moins de neige, ils auront un peu plus de foin, un peu plus d'eau, parce que nous ici, c'est qu'on est tout de suite dans la neige, et puis nous, on n'a pas assez de foin pour tous les nourrir l'hiver, donc on préfère les mettre en pension. C'est beaucoup plus agréable pour eux. Puis pour nous, l'hiver, on a déjà bien assez de boulot comme ça, donc au moins, ils sont un peu tranquilles aussi de leur côté.
0: Alors justement, vous faites quoi l'hiver si vous avez plus de chevaux?
1: Alors c'est pas qu'on en a plus, c'est qu'on en a moins. Toute la partie élevage en fait part tout en pension, et en fait l'hiver nous on fait énormément de calèches sur Megève. On a des grosses calèches qui montent jusqu'à 12 personnes. C'est qu'on fait les fondus en calèche en soirée ou le midi, et on fait juste des balades en calèche.
0: Bon, vous, j'imagine que le cheval c'est une passion, on fait pas ce métier là par hasard.
1: Mon grand-père était déjà éleveur de chevaux, là maintenant je bosse chez un ami de mon grand-père. Puis voilà, après on fait ça par passion, de toute façon c'est pas par l'argent qu'on va le faire, hein, comme dans tout métier agricole.
0: Même à Megève?
1: Même à Megève, l'agricole, ça reste l'agricole, à Megève ou pas.
0: Je peux vous demander votre prénom?
1: Moi, c'est Mathieu, moi.
0: Et c'est quoi le dernier petit bonheur de Mathieu, s'il vous plaît?
1: Mon dernier petit bonheur, c'est d'avoir fait un galop sur les crêtes de la côte 2000 en plein été avec le soleil couchant. Et ça, je pense que je m'en souviendrai jusqu'à ma mort.
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3: Le saviez-vous, tous les jours, on prend 2 minutes pour découvrir les histoires méconnues du Vaucluse. Et ça, c'est avec vous, Maxime Perron. Bonjour.
4: Bonjour Mathieu et bonjour à toute l'équipe.
3: Et aujourd'hui, vous nous parlez d'un surnom assez surprenant. Je pense que même les habitants de Villeneuve-les-Avignon ne connaissent absolument pas cette histoire. Alors certains des habitants ont des surnoms. Alors c'est le cas à Nîmes, hein, on les appelle les crocodiles là-bas. Et donc Maxime, vous nous dites qu'à Villeneuve-les-Avignon, les habitants sont surnommés les lézards.
4: Oui. Alors les lézards, ouais, c'est plutôt étonnant parce que derrière en fait ce surnom un peu amusant se cache une véritable histoire médiévale à la frontière entre la réalité et la légende. Une histoire qui commence donc au XIVe siècle avec un personnage aujourd'hui presque oublié, Pierre de Luxembourg.
3: Vous parlez de Pierre de Luxembourg, c'est qui ce monsieur? C'est un roi, un pape, un cardinal?
4: Un cardinal, oui. Oui, c'est ça. Un cardinal très jeune d'ailleurs, connu pour sa vie pieuse, son humilité et sa générosité. Il vit à Villeneuve-les-Avignon, dans un palais où il refuse le luxe et meurt d'ailleurs au même endroit en 1387 à seulement 26 ans. Après sa mort, sa réputation de sainteté est telle que ses reliques deviennent immédiatement un enjeu majeur. Et c'est là en fait que la rivalité avec Avignon commence. La ville d'Avignon souhaite récupérer les reliques pour les honorer, mais les habitants de Villeneuve-les-Avignon considèrent ces restes comme un trésor inestimable, presque sacré. Voilà. Alors les Avignonnais font une proposition spectaculaire. Nous vous donnerons autant d'or que la caisse des reliques peut en contenir. Ah, c'est une proposition alléchante. Et pour les habitants de Villeneuve, cette offre est difficile à refuser. Alors ils vont accepter. L'échange se fait entre les deux rives du Rhône, d'une manière très solennelle. Les reliques partent à Avignon dans l'église des Célestins, construite spécialement pour ces reliques quand même. Et les Villeneuvois repartent avec une caisse identique, censée être donc remplie d'or.
3: Censée, parce que ça veut dire qu'il y a un problème quelque part, c'est ça?
4: Bah oui, parce que selon la légende, une fois la malle ouverte, les pièces d'or se transforment en milliers de lézards. Des lézards qui s'échappent aussitôt, qui filent dans les rochers de Villeneuve et disparaissent autour de la ville. Une histoire racontée dans des archives et des récits anciens comme une

0: expression symbolique de la cupidité. Depuis plus de 6 siècles, on appelle les habitants de Villeneuve donc les lézards. Et aujourd'hui encore, il y a quelques symboles qui se cachent un peu partout, sur certaines façades et sur la place notamment Jean Jaurès, où vous avez une statue de lézard. Je vous ai mis la photo dans l'article web. Comme le disait Frédéric Mistral, « Gai lézard, bois ton soleil, l'heure passe trop vite et demain, il pleuvra peut-être ». À Villeneuve-les-Avignon, être un lézard, ce n'est pas juste une moquerie, c'est presque une philosophie de vie.
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2: Quand il y a des prédateurs, bah, mais sa tête dans sable, au moins ils disent que c'est un pot avec des roses qui dépassent.
3: Pourquoi l'autruche met de temps en temps sa tête dans le sable?
4: Pour peut-être manger les bêtes dans le sable.
5: Pour manger ce qui est dans le sable, pour tout simplement voir ce qu'il y a dans le sable.
6: Pour dormir.
3: Si elle veut voir ce qu'il y a dans le sable et qu'elle met sa tête dans le sable, elle voit plus rien.
5: Bah, peut-être qu'elle résiste au sable.
3: Ou alors elle a une frontale.
5: Je pense pas.
7: C'est peut-être pour manger ce qu'il y a dans le sable, mais plus profondément avec sa bouche.
2: Quand il y a des prédateurs, bah, met sa tête dans le sable. Au moins, ils disent que c'est un pot avec des roses qui dépassent.
8: Oh, les jolies fleurs!
7: Comme ça, elle voit pas ce qui se passe autour et elle a plus peur.
3: Qu'est-ce que vous faites si quelqu'un vous court après?
7: Courir. Dire à quelqu'un qu'on a besoin d'aide.
3: Tu vas pas mettre ta tête dans le sable.
7: Bah non, sinon il peut nous attraper facilement.
2: Ou alors sinon on lui met un coup de poing dans la figure, au moins bah c'est lui qui a la tête dans le sable et nous on s'en va.
3: Mais pour l'autruche alors elle?
5: Pour l'autruche c'est facile, elle court plus vite que nous.
3: Et vous savez comment on fait des petits autruches?
5: Une fois qu'ils sont dans l'œuf, bah ils cassent la coquille et ils sortent.
3: Donc c'est avec des œufs?
5: Bah oui.
3: Vous avez déjà vu un œuf d'autruche?
5: J'ai cru en voir un en vidéo, mais non. Il est comme les œufs normaux, mais quand même un peu plus gros.
9: Oh, plus ils sont gros, plus les œufs.
5: Bah, l'œuf, j'en ai déjà vu, mais pas en vrai. L'œuf, il est gros comme ça.
3: Il est en effet très gros. Comment est-ce qu'on peut avoir une poêle suffisamment grande pour faire un œuf au plat d'autruche?
5: Tu fabriques soit une grande poêle ou...
8: Non, pas la poêle à frire!
5: Soit... T'essayes de trouver une grande poêle, bah comme ça, c'est bien. Nous, on a des poêles grandes, mais ça suffit, des poêles comme ça, ça suffit.
10: Ou alors, on le fait tout simplement pas cuire, on les laisse vivre.
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1: Aujourd'hui, je vous amène à Montgivray et devant moi, il y a un château. Mais ce château, c'est aussi la mairie de Montgivray. Mais cette mairie, avant, c'était autre chose. À qui appartenait ce château? Vous allez le savoir tout de suite.
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1: Pour vous présenter cette magnifique mairie de Montgivray, je suis avec Annick Dussault, attachée de conservation au patrimoine du pays de Georges Sand. Bonjour Annick.
4: Bonjour.
1: Alors là, on est devant un très beau bâtiment.
4: Oui, là, c'est vraiment un château. Bon, un château qui a été très remanié au 19e siècle, donc avec cette entrée de tourelles là, qui marque bien la porte. C'était une seigneurie avec un château fort, bon, qui a eu plein de péripéties puisqu'il a fini par brûler pendant la guerre de Cent Ans, 1360. Mais tel qu'on le voit là, évidemment, il a été complètement remanié au 19e, parce qu'à ce moment-là, dans les années 1840, c'est le demi-frère de Georges Sand, Hippolyte Chatiron, qui rachète ce château pour y installer sa famille. Donc il était tout près de Nohant. Et puis un peu plus tard, c'est même la fille de Georges Sand, Solange, en 1875, qui décide de s'installer elle aussi, qui souhaite un peu se rapprocher de sa mère et de Nohant. Même si ça ne plaisait pas forcément beaucoup à Georges Sand, mais bon, elle s'installe dans ce château et c'est elle qui fait faire aussi des travaux au fameux architecte d'Auvergne, hein, qui refait notamment toute l'entrée. Voilà, mais c'était la mode de l'époque.
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1: Comment est-ce que ce château s'est devenu la mairie?
4: En fait, en 1956, le château est à vendre et c'est la commune qui s'en porte acquéreur et qui décide d'y installer sa mairie et qui a fait encore des travaux tout récemment.
1: Est-ce qu'on peut dire que c'est l'une des plus belles mairies?
4: Ah, ça, c'est quand même certainement parmi les plus belles de l'Indre, hein, certainement.
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5: Être de mauvaise humeur, ça arrive, mais savoir le dire en breton, c'est pas simple. Eh bien, je vais vous l'apprendre. Et puis, les Botorels, coucou, ça va être votre tour aujourd'hui.
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5: Alors pour les râleurs du matin ou les râleurs de toute la journée, bah oui, il y en a, on en connaît, hein, ceux qui ne sont jamais satisfaits et aboient au lieu de parler, eh bien, c'est gualimor, le mot à employer. Gualimor et out, armintiement. Tu es de mauvaise humeur ce matin. Gualimor et out, armintiement. C'est un mot composé donc avec gual en premier qui signifie mauvais, le mal ou le malheur. Employé devant un mot, gual sert à insister sur le côté néfaste, mauvais d'une chose. Par exemple, gualvrudet, c'est une personne de très mauvaise réputation. Donc, gual et immor, gualimor, hein, ça veut dire de mauvaise humeur, de très mauvaise humeur même d'ailleurs. À dire à votre ado, à votre conjoint ou collègue, ou pas en fait, hein, sinon ça va créer la dispute. Mais maintenant, vous saurez dire « Gualimor et des irio », ceci est de mauvaise humeur aujourd'hui, « Gualimor et des irio ». Retenez donc pour aujourd'hui que « gual » signifie « mauvais » en breton, « immor », l'humeur, « gualimor », la mauvaise humeur.
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5: Et maintenant, nos botorels. Nom de famille assez répandu, alors, botorels. Ça sonne fortement breton, hein? Ouais? Eh ben non. C'est une version bretonisée d'un nom de famille qui vient de l'ancien français. Il n'y en a pas beaucoup en breton, mais il y en a quelques-uns, comme celui-là. Botorel, ça vient de Boterel, qui avait perduré dans la langue galaise, en Haute-Bretagne. Un nom attesté au 15e siècle. On le trouve aussi chez nos voisins de Cornouailles britanniques, d'ailleurs. Mais Botorel, Boterel ou encore Botrel, comme Théodore, le célèbre chanteur de la Papoulaise, eh bien tous ces noms viennent d'une ancienne forme française, botérel, qui signifie le petit crapaud. Mais alors, c'est pas un petit crapaud, ça servait surtout de surnom péjoratif, donné à une personne n'ayant pas des traits de visage des plus beaux, ou d'une personne méprisable, pas agréable du tout. Donc, même si ça semble breton, eh bien l'origine, pour le coup, vient de la partie non bretonnante de la Bretagne, et ça a été mis ensuite à la sauce armoricaine, langue bretonne par nos anciens. Voilà, quelques mots de plus et des explications sur notre belle langue bretonne. Je vous dis à demain pour d'autres surprises. Kenwarwas.
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3: Je rêvais d'avoir une maison à la campagne. Cette maison, c'est comme si j'y étais née. C'est ma maison de famille.
7: Ma maison s'appelle l'Ostao de la Mar.
8: C'est une maison un peu envoûtante.
9: Eh bien, vous voyez, des livres et trois fenêtres qui me donnent le paysage du pays, comme si c'était trois tableaux.
10: Ils ont vécu ici.
11: Thibaut Gaudry.
12: Ah, je m'appelle Nina Simone.
10: L'histoire de Nina Simone, c'est celle d'une petite fille amoureuse de Jean-Sébastien Bach qui rêvait de devenir la première pianiste concertiste noire américaine. Mais qui grandit dans l'Amérique profonde des années 30 et 40 où la ségrégation raciale est de mise.
13: I put a spell on you. J'ai commencé à étudier le classique à 5 ans.
14: Et vous avez continué, vous avez eu vos diplômes.
13: Et après, j'ai obtenu le doctorat de musique de Amherst University.
10: Élève studieuse, oreille absolue et jeune prodige, elle ne parvient pas à intégrer l'école de musique dont elle rêvait, brisant la carrière à laquelle elle aspirait. Et elle emportera le regret et la douleur toute sa vie.
13: I'm sorry that I didn't become the world's first black classic pianist. Oh yeah, I think I would have been happier. I'm not very happy now. Oh yeah.
10: Finalement, c'est par le jazz qu'elle connaît la gloire. Nina Simone devient aussi l'une des voix de la lutte pour les droits civiques des Noirs. Mais avec une sensibilité à fleur de peau, des douleurs de l'enfance qui ne sont jamais loin, sans compter des troubles bipolaires et des phases de dépression, elle finit par quitter les États-Unis, voyage beaucoup, et c'est naturellement en France qu'elle trouve refuge dans les années 80. Elle, la francophile, qui a connu le succès en reprenant « Ne me quitte pas » de Jacques Brel, et qui a choisi son nom de scène après avoir vu « Casque d'or » avec Simone Signoret.
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16: Pour Nina Simone, comme beaucoup d'artistes noirs de cette époque, la France est un pays très très important, parce qu'on a cette image réelle, à l'époque, d'un pays ouvert. Par exemple, prendre un bus ou un métro à Paris, on prend le métro et le bus avec les Blancs. On n'est pas dans des compartiments séparés. Et la France est une terre d'asile.
10: Elle vit 2 ans à Paris, enregistre quelques chansons et fait quelques concerts, puis en repart, avant de revenir une dizaine d'années plus tard. En 1992, elle s'installe à côté d'Aix-en-Provence, à Bouc-Bélair. C'est là qu'un après-midi de juillet 95, excédée par le bruit que font 2 adolescents jouant autour de la piscine de la villa voisine, elle tire un coup de pistolet à grenaille et blesse légèrement l'un d'eux. Elle écopera de 8 mois de prison avec sursis et une obligation de soins. En 1998, elle déménage à quelques kilomètres, à Carry-le-Rouet, où elle s'éteint le 21 avril 2003. Lors de ses funérailles, à l'église de Carry, une sono joue « Ne me quitte pas ». Sa grande amie, la chanteuse Myriam Makeba, est là. Elton John a fait envoyer des roses jaunes, avec un petit mot « Tu étais la plus grande, et je t'aime ». Sa fille, Lisa, prend la parole pour rappeler combien Nina aimait la France et demande de ne pas laisser son souvenir s'éteindre. Son souvenir et sa voix sont toujours là. Elle ne nous a jamais vraiment quittés.

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1: Vous êtes peut-être déjà venu voir vos enfants ou vos petits-enfants jouer à la Guéretoise, cette salle de spectacle qui est à l'espace Fayolle à Guéret. Mais c'était quoi avant ?
2: Hervé Herp, directeur artistique de la Guéretoise de spectacle. Avant, ici, c'était un prêt, il y a très longtemps. Puis après, il y a eu une construction, c'était une MJC avec multiples activités, comme ça se faisait beaucoup dans les années 70-80. Il y avait un ciné-club, il y avait un labo photo qui existe encore dans les caves.
1: Est-ce que vous avez entendu l'époque où c'était une coopérative ?
2: Oui, alors il y a eu cette période, parce que c'est un petit peu ce qui a permis d'inventer aussi la Guéretoise de spectacle. Guéret est une ville qui a presque inventé les coopératives. C'était une coopérative ouvrière, très active, très engagée politiquement. On venait acheter sa farine, on venait acheter des boutons pour faire de la couture. Il y avait plein de choses et c'était quelque chose qui a été très très très important sur la ville de Guéret. Et il en reste encore des traces.
1: C'est quoi l'esprit coopératif ?
2: Plutôt que de passer par un système commerçant, des gens faisaient des achats en gros, ils négociaient des prix, ça rassemblait. C'était très familial et puis dans un but très social. Cette histoire de coopérative de Guéret me trottait dans la tête, mais j'avais pas fait le lien. Et puis un jour, on avait créé un spectacle, Guéret en chanson. Il y avait des réunionnais, il y avait des anciens maçons, des carrières, il y avait des immigrés qui venaient d'arriver ici. Et on a créé un spectacle global avec écriture de chansons. Et on a donné ce spectacle à l'espace André Lejeune devant une salle complète de 600 personnes, quoi. Et à la fin du spectacle, on avait organisé une petite buvette. Et c'était très drôle parce que tout le monde s'est retrouvé, parce qu'il y avait tellement de monde, eh bien, à servir des boissons, à servir. Et j'avais l'impression d'être une petite usine grouillante et sympathique. J'avais l'impression d'être dans une coopérative. Il y a un ami qui me dit, mais tu devrais appeler ta scène la Guéretoise. Il dit, ça fait un nom de coopérative, la Guéretoise. Je dis, ouais, mais je me demande si c'est pas le nom d'une bière. Rajoute deux spectacles. Et c'est comme ça que la Guéretoise de spectacle est née, suite à cette soirée un petit peu coopérative. C'était en 2006.
1: Maya, comment tu connais la Guéretoise ?
3: Moi, j'y suis allée avec l'école. J'ai vu un spectacle. C'était Chute la pomme. On ne parlait pas. Et en fait, c'était un monsieur. Et ben, il avait une pomme. Et en fait, il faisait comme si c'était un peu son animal de compagnie. Et un jour, quand il dormait, il voulait le manger, mais il se réveillait tout le temps.
1: Tu recommandes cette salle ?
3: Oui, je le recommande très fortement.
1: Aujourd'hui, la Guéretoise de spectacle garde cet esprit de la coopérative, de convivialité, de solidarité.
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4: C'est quoi cet objet, Pierre ?
5: Alors, c'est un appareil, c'est pour tester la force. Ça date des années 50. On serre la poignée, donc ça vous indique votre force.
4: Et qu'est-ce que ça fait dans votre salon de coiffure ici à Frouzens ?
5: Ah bien, c'est les jeunes appréciaient beaucoup là avant de partir à l'école. Là, ils partaient à l'école, ils passaient devant ma boutique et très souvent ils posaient leur cartable, leur sac et ils venaient tester leur force. Et ça leur plaisait beaucoup.
4: Ce qui marque quand on entre dans votre salon, c'est un tout petit salon et surtout il y a que des objets hyper datés.
5: Il y a beaucoup d'objets qui ont appartenu à mon grand-père, donc qui était coiffeur. Mon grand-père était coiffeur, mon père, mon frère, ma sœur.
4: Incroyable.
5: Oui.
4: Ces flacons, par exemple. Alors, parlez-moi de ces flacons.
5: Les flacons appartenaient à mon grand-père à l'époque, donc c'est des flacons, on appelait ça des frictions. Et donc, je me souviens très bien, quand j'étais gamin, il y avait ces frictions là qu'il utilisait tous les jours.
4: On est accueilli quand on entre dans votre salon par des vieux films en noir et blanc. Oui. Je me dirige vers la caisse qui est juste incroyable. Quand date cette caisse ?
5: Ah oui, la caisse appartient à mon père. Là, d'accord, mais elle est très vieille, vous voyez, si je peux me permettre. Voilà, donc
4: servez toujours ?
5: Ah oui, je m'en sers un petit peu, oui, comme ça, vous voyez, c'est du papier. Donc comme ça, hop, après, vous voyez,
4: Elle est de quelle époque ?
5: C'est les années 50.
4: Il y a même un agenda de 1954. Quels souvenirs vous gardez de votre enfance quand vous étiez petit et que vous étiez dans le salon de votre grand-père ?
5: Particulièrement donc du père Joseph qui venait se faire raser donc tous les matins. Et donc il parlait en patois avec mon grand-père et je participais. Je savonnais le père Joseph, j'ai beaucoup beaucoup de, j'ai des bons souvenirs, des très bons souvenirs de ça.
4: Alors, il y a un objet que vous avez offert à votre grand-père. Je crois même qu'il l'avait fabriqué.
5: Ah, c'est un petit sac en peau de brebis qu'il m'avait confectionné. Donc, j'y mettais, donc, mon casse-croûte. Vous voyez, puis j'y mettais mes outils, peine, ciseaux, et je l'ai toujours sur moi, je l'ai toujours dans ma boutique et j'y tiens beaucoup.
4: Ouais. Votre grand-père, votre père, ils vous ont vu coiffeur?
5: Ah oui, bien sûr, oui, ils m'ont vu coiffeur, oui, ouais. Et fier de, eh oui. Ouais.
4: Que vous disent les habitants de Frouzens sur votre petit salon qui est juste incroyable? C'est la première fois de ma vie que je vois un salon comme celui-ci.
5: Tous les Frousinois m'appellent Pierre. Et les jeunes m'appellent Pierrot le blaireau. C'est par rapport à mon outil de travail, bien sûr.
4: Voilà. Est-ce qu'il y a un bruit, un son que vous voudriez nous faire écouter, Pierre?
5: Oui, je peux vous dire oui tout de suite. C'est un objet que je me sers tous les jours, pratiquement à chaque client. C'est ma tondeuse manuelle.
4: Oh, on entend un petit peu. Merci.
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7: Arnaud Fromage est avec nous chaque matin, c'est l'heure de la nécessaire minute comtoise. Mon cher Arnaud, bonjour.
8: Bonjour.
7: Du côté des radars, il y a des petites surprises, on donne vraiment des drôles de noms aux choses, parfois, chez nous en Franche-Comté.
8: Oui, et en voici un nouvel exemple. Alors, petite mise en situation, vous êtes en voiture, vous venez de Belfort et vous roulez en direction de la chapelle sous Rougemont. Bref, vous êtes sur la départementale 83, vous passez de nez avant d'arriver à Rop. Là, vous passez devant la mairie, sur l'avenue Charles de Gaulle, il y a Céline Coiffure, mais vous continuez. La petite patte d'oie à la Vermenoncourt, vous restez sur la route principale et vous avancez encore un petit peu. Il y a les jolies maisons typiques là sur le côté et c'est là, dans le virage, qu'il faut freiner tout simplement parce qu'il y a un radar.
7: Bon, bah, pas mal la petite balade là autour de Belfort, je vois pas vraiment. Vous voulez en venir, Arnaud?
8: Eh bien, exactement à cet endroit précis, là, sous le radar, en face de la boîte aux lettres. Parce que ce n'est pas n'importe quel radar. C'est celui qui est surnommé le radar Johnny Hallyday. Mais alors, pourquoi allez-vous me demander maintenant que j'ai réussi à capter votre attention?
7: Eh bien oui, pourquoi le radar de Johnny Hallyday, Arnaud? Oui.
8: Pour comprendre, il faut remonter à février 1970. L'idole des jeunes a donné la veille un concert à Strasbourg et doit se rendre à Besançon. 3000 personnes l'y attendent et il est 18h passé. Dans la DS Palace Citroën, qui roule à fond parce que, bah, années 70, il y a donc Johnny Hallyday et Sylvie Vartan, mais aussi Mickey Jones, le guitariste de Johnny, Jean Ponce, son manager, et Sacha Rulle, son secrétaire. On est en février, il fait nuit, il fait froid, il y a du verglas et ça roule vite, bref, Johnny perd le contrôle de sa voiture. Il glisse et se retrouve dans le fossé. Alors il parvient à reprendre le contrôle de son véhicule, parce que, ne l'oublions pas, Johnny Hallyday est un pilote, mais malheureusement, il y a un bloc de béton qui bloque le fossé et la voiture finit par s'y écraser. À bord, Johnny et son guitariste n'ont rien, mais son secrétaire et son manager sont blessés. Sylvie Vartan, elle, a carrément traversé le pare-brise, elle a le visage en sang. En 1970, la ceinture de sécurité est censée être obligatoire, mais dans les faits, personne ne la met vraiment. Les voisins viennent au secours des blessés, alors au départ ils avouent ne pas vraiment avoir reconnu Johnny et Sylvie Vartan parce qu'ils sont sous le choc, et les blessés sont conduits à l'hôpital de Belfort. Johnny s'empare du téléphone d'un riverain pour annoncer qu'il n'y aura pas de concert à Besançon ce soir-là. Sylvie Vartan, elle, s'exile quelques mois à New York dans une clinique de chirurgie esthétique où elle subira des dizaines d'opérations de reconstruction pour effacer les traces de l'accident. Alors voilà pour la petite histoire. Et c'est donc dans ce même virage, toujours à la sortie de Rop et toujours aussi dangereux, qu'a été installé en 2019 un radar, le radar Johnny Hallyday, pour nous rappeler que, star ou pas, il ne faudrait pas oublier de...

0: Bernard, Johnny Hallyday, voilà, on sait désormais où il est grâce à vous, Arnaud Fromage, pour la nécessaire minute comptoise. Vous menez les enquêtes dans tous les sens et vous nous faites revivre avec un superbe podcast La vie incroyable de Paul-Émile Victor, un jurassien qui, pour sa première expérience et sa première expédition, est parti au Groenland. On a entendu le premier épisode jeudi, à partir de 10h. Et le numéro 2 est déjà disponible en ce moment sur l'application ICI ICI. Vous allez véritablement découvrir ce qu'a enduré l'équipe autour de Paul-Émile Victor, une équipée qui a été véritablement sans danger, mais ô combien importante pour l'avancée de la science. Un podcast passionnant avec vous, mon cher Arnaud Fromage. Je vous dis à demain.
1: À demain.
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1: L'artiste toulousain Robin Arnaud, c'est facile.
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1: Robin Arnaud, un auteur-compositeur-interprète qui séduit par une écriture lumineuse et une sensibilité très personnelle. Une voix douce mais ancrée, portée par de belles mélodies. Une voix qui explore avec finesse les émotions qui traversent nos vies, les élans, les fragilités, les reconstructions. Mais...

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